0: Il y a des poissons qu'ils ont une antenne où il y a une petite boule qui fait de la lumière.
1: Mais ils n'en ont pas tous. Alors comment ils font les autres, ceux qui n'ont pas de lampe?
0: Ils s'approchent d'eux et du coup ils voient.
1: Tu penses qu'en fait, il y en a qui ont des lampes et ceux qui veulent voir, bah, ils suivent ceux qui ont des lampes?
0: Ouais.
1: Et quel est le plus gros des animaux selon vous qui vit sous l'eau, tout dans le fond de l'eau?
0: Une chèvre, les grosses chèvres, des baleines,
2: une grosse baleine,
3: un requin,
4: la barrière des corails.
1: C'est quoi la barrière de corail?
4: Bah ça permet pour pas que les requins aillent manger ceux qui sont après la barrière.
1: C'est comme une clôture en fait?
4: Un peu.
0: C'est comme un filet dans l'eau et c'est pour que les gens ils se baignent dedans et pour pas que les requins ils mangent les gens qui se baignent.
1: Est-ce que les requins ça mange les gens?
3: Les requins c'est méchant donc moi je pense que oui.
5: Des fois je regarde des vidéos de requins et du coup et ben je vois où des fois ils en mangent des gens et je pense que c'est très très très méchant.
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7: Une escapade très nature aujourd'hui, à la découverte des tourbières des Landes. C'est une spécificité de notre département, un milieu préservé. Karine Dos Santos est naturaliste au département des Landes.
8: Ah, les tourbières, elles sont plutôt nichées au cœur du massif landais. Ce sont des véritables joyaux écologiques. Ce sont des zones humides qui sont composées d'un sol qu'on appelle la tourbe. Cette fameuse tourbe est constituée de 20 à 30% de débris de végétaux et de 70 à 80% d'eau. Les végétaux qui composent cette tourbe sont essentiellement des sphaignes, donc ce sont des mousses de la famille des bryophytes. Et la particularité de ces mousses, c'est que ce sont des véritables éponges. Elles sont capables d'absorber jusqu'à 30 à 40 fois leur poids en eau. Alors pour un titre d'information, un tapis de sphènes de 1 mètre carré de surface sur 20 cm de hauteur peut stocker jusqu'à 70 kg d'eau. Et forcément, ces sphènes vont interagir avec le milieu en absorbant des sels minéraux, en échangeant des ions, ce qui va en conduire de façon simplifier, hein, parce que c'est un peu plus complexe au niveau chimique, à acidifier ces milieux. Donc on a généralement des tourbières landaises qui sont plutôt acides, avec des pH de 4 à 5, donc relativement acides, ce qui va induire des conditions de vie très particulières pour les espèces qui vont y vivre. On va dire qu'une tourbière est active si les sphènes continuent à se développer. Par contre, si elles commencent à régresser, elles vont plutôt être en voie de dégradation. Et à ce moment-là, on va voir d'autres espèces apparaître, des bruyères, du chouin noirâtre, de la moulinie, des arbustes tels que les saules, voire du piment royal, et forcément tout le cortège d'espèces qui vont avec. Donc on va diviser deux catégories en fonction de l'alimentation en eau, celles qui vont être alimentées par les fameuses nappes phréatiques, les nappes souterraines, et celles qui vont être plutôt alimentées par le réseau hydrographique ou les eaux de ruissellement. Donc ça va être plutôt des tourbières qu'on va trouver en proximité des rivières ou en périphérie des étangs. On va pas oublier le secteur des Barthes de la Dour, qui est quand même très connu et qui surtout regorge de tourbières. Mais on va dire que les espèces les plus impressionnantes pour les enfants, notamment quand on fait des animations scolaires, ce sont les fameuses plantes carnivores. Drosera, donc les Drosera à feuilles rondes et à feuilles intermédiaires, et la grassette du Portugal. Au niveau de la faune, on a le fameux lézard vivipare qui va être inféodé à ce type de milieu, et certaines libellules, dont la Cordulea corphea et le fameux papillon emblématique un peu des tourbières, qui est le fadet des lèches, dont le département a une responsabilité assez forte pour sa conservation.
7: En raison de la fragilité du milieu, une seule tourbière est ouverte au public, la tourbière de l'Estanc à Metz, aménagée avec panneaux, pontons d'observation, circuits de randonnée et accessible aux personnes à mobilité réduite. Recommandée par ICI Gascogne.
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1: Alors on est sur le carré La Sauca, c'est pratiquement à côté des Rambles de Figueres. Et là nous sommes juste devant le fameux restaurant Duran, un restaurant emblématique de la ville de Figueres. Et nous avons rendez-vous avec la Louise qui va nous recevoir. C'est la sœur du patron, on va dire, qui est en voyage.
2: Allez, nous allons entrer dans cet établissement qui a l'air très très joli. Je vois déjà le buste de Dali.
1: Ah ben oui, puis c'était le restaurant de Dali. Et ce restaurant est connu pour ça, il venait manger là tous les jours.
2: Alors on peut voir effectivement ici à l'intérieur l'empreinte de Dali bien présente.
1: Oui, parce qu'on trouve des gravures, on trouve des estampes, comme on dit chez nous, et beaucoup de photos où on voit Dali avec les patrons. Voilà, donc je venais ici pour parler du restaurant, de ce qu'il représente et de ce qu'il est et de ce qu'il est.
2: On est ici, il paraît, dans le restaurant préféré de Dali.
3: Oui, c'est vrai. C'est vrai. Oui. Je vous montre la salle du restaurant, mais au petit coin ici, nous avons qu'on appelle les seillets. Ici, c'est la table où mangez Dali avec des copains et des personnalités de la musique, de l'art, poètes, del monde de la culture. Ici, nous avons des photos avec Dali à Mandalay. Ce monsieur, c'est mon grand-père. Très amis d'Ali, parce qu'ils sont de la même
2: génération. Louisa, aujourd'hui, cette table, elle peut être réservée?
3: Oui, bien sûr, chaque jour. Il y a des personnes qui viennent dans la salle, l'essayer, et on réserve ici une table grande. Et après, là-bas, il y a pour 6-8 personnes.
2: On va quitter le cellier, Louisa, et on va se rendre dans la salle de restaurant avec des chaises qui ressemblent un peu à des trônes.
3: Oui, parce que ce sont des chaises typiques catalanes. Ça, c'est fait pour un carpintero.
1: C'est des chaises sur mesure, faites exprès, par un menuisier.
3: C'est aussi les lampes sont faites à mano. Il y a la fabrica en Mallorca. Il existe encore.
2: Louisa, qu'est-ce qu'on déguste? Quels sont les plats signatures du restaurant?
3: Bon, les plats très typiques, c'est les canards avec poire. C'est une recette de mon grand-père qu'il a fait beaucoup de fois à Salvador Dali. Aussi très typique, c'est les poulets avec cigales.
1: Poulet aux gambas.
3: Ça, on mélange la montagne, c'est les poulets, et après les mers, que c'est avec la langouste petite. Non?
1: Est-ce qu'on peut savoir quel était le plat préféré de Salvador Dali?
3: Surtout des produits d'ici.
1: Du terroir.
3: Oui, du terroir. Côtelettes d'agneau. La soupe, les riz, un paella. Nous faisons aussi des petites viandes boules, des viandes hachées, comme ça, avec des sauces. Il aimait beaucoup la cuisine catalane. Prends pas d'alcool, rien du tout. Et pour les desserts, il fait toujours une infusion, c'est digestif.
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4: Bonjour à toutes et tous, bienvenue dans Affaires Classées, le podcast. Je vous emmène faire un petit tour 2 siècles en arrière. Nous sommes dans la soirée du 1er mai 1827. Un paysan de Barcus rentre de la célèbre foire d'Oloron. Il est abattu par un inconnu. Question, qui lui en voulait donc? Réponse dans un instant.
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4: Chaque année, le 1er mai, la ville d'Oloron-Sainte-Marie organise sa traditionnelle foire au bétail. Un rendez-vous inspiré des grandes foires d'antan et qui attire plusieurs milliers de visiteurs depuis le 14e siècle. Ce lundi, 1er mai 1827, Dominique, un habitant de Barcus, l'a passé, comme beaucoup, dans la capitale du Haut-Béarn. Rentrant seul, à pied, il est 22h lorsqu'il parvient à l'entrée d'un petit pont dit de Choco, à une courte distance de sa maison d'habitation. À peine pose-t-il le pied sur l'ouvrage qu'une soudaine lueur déchire la nuit. Une lueur doublée d'une détonation. Pas de doute, Dominique vient d'essuyer un coup de fusil. Blessé, le fermier tombe en criant « À l'aide! À l'aide !» Au loin, il y a un homme qui court le long du ruisseau, enjambant une barrière. Pas de doute, c'est l'agresseur. Marianne, une jeune servante occupée à ses prières, entend les hurlements plaintifs de cet homme qui appelle au secours. La bonne dame s'empresse d'alerter le maître de maison, l'instituteur et quelques paysans qui accourent afin de porter assistance au malheureux, blessé à la poitrine et au bras gauche. Dominique Etchegoyen est transporté à son domicile où le médecin vient lui prodiguer les soins que son état grave nécessite. Au petit matin, le maire de Barcus se rend à son chevet. Il lui demande de décrire en détail ce qui s'est passé. Dominique est formel. L'obscurité l'a empêché de reconnaître l'agresseur qui semblait posté au loin en embuscade. Les gendarmes de Mauléon rappliquent. À leurs yeux, c'est une vraie tentative d'assassinat. Les blessures de Dominique sont graves. Il aurait bien pu y passer.
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4: L'enquête criminelle débute. Dominique jure qu'il ne se connaît aucun ennemi. Ses affaires sont saines et il est, dit-on à l'époque, de bonne mœurs. Les soins appliqués du docteur Alcat et sa constitution robuste lui vaudront une incapacité totale de travail de 20 jours. Mais il se rétablira de ses plaies, fort heureusement. À Barcus, l'affaire jette un émoi certain dans la population, à tel point que les rumeurs les plus folles circulent. Certains disent Dominique Etchegoyen décédé, quand d'autres désignent déjà le nom de l'assassin présumé. Dans leur procès-verbal, les gendarmes rapportent en effet que des soupçons insistants circulent sur la personne du premier voisin de la victime, un certain Etcheoun, du nom de la maison basque qu'il occupe ici, identifié comme étant Pierre Topet, né au village en 1786. Les gendarmes vérifient. Topet traîne la réputation d'être un mauvais sujet, un repris de justice aussi. À peine quadragénaire, il sort de la prison d'Ace où il a purgé 5 années de prison pour des violences graves sur l'ex-amant de sa femme. Et selon la rumeur, il ne rêvait que d'une chose, se faire justice lui-même et expédier en enfer celui qui l'a envoyé derrière les barreaux, un certain Egiafal, qui a passé lui aussi la journée du 1er mai à la foire d'Oloron. À Barcus, la clameur publique ne parle que de lui. C'est Topet, alias Etcheoun, le suspect, point final. Certains habitants affirment qu'il a guetté le retour de son rival en se postant aux aguets. Trompé par l'obscurité régnant dans ce chemin creux et sinistre, il se serait trompé de cible, tirant par erreur sur Etchegoyen. Le scénario est séduisant, en apparence.
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4: Les gendarmes ne voient pas qui en voulait au malheureux Etchegoyen. En revanche, la piste menant à Etcheoun semble beaucoup plus fructueuse. Ces derniers temps, par jalousie ou par haine, toutes les occasions étaient bonnes pour chercher querelle à son rival. Une voisine affirme qu'Etcheoun lui a demandé si Egiafal avait bien l'intention de se rendre à la foire d'Oloron. Étonnante curiosité sur l'emploi du temps de son ennemi juré. Mieux encore, le métayer d'Etcheoun affirme qu'il était bizarrement absent de sa maison la nuit du drame. Et ses enfants, ses propres enfants, le confirment. D'ailleurs, personne ne l'a revu depuis. Pour les gendarmes, les soupçons s'accumulent. Plusieurs villageois rapportent qu'Etcheoun se cacherait dans les bois, sur les sommets de l'Arrau. Pourquoi diable pareille fuite s'il n'a rien de se reprocher ? Bizarre. Au tribunal de Saint-Palais, le procureur du roi, M. de la Régoyenne, discerne dans cette cavale comme un aveu de culpabilité. Il délivre donc un mandat d'arrêt contre le fugitif dont tout le monde parle, mais que personne ne voit. Il faut dire qu'en Soule, la personnalité de Pierre Topé, alias Etcheoun, laisse peu indifférent. Doué d'une âme ardente, d'une susceptibilité que beaucoup disent excessive, l'homme a connu une jeunesse orageuse. Fâché avec ses parents, sa jalousie l'a conduit à suspecter l'infidélité de son épouse et à asséner un coup de hache au visage de son amant supposé, le fameux Egiafal. À l'époque, nombre de paysans basques s'expriment dans leur langue natale. Peu d'entre eux ont eu la chance d'aller à l'école. À la différence d'Etcheoun qui, lui, a appris le français qu'il parle à la perfection.
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4: Au Pays Basque, Etcheoun passe pour être un poète. Né en pleine période romantique, il est l'auteur de nombreux chants dramatiques, des poèmes émouvants, dont les vers racontent les principaux événements de sa vie, souvent tragiques, comme son mariage avec une fille de niveau social inférieur. Une union qui a déshonoré sa famille alors qu'il n'avait que 20 ans. Vexé, son père l'avait menacé de le déshériter. Couchant ses malheurs sur le papier, le jeune homme devint poète et écrivain. Quand son épouse le trompa, Etcheoun se mit à écrire sur le thème de l'amour trahi. Un sujet cher aux auteurs romantiques, mais ses écrits vont aussi se retourner contre lui. Alors qu'il est en cavale, après les coups de feu tirés le 1er mai contre son voisin Etchegoyen, le poète se console en écrivant quelques vers. Planqué dans une cabane de berger, il compose un chant qui deviendra célèbre et dont voici le dernier couplet. Dans le village de Barcus, ne cherchez pas Etcheoun. Vous qui, désirant l'arrêter, êtes à sa poursuite, il compose des chants à Iguelou, désignant ainsi le lieu de sa cache. Il n'y a pas de plus beau pâturage en Soule, conclut-il. Mais quand les gendarmes mettront la main sur ce poème, ils vont l'utiliser contre lui comme une pièce à conviction, à charge. Etcheoun est en effet interpellé 4 mois plus tard chez un notaire de Tardets alors qu'il s'apprêtait à signer un acte de vente par lequel il tentait de mettre sa propriété de campagne à l'abri de ses créanciers. Redoutait-il que la justice la confisque au cas où il serait reconnu coupable de la tentative d'assassinat sur Etchegoyen, son voisin, la nuit du 1er mai 1827 ?

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1: Son procès aux assises s'ouvre le 18 août 1828 dans les murs du Parlement de Navarre, à deux pas du château palois. Vu la personnalité de l'accusé, l'audience défraie la chronique judiciaire. Ce n'est pas tous les jours, en effet, qu'on juge un poète écrivain. Face aux 12 hommes tirés au sort comme jurés, l'accusé a préféré s'habiller avec de misérables haillons. Lui qui est propriétaire de sa ferme, un luxe rare pour l'époque, il joue le pauvre. Une foule de dames élégantes se masse dans les rangs du public. Face à l'exposé de l'avocat général, M. Lamothe Duncan, Etcheoun ne varie pas. Il est innocent, voire persécuté. Ses malheurs datent de son mariage, clame-t-il, dans un français excellent. Et tandis qu'il purgeait une peine de prison, sa femme a, dit-il, continué à le tromper avec son rival, le sieur Égiafale. Une fois libéré de la prison d'Eis, Etcheoun trouva l'amant de son épouse installé dans son propre lit, régnant en maître chez lui. Il le mit certes à la porte, mais l'accusé poète peinait à calmer sa peine. « Scélérat, tu buvais mon vin, tu mangeais mes jambons, tu devrais être à ma place » lance-t-il plein de haine à Égiafale, qui est cité comme témoin à la barre de la cour d'assises. Pour l'accusation, ce récit de souffrance, de haine, illustre à merveille le mobile du crime. Le soir du 1er mai 1827, selon l'avocat général, Etcheoun voulait faire la peau à Égiafale, et il l'a patiemment attendu, en guet-apens. Et c'est par erreur, parce qu'il faisait nuit, qu'il s'est trompé, faisant feu sur Dominique Etchegoyen, qu'il faillit bien tuer. En leur intime conviction, les jurés vont pourtant absoudre le poète sultan aux mille malheurs. Etcheoun est acquitté. Il rentre à Barcus le soir même.
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1: 1er mai, jour de foire, c'était ce rendez-vous avec l'histoire en 1827 du côté de Barcus. Je vous retrouve dans un prochain numéro à la rencontre de la Deuxième Guerre. La Deuxième Guerre mondiale et un épisode qui s'intitulera « Mort aux traîtres ». Nous sommes en février 45, les Allemands ont quitté le Béarn, le Pays Basque, et pourtant, on juge à Pau un traître qui a livré aux Allemands les deux frères du célèbre cancérologue Léon Schwarzenberg. De quoi s'agit-il ? Réponse dans un prochain numéro. À bientôt.
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4: C'est l'histoire d'une dame en noir, comme Barbara, la célèbre dame en noir. Eh bien, figurez-vous qu'avant elle exista une autre Barbara, celle du père Truitard. Une histoire de Sandra Amani, tirée de l'ouvrage « Amours et passions d'antan en pays bourguignon », édité chez l'Escargot Savant. Bonjour Sandra.
5: Bonjour Charlotte.
4: Notre dame en noir a de quoi surprendre dans cette histoire. Nous voici à Saint-Romain, dans le canton de Santenay. Autrefois, ici, on comptait de nombreux moulins qui puisaient leur force dans le ruisseau du Verger.
5: L'un de ces moulins, en ruine aujourd'hui, fut le théâtre d'une histoire d'amour des plus étranges. Je vous emmène au milieu du 19e siècle. C'est à cette époque que vit le père Truitard, un vieil original que l'on dit même fou. Son activité principale est d'élever dans son moulin des arachnides. Il a pour ambition de posséder les plus belles araignées. Pour cela, il fait de curieuses expériences, enfermées dans la lugubre demeure. Et il parle à ses petites protégées.
6: « Oh toi, Lucette, ton ventre rebondit, me satisfait pleinement. Quant à toi, Joséphide, je n'aurais jamais cru parvenir à te greffer une 9e patte. Je suis très fière de moi, vraiment. »
5: Un beau jour de printemps, après de multiples expériences toutes plus étranges les unes que les autres, le père Truitard donna naissance à Barbara. Un monstre énorme. Une superbe araignée aux reflets irisés, aussi grande qu'un être humain. La première réaction du vieil ermite devant une telle création fut d'abord la peur. Mais très vite, Barbara fit comprendre au père Truitard qu'elle lui était dévouée corps et âme. Jamais elle ne le piquerait.
7: Oh, ma Barbara, tes toiles sont grandioses. Je t'admire tellement. Tu es la femme que je n'ai jamais eue et que je n'aurai jamais.
5: Très souvent, le père Truitard dépose des doux baisers sur les mandibules de l'araignée. Mais Barbara dépérit de jour en jour. Seule dans le moulin immense et froid, elle s'ennuie.
7: Bon, ma chérie, sans doute aimerais-tu des amis. Je vais en créer pour toi.
5: Bientôt, trois énormes arachnides sortirent du laboratoire du père Truitard. Comme il était heureux! Barbara, ravie de n'être plus la seule dans la vie de son maître, retrouve sa fougue et redouble de caresses pour son créateur.
8: Mais l'arrivée de ces nouvelles araignées géantes ne présage rien de bon dans la vie du père Truitard.
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8: Aimez-vous les araignées ? En tout cas, j'espère qu'elles ne vous font pas peur, parce que dans notre histoire du jour, elles sont gigantesques. Voici la suite de la légende du père Truitard de Barbara. Un conte de Sandra Amani, édité chez l'Escargot Savant. Nous sommes dans un vieux moulin, près de Santenay, au 19e siècle. Le père Truitard était un vieil excentrique. Il avait créé trois araignées géantes. Sa préférée, c'est Barbara.
5: Imaginez quand même cet homme solitaire, vivant dans son moulin avec trois arachnides aussi grandes que lui. Il faut bien subvenir aux besoins de ces bêtes-là.
7: Mince, mes vivres s'épuisent. Je ne pourrai plus nourrir mes bébés. Mais comment faire? Je ne peux pas laisser mes amours seuls. S'il arrivait quelque chose à Barbara, je ne m'en remettrai jamais.
5: Mais le père Truitard, après plusieurs jours de diète, n'avait plus le choix. Il devait s'absenter pour faire des courses. D'autant que Barbara et ses deux comparses à mandibule commençaient à dépérir. C'est la mort dans l'âme que le savant fou décide d'enfermer ces trois monstres à double tour dans une des pièces de son moulin.
7: Ne vous inquiétez pas, mes petites, je reviens bientôt.
5: Avant de partir, le père Truitard adresse une dernière caresse à Barbara, son araignée d'amour. Confiant, il part sans se retourner. Le soir même, le père Truitard revient chez lui dans son moulin chargé de deux énormes paniers à provisions pleins à ras-bord. En entrant dans sa sombre demeure, il est d'abord surpris par le silence. D'habitude, ces araignées font un vacarme épouvantable. Il s'approche de la chambre et sort sa clé afin d'ouvrir la porte.
7: Mes chéris doivent sûrement dormir.
5: Barbara, Barbara, papa revient avec tout plein de bonnes choses pour toi. Pas de réponse. À peine un grattement, un léger frottement. Il tourne la clé de plus en plus inquiet.
7: Barbara, Barbara, où es-tu ?
5: Hélas, seules les deux compagnes de son araignée chérie se tiennent immobiles devant lui, penaudes. Barbara n'est plus là, et le pauvre homme sait qu'il est inutile de fouiller le moulin pour la retrouver. Truitard comprend l'horrible réalité. Le calme des deux autres en disent long. Elles viennent de dévorer Barbara.
7: Je vous tuerai.
5: Truitard s'effondre alors sur le sol. Son pauvre cœur vient de lâcher. Il est mort de chagrin.

Aujourd'hui encore, dans les alentours de Centenay, près du Vieux Moulin, certains promeneurs racontent qu'ils croisent le fantôme du vieil homme qui inlassablement hurle à tue-tête.

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1: C'est la Camini Minute, votre chronique de la joie et de la bonne humeur. Comment ça va les amis? Enfin, je dis comment ça va les amis, je pourrais dire CMTV. Oui, parce que je ne sais pas si vous avez remarqué, mais je ne sais pas si c'est la nouvelle génération, mais il y a des gens, quand ils parlent, ils mettent de moins en moins de voyelles, de moins en moins de lettres. Pour dire « il n'y a rien », ils disent « il y a R ». Pour dire « mort du rire », ils disent « MDR ». Pour dire « péter de rire », ils disent « PTDR ». Et pour dire « à ce qui paraît », ils disent « à skip ». Il y a de moins en moins de lettres, de moins en moins de mots. Mais si on continue comme ça, ils vont parler comment dans 10 ans les gens? C'est quoi cette façon de parler là? Je veux dire, il n'y a rien, c'est pas une longue phrase. Je comprends qu'on veuille écourter des trucs, mais il n'y a rien, c'est pas long, il y a R. Comment on va parler dans 10 ans? Moi je dis, on parle de plus en plus des extraterrestres et des ovnis. Moi je pense que si les extraterrestres viennent sur Terre, c'est à cause des gens qui parlent comme ça, qui réduisent les mots. C'est quoi cette façon de parler, franchement? C'est abusé, quoi. Parler français, c'est une belle langue, le français. Il y a R, MDR, PTDR, ASKIP, il est BG pour dire beau gosse. Mais c'est bien de dire qu'on est beau gosse, ça fait plaisir d'entendre beau gosse. C'est plus plaisant que BG. Ils enlèvent les voyelles comme ça. Ça me rappelle les films coquins qu'on voyait sur Canal+, au début du mois, le samedi du mois, quand c'était encrypté. Vous vous rappelez ça? Faites pas semblant, hein. Lui, à tous les auditeurs d'ici Picardie, vous aussi, vous êtes tombés au moins sur du crypté sur Canal+, dans les années 90. Et ben c'est pareil, cette nouvelle façon de parler là. Des mots courts, de plus en plus courts. Et d'ailleurs, même les rappeurs de nos jours ont des noms d'artistes de plus en plus courts. ZKR, PLK, SCH, MHD. Après, il y en a qui gardent même les voyelles. Gims, Jules, Vald. Et bien sûr, on terminera par les groupes asiatiques, les Coréens de BTS. Alors eux, ils n'ont pas mis de voyelles, mais BTS, c'est quand même Bac plus 2.
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2: Juan Manuel Fangio a débuté et terminé sa carrière de pilote de F1 sur le circuit de Gueux. Et en 1958, c'est le Grand Prix de Cuba, un pays secoué par l'insurrection menée par Fidel Castro contre le dictateur en place. La veille de la course, le 23 février, Fangio fait les derniers essais sur le circuit. Il a 47 ans, la retraite sportive est proche, mais il est très attendu. C'est la star. Le soir, il est à son hôtel quand il est enlevé par des membres du mouvement révolutionnaire cubain. Une manière d'embarrasser le régime et d'attirer l'attention sur la misère du peuple. La course est finalement lancée dans un climat tendu. Fangio, lui, qui sera retenu 26 heures, sera bien traité. Il sera libéré sain et sauf. L'enlèvement fait la une des journaux du monde et sert la cause révolutionnaire. Après la révolution de 1959, la F1 disparaît de Cuba, jugée incompatible avec le nouveau régime communiste. Fangio est né au début du XXe siècle en Argentine. Il arrive tard en Europe. Il approche des 40 ans quand il se lance dans le premier championnat de F1 en 1950. Il va rapidement impressionner par son talent exceptionnel. Il se distingue par son intelligence de course, sa régularité, sa maîtrise de la mécanique, capable de préserver une voiture tout en restant incroyablement rapide. Fangio court pour les plus grandes écuries de l'époque, Alfa Romeo, Maserati, Mercedes-Benz et Ferrari. À une époque où les voitures sont extrêmement dangereuses et les circuits bordés d'arbres, de bottes de paille ou de simples barrières, sa constance force le respect. Parmi les circuits marquants de sa carrière figure notre légendaire tracé de Gueux à côté de Reims. Un circuit ultra rapide, composé de longues lignes droites sur route nationale, où les voitures dépassent souvent les 250 km/h. Fangio y brille dès le premier Grand Prix de France, le 2 juillet 1950. Il est champion du monde l'année suivante. Il va remporter 5 titres de champion du monde jusqu'en 1957. Un record qui va tenir près d'un demi-siècle. Et même quand il ne gagne pas, il impressionne par sa combativité et son sens tactique. Fangio prend sa retraite en 1958 avec un palmarès exceptionnel. 24 victoires en 51 Grands Prix. Aujourd'hui encore, c'est une référence absolue. Juan Manuel Fangio sur le circuit de Gueux, c'est l'un des trésors de Champagne-Ardenne.
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1: Bonjour à vous, eh bien Jacques Chambon à l'appareil, eh bien 80 ans dans 4 mois, ah non, un mois et demi, pardon. Et chanteur, bien sûr, auteur, compositeur, interprète, sur le terrain. Alors je vais résumer très vite, je suis né à la maison et sous le tableau qui représentait l'oncle curé. Et ils ont dit, Jackie, c'est moi, quand il sera grand, il sera prêtre.
2: En réalité, Jacques Chambon a choisi une voie différente dans tous les sens du terme. Il est né à Toulouse, mais il a débuté sa carrière d'artiste sur les plateaux de télévision. Il a rencontré Jacques Chancel, Daniel Gilbert et Michel Drucker. Il a par ailleurs côtoyé Johnny Hallyday, Serge Lama ou bien encore Maxime Le Forestier. Sa passion, il l'exerce à présent en Gironde sur les marchés de notre région. Nous l'avons rencontré depuis un studio d'enregistrement de Bègles. C'est ici qu'il répète.
1: Bon, alors voilà, je vais sortir ma guitare et puis je vais faire quelques notes pour me réchauffer un petit peu les doigts. Et puis je vais vous faire une composition que j'ai écrite sur Bordeaux. Comme surgit de tes vignes, Bordeaux, Bordeaux, port de lune, écoute ma chanson, j'irai gagner ton âme, prier à Péberlan. Alors c'est ma guitare et c'est mes textes. Et mon harmonica éventuellement autour du cou.
2: Et vous êtes inséparables.
1: Fusionnel.
2: L'un ne va pas sans l'autre.
1: Voilà, tout à fait. Quand on voit l'un, on voit l'autre.
2: Alors vous êtes une personnalité, vous êtes sur le terrain, vous adorez le contact avec le public. Et pour cause, vous chantez sur les marchés de notre région.
1: Ah oui, tout à fait. Ça, c'est une chose que j'ai découverte il y a 5 ou 6 ans. J'ai commencé par le marché de Montségur et puis ensuite les maires des municipalités m'ont téléphoné ou sont venus me voir en me disant mais on aime bien ce que vous faites et pourquoi vous ne venez pas chez nous?
2: Est-ce que c'est un moyen d'expression? Est-ce que c'est un moyen aussi tout simplement d'être en phase avec les gens qui sont face à vous?
1: C'est ce que j'allais vous dire. J'ai eu la chance de chanter sur de très très grosses scènes avec de très très grands artistes, alors que sur un marché c'est vraiment la communion. Les gens viennent me voir, ah tiens on aime bien cette chanson, oui la chante avec moi.
2: Comment faire pour se lancer la toute première chanson quand parfois de bon matin, les gens ne sont pas réveillés en face de vous, qui passent à 2 mètres de vous sans même vous regarder. Il y a des matins plus difficiles que d'autres, non?
1: Alors je vais être franc, non. Alors je commande toujours par le sud de Nio Ferrer, ce qui réchauffe l'atmosphère.
2: Voilà. Et les passants s'arrêtent devant vous et vous écoutent attentivement.
1: J'ai une dame qui vient régulièrement à Bazas, qui vient se mettre en face de moi et qui danse. Et ça, je trouve ça très mignon.
2: Sur le tempo avec vous?
1: Sur le tempo, oui. Tout à fait.
3: Bon Jacques, t'es prêt?
1: Impeccable, ça va super là. Je t'entends bien.
2: Jacques, je suis avec vous là pendant ces répétitions. Oui. Qu'est-ce que vous préférez, l'enregistrement studio ou le terrain au plus près?

0: des gens sur les marchés de la région?
1: Ah oui, j'ai bien sur le terrain avec les gens.
0: C'est comme évident. Par hasard.
1: Comme par hasard.
0: Vous aimez bien qu'on vous appelle troubadour. Pour quelle raison?
1: Pour un petit peu porter les bonnes nouvelles ou les mauvaises nouvelles, mais tout au moins en chanson, et je trouve ça très très joli, se déplacer, voilà. Une île sans homme ni bateau.
0: Serge Lama.
1: Et oui, c'est
0: qui est ici à Bordeaux, hein, qui est bordelais.
1: Tout à fait.
0: Et que vous avez côtoyé.
1: Et que j'ai côtoyé, effectivement.
2: Jacques Chambon, artiste troubadour, est donc présent sur différents marchés, dont celui de Langon le vendredi, en alternance le samedi depuis Bazas, Saint-André-de-Cubzac et Blanquefort, et le dimanche, soit à Bourg-sur-Gironde, soit à La Traîne.
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1: 22 juin 1896, à Montpellier, plusieurs journaux annoncent la mort d'un archimillionnaire, Emmanuel Fontenay. Monsieur Fontenay avait hérité, très jeune, de plus de 10 millions de francs et avait investi et fait fructifier cet argent. Il avait aussi bien radiné. Oui, monsieur Fontenay était très très avare. Il était surnommé l'Harpagon du Clapas. Il portait des vêtements râpés, choisissait des chapeaux pas du tout à la mode en espérant ainsi les payer moins cher, habitait dans une maison très modeste tout en étant propriétaire de plusieurs immeubles à Montpellier. Monsieur Fontenay avait aussi plusieurs fermiers. Quand il voulait les faire venir à Montpellier pour les voir, il avait trouvé une petite combine pour économiser les 15 centimes que lui aurait coûté ce courrier. Il envoyait une lettre non affranchie, qui aurait donc dû être payée par le destinataire, le fermier, qui refusait de payer, mais comprenait que M. Fontenay l'attendait à Montpellier. À sa mort, on ne trouve pas tout de suite de testament. Mais je vous rassure, hein, les gens ont cherché et ils en ont trouvé. Plusieurs. Chacun d'entre eux désignant un légataire universel différent. Le 4 juillet, par exemple, un journal raconte qu'un dénommé Fraîche a été désigné légataire universel. Monsieur Fraîche est refait, il se précipite à Montpellier et fait ouvrir le coffre personnel de Monsieur Fontenay. Et là, surprise, surprise, dans ce coffre, il y a un autre testament. Qui annule celui sur lequel Monsieur Fraîche figure. Ah bah oui, c'est décevant. Le 24 juillet 96, un mois après le décès, on en est déjà au cinquième testament. Mais lui, il date de 3 jours avant le décès, donc on est à peu près sûr que c'est le dernier. Sauf que les héritiers dénoncent un faux. Une bataille juridique commence alors entre les différents héritiers putatifs, 10 en tout, c'est quand même un bon score. L'affaire est tranchée, le testament qu'on estime être valable, c'est celui de juillet 1894. L'héritier est un jeune étudiant en médecine, Emmanuel Laurent. L'un des journaux se demande s'il va se réinscrire et continuer ses études de médecine. Spoiler alerte, non. Emmanuel Laurent va voyager, entamer une collection d'art et se faire construire à Agde une maison mirifique, complètement délirante, hop, un petit peu d'art nouveau par-ci, un petit peu de néo-grec par-là, de l'égyptomanie, de l'orientalisme, le tout à 2 pas de la gare pour que ses invités puissent descendre du train et arriver directement chez lui pour participer à une soirée si possible somptueuse. Cette merveilleuse maison, c'est la Villa Laurent, ou Château Laurent, à Agde, qui, après avoir été laissée à l'abandon pendant la deuxième partie du XXe siècle, a été restaurée et ouverte au public en 2023.
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3: Je suis trop contente d'être là.
4: Eh ben, nous aussi, on est tellement ravis de te recevoir ici. C'est une radio voilà, qui te suit depuis le début. Et c'est toujours beau de voir une artiste comme ça grandir, prendre de l'ampleur, prendre son indépendance, de l'assurance aussi. Tu sors là d'une énorme tournée qui a été suivie d'une tournée acoustique. C'est étonnant, toi la rockeuse qui aime tant les guitares électriques, ça t'a plu ta tournée acoustique ?
3: Ah, ça m'a plus que plus quoi. Genre, j'ai envie de le faire à chaque fois presque. Quoi.
4: Ah
3: ça
4: ouais.
3: m'a nourri les gens. Ça m'a fait découvrir aussi mes propres chansons. Enfin, j'ai adoré.
4: Ouais.
3: Il n'y avait pas d'artifice, rien quoi.
4: Non, c'est ça. Et alors, on a vu passer évidemment pour celles et ceux qui n'ont pas eu la chance d'aller applaudir Oshi en concert, parce qu'évidemment tout ça a été archi complet. On a vu passer des vidéos sur les réseaux sociaux. Donc, tu prenais plaisir aussi à reprendre des chansons rock justement qui étaient importantes pour toi dans ton parcours, des chansons anglaises, américaines, que tu adaptais en français aussi.
3: Ouais, c'était un exercice de fou quoi. On n'a pas arrêté, mais ça m'a même ça m'a inspiré parce que ça m'a fait réécouter énormément de titres. En fait, je me suis nourrie et cet album est né dans ça hein, d'ailleurs.
4: Ah, ouais. Intéressant. Un quatrième album donc, qui va arriver. On l'attend de pied ferme vu que les trois premiers étaient au minimum 10 de platine. Donc autant te dire que voilà, le quatrième, on l'attend avec impatience. Tu nous avais donné tes nouvelles au moment de la réédition de l'album Cœur Parapluie avec une chanson qui était très triste qui s'appelait Tu vas me quitter encore longtemps. J'ai pas

0: rupture, c'est atroce, mais ça fait des belles chansons.
1: Bah ça, c'est sûr.
0: C'est tu sûr. Vas me quitter encore longtemps. Voilà, c'est la dernière fois qu'on s'est vus, en fait. Alors, depuis, c'est passé plein de choses. Tu as aussi réactualisé ta chanson Mauvais rêve.

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1: Mauvais rêve actualisé. Donc après cette rupture, t'en as parlé même sur tes réseaux sociaux. À toi, c'est vraiment quelque chose qui t'a mise à terre. Et en même temps, tu le dis dans la chanson, être sur scène, ça t'a sauvé, ça t'a sorti de ta peine.
0: Ouais, j'ai vécu plein de trucs. La rupture, ça a été au-delà d'une rupture. Ça a été une rupture avec le mois d'avant aussi. Donc j'ai perdu mon insouciance, j'ai perdu plein de trucs. Et quand on se retrouve un peu avec plus de repères, plus rien, un peu 7 ans où j'étais un peu hors du temps, donc j'ai dû tout réapprendre à faire. Et j'ai dû apprendre à vivre en fait. Et du coup, la scène, ça m'a énormément aidée parce que ça m'a permis de faire le pont avec ma nouvelle vie en fait. C'est trop bizarre, ouais. Mais le fait de voir des visages, de reconnaître des visages de mon public, de pouvoir m'exprimer librement en fait, franchement ça a été la meilleure thérapie, en tout cas c'est ce qui m'a permis de continuer là, ouais.
1: Alors ta nouvelle vie, ça ressemble à quoi aujourd'hui, Oshi 2026? Alors je vois que tu es toujours très belle, très lookée. Voilà, non mais on a toujours le rouge à lèvres rouge, parfait. Le petit look rock, il est là. Donc voilà, je me dis pas, tiens, c'est la nouvelle Oshi. Alors explique-nous comment ça va en fait.
0: Ça va, ça va. En fait, justement, dans l'album qui arrive, je raconte un peu tout ce qui s'est passé et comment j'en suis arrivée au ça va, justement. Ouais. C'est-à-dire que ça aurait pu ne pas aller du tout, j'aurais pu pas faire cet album, j'aurais pu partir vivre ailleurs, enfin faire n'importe quoi. J'ai vraiment vrillé à un moment donné. Et en fait, ce qui m'a vraiment sauvée, c'est la musique. Et donc aujourd'hui, je fais de la musique, en fait. Mais comme j'en ai jamais fait, je passe vraiment énormément de temps à réfléchir, à recomposer seul ou avec d'autres personnes aussi, avec mon ami Eddie et Marc, et en fait j'ai réappris à mon projet, en fait j'ai repris en main mon projet, donc
1: c'est ça.
0: En quelque sorte ma vie.
1: Donc, Oshi, ouais. C'est à toi. Alors la chanson avec laquelle tu as décidé de lancer justement ce quatrième album, elle s'appelle Bonjour Docteur, et c'est une chanson justement dans laquelle tu reviens sur cette rupture, et puis voilà, accompagnée quand même d'une trahison, etc. C'était une rupture qui était très publique aussi, puisque la relation avec ton ex-compagne était publique, et j'allais dire par la force des choses, vous bossiez ensemble.
0: Ouais.
1: Alors ça, il y a plein de gens qui vont pouvoir se reconnaître là-dedans, parce que quand t'es boulanger, t'es marié avec la boulangère, non mais c'est vrai, quand t'es maçon, c'est ta femme qui fait la compta. Enfin, je veux dire, il y a plein comme ça de couples qui travaillent ensemble. Toi, c'était vraiment très médiatique. Donc, tu médiatises aussi ton chemin vers la guérison.
0: Ouais, parce que je pense que ça va. Je le fais aussi, pour moi déjà, parce que c'est la première fois, je crois, où je réfléchis pas du tout. Par contre, en studio, j'ai pas réfléchi à comment j'allais raconter tout ça.
1: Bah ouais.
0: J'ai juste pensé aux musiques. Je me suis dit bon, après, voilà, on verra ce qui se passe. Et en fait, vraiment, Bonjour Docteur, c'est le sommaire de l'album. Ça va parler de tous les sujets, tous les couplets que j'aborde. Ça va raconter ça, l'album.
1: C'est un concept album, en fait.
0: Ouais, concept. Mais pour le coup, concept. Mais
1: aller mieux pour les nuls.
0: C'est ça. Non, c'est... Ouais, vraiment. Mais non, parce qu'il faudrait que je le lise aussi, moi, ce livre-là, au cas où. mais je pense que ça m'a aidé en tout cas à tenir le coup, et si je sors cet album, c'est pour aller vers la guérison. Donc voilà, je serai en thérapie pendant l'album. Bonjour.

0: Et dans le clip, Oshi est sur un brancard.
1: Ouais.
0: T'as mis en scène ce truc. Alors c'est fou parce que le brancard sur lequel tu es allongé, sur lequel tu chantes ta chanson, Bonjour Docteur, il est dans plein de lieux différents et assez incongrus parfois. Tu croises des gens, certains sont hilares, d'autres se font du souci. C'est quoi, c'est une représentation de ta vie ces derniers mois?
2: Ouais, j'ai été un peu travaillé à droite à gauche, sur scène, en tournée, avec mes potes. Parfois, ça allait pas. Et je me suis dit, en fait, j'avais l'impression d'être une patiente en permanence, quoi. Ouais. Genre, même les gens me regardaient en mode, est-ce qu'elle va bien ce coup-là et tout. Enfin, il y avait un espèce de.
0: Ouais.
2: De, je sais pas, de roulement de tambour quand j'arrivais. Et en fait, je me suis dit, le brancard, ça image bien la chanson.
0: Ah oui, complètement. Mais allez voir le clip parce que, ouais, c'est vraiment frappant ce qui se passe dans cette chanson. Bonjour, docteur. Alors, tu le disais, c'est un sommaire du quatrième album. Sauf que là, en fait, le quatrième album, t'es en plein dedans.
2: Ouais, en vrai, on fait genre ouais et tout, mais en fait, on est en train de le finir, ouais.
0: Waouh! Alors, avec une équipe que tu connais déjà, avec qui tu as déjà travaillé sur les trois premiers?
2: J'ai fait des chansons seules, j'ai aussi fait des chansons en écriture avec Mark Weld, avec qui j'avais fait Amour Censure à l'époque, c'est comme mon frère, et toujours Eddie Pradel à la prod et compo aussi ce coup-là, du coup.
0: Ok. Et là, tu t'es déjà fait un petit planning des mois qui arrivent, parce que bon, de toute façon, nous, on a la tournée qui démarre le 4 février prochain, 4 février 2027. Donc, comment tu la vois là, l'année 2026? Si tout va bien, tu voudrais l'album quand? À la rentrée?
2: À la rentrée, ouais. À la rentrée, ça sera à la rentrée. Parce qu'on ne sait pas si tout va bien, c'est l'objectif que je me suis fixé. Donc, et puis, il est prêt, en fait, finalement. Il faut juste finir le mix, le machin, tout ça, quoi.
0: Ça fignole chez Oshi, vous l'avez compris. Alors, puisque... on est sur cette grande tournée, le Bonjour Docteur Tour de Oshi 2027. La psychanalyste en moi ne peut pas ne pas te dire que démarrer ta tournée à l'aréna du pays d'Aix. Voilà, c'est rigolo. Alors, c'est pas moi qui l'ai inventé, tu sais qui c'est?
2: C'est X-A-I-X, pas
0: oui,
2: E-X.
0: Pas E-X, précise, mais c'est Jean-Louis Aubert qui m'a dit ça, parce que Jean-Louis Aubert, il avait remarqué, il avait dit, non, parce que tu vois, moi j'ai une chanson qui parle des ex, et je commence à l'aréna du pays d'Aix. Alors, en plus, lui, c'était double délice, parce que c'était le 14 février, le jour de la Saint-Valentin, à Aix. Et là, il a commencé à tirer les fils de la psychanalyse. Et donc, quand j'ai vu que tu commençais à Aix, je me suis dit, je veux que je le dise à Oshi.
2: C'est trop marrant, mais je le dirai sur scène en arrivant. Franchement, je la garde. C'est une bonne vanne pour.
0: Merci Jean-Louis. Jean-Louis Aubert. Mais en vrai, ça m'amène une vraie question. Et si c'est trop indiscret, tu m'envoies bouler. Mais que faire des chansons que vous aviez créées ensemble? Que faire même des chansons qui parlent de cette histoire d'amour? Je pense notamment à celle-ci.
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2: C'est une bonne question.
3: Cette musique étrange.
2: Mais tu veux dire, t'as déjà la réponse.
0: Que faire de ces chansons-là?
2: Il n'y a plus aucune raison pour moi de les chanter. En fait, je suis tellement honnêtement, je suis honnête dans mes chansons, je raconte ma vie, en fait, je raconte pas des histoires, et du coup, que je connais pas. Donc, en fait, pour moi, je trouve que celle-là, c'est sûr, plus d'attente avec moi, elle sera plus dans la setlist.
0: Oui, voilà. C'était l'histoire d'un coup de foudre, l'histoire est terminée, donc la chanson, tu la chantes plus.
2: Ouais, c'est ça, et puis c'était surtout des chansons que j'avais fait avec elle, et c'est pas des chansons que j'ai envie de continuer de mettre en avant, enfin, au vu de tout ce qui s'est passé, donc c'est des chansons que je vais enlever de la setlist, tout simplement. Mais après, il n'y en a pas 1000, enfin, ça va.
0: Oui, non, mais je me posais la question.
2: Bien sûr, c'est une bonne question.
0: Et merci, c'est une bonne réponse.
2: Ça va.
0: Très, très bonne réponse. Alors tiens, tu parlais de Amour Censure. Ça, c'est une chanson qui a vraiment été charnière dans ta carrière. J'imagine qu'elle a une place à part aussi dans ton cœur.
2: Ah ouais, je pense que je vais me faire tatouer carrément le petit ange qu'on avait mis sur la pochette et tout, parce que là elle a été diamant, 10 de diamant, il y a deux jours, en fait, les certifications et tout, c'est toujours un truc émouvant, mais là c'est vrai que sur ce titre là j'ai vraiment, je me revois l'affaire avec Marc justement dans un petit chalet là, enfin c'était n'importe quoi, et c'est fou de voir la vie que les chansons peuvent prendre.
0: T'écris dans des chalets toi?
2: Un chalet à Cabourg.
0: Ah d'accord, c'est bizarre, pas un chalet de la neige, c'est un chalet de la plage.
2: D'accord.
0: Et alors, putain, Amour Censure, donc c'est une chanson qui est diamant, donc en gros ça veut dire qu'elle a pété tous les scores. C'est devenu aussi un hymne, c'est devenu une chanson que beaucoup de gens chantent, même quand t'es pas là, pas forcément à tes concerts. Ils se filment, ils la mettent sur YouTube, etc. Est-ce que t'accueilles ça avec bonheur?
2: Avec énormément de joie, et surtout je reçois tellement de messages de gens qui me disent que la chanson les a sauvés. En vrai, ils me le disent. Et ça, c'est une responsabilité immense. Et c'est aussi, je me dis, en fait, c'est le but aussi de pourquoi j'ai fait cette musique à la base. Je me suis dit, en fait, si ça peut aider des jeunes qui tombent sur la chanson, ou des moins jeunes, même, en fait, qui ont besoin de se sentir écoutés et tout ça, ou entendre quelque chose qui les anime. Voilà, en fait, je me suis dit, ça sert à ça aussi, la musique. Et ça m'a trop, ça m'émeut tout le temps, à chaque fois.
0: C'est intéressant le concept de chanson qui peut sauver quelqu'un. Je pense que c'est vrai du côté des gens qui écoutent de la musique. Enfin, toi, je sais pas, l'adolescence, il y a sûrement une ou deux chansons qui t'ont sorti du... Voilà.
2: Hein, bah,
0: du
2: College Boy d'Indochine, notamment. Ouais, je le dis souvent en interview, mais c'est vrai que c'est une chanson qui m'a... Il n'y aurait pas eu Amour Censure s'il n'y avait pas eu College Boy, par exemple. Ouais.
0: D'accord. Mais je me dis que c'est aussi du côté des artistes. Et souvent... On entend dire les artistes, mais non, mais j'avais besoin de faire cette chanson, j'ai besoin de faire de la musique et tout. On entend ça, mais on n'écoute pas vraiment ce qui se cache derrière. Quand en fait, un artiste dit cette phrase, ça veut dire que si on fait pas de musique, on peut presque plus vivre.
2: Ah ouais, bah de toute façon c'est là, notamment avec l'album qui arrive. En fait, enfin c'était si je faisais pas cet album, je pense que je serais morte. En fait, enfin c'est bizarre de dire ça, mais j'aurais pas tenu le coup. En fait, la musique c'est vital. C'est sans mauvais jeu de mots, vu que l'album parle quand même de docteur et tout, mais c'est en intraveineuse. Enfin, genre je me réveille le matin, j'écoute de la musique. Ma journée je la passe en écoutant de la musique. Le soir j'en fais. Enfin, c'est toute la journée, donc c'est vital.
0: C'était comment le début de l'écriture de ce disque, puisque là, évidemment, t'es en bande, vous êtes au studio, t'es avec ton équipe, etc. Mais j'imagine que les débuts de l'album ont été solitaires. Ça ressemblait à quoi? T'étais sur ta guitare? T'étais comment?
2: J'ai eu une sorte de blanc où j'arrivais plus à écrire. J'étais en tournée en même temps, donc je pense que j'étais nourrie dans tous les sens, mais j'avais pas digéré tout. En fait,
0: t'avais peut-être pas l'espace pour te poser,
2: pour réfléchir à tout. Et du coup, j'ai eu des blancs un peu dans le studio comme ça, où je me disais merde, j'ai plus à écrire, j'arrive plus et tout. Et il y a un titre qui est né, et puis après les autres ont suivi. Et en fait, on est parti, on s'est dit ok, si genre faut changer aussi de décor quand c'est comme ça. Et on est parti à Deauville ce coup-là, pas dans un chalet.
0: Ah.
2: On a loué une petite maison et on a amené un piano, nos ordinateurs, et on était tous les trois là-bas, et on a fait l'album comme ça. Et en fait, quasi 90% de l'album est né là-bas. Et c'était il y a un an maintenant, mais...
0: Avec toutes ces histoires, en parlant de cœur brisé, de trahison, de rupture, etc., j'avais une question toute bête, mais tu crois encore en l'amour ?
2: Bah oui, justement, je crois au vrai amour maintenant.
0: Ouais.
2: C'est ça qui, en fait, je pense que j'ai eu une période où je me disais ah non, c'est impossible et tout, et en fait, on se rend compte que c'était pas sain pendant ce temps. Malheureusement, c'était toxique, et du coup, maintenant, bien sûr, je crois en l'amour.
0: Alors ça.
2: J'ai jamais autant cru, même, je crois. Sincèrement, c'est trop bizarre, mais c'est vrai.
0: Et le quatrième album d'Oshi, la quatrième era de Oshi est lancée avec cette chanson. Bonjour, docteur.

0: nouvel album, la nouvelle Oshi. N'empêche que, comme l'ancienne, elle est bien accrochée au style pop rock.
1: Ouais.
0: Ça, c'est un truc, voilà, ça changera pas chez toi. Malgré la tournée acoustique, t'as pas eu envie d'aller vers d'autres territoires musicaux?
2: Non, mais en fait, la tournée acoustique, déjà, mais j'ai eu envie de la faire parce que j'avais écouté une plug de Nirvana. Donc, en fait, au final, ça m'a encore plus nourri, je pense, en termes de guitare et tout
1: oui,
2: ça.
1: Oui, bien sûr.
2: Et du coup, même l'album qui arrive, il est plus rock même que pop, je pense, hein, sincèrement. Ouais.
0: Ça, c'est une bonne nouvelle pour celles et ceux qui étaient en manque de guitare. Et puis, des chansons à guitare qui chantent, qui font du bien et qu'on peut reprendre tous ensemble en chœur. Il y en a un paquet. T'as participé à la renaissance d'une de ces chansons avec Nicolas Sirkis d'Indochine et Superbus.

0: parler de camaraderie aussi avec des gens comme Nicolas Sirkis d'Indochine, comme Superbus. Et est-ce que tu peux me dire à quel point c'est important pour toi d'avoir d'autres artistes comme ça dans ton spectre?
1: Bah c'est trop marrant. En fait, je pense que mon projet n'aurait jamais existé s'il n'y avait pas eu Indochine et Superbus. Parce que moi, en fait, j'écoutais Indochine et Superbus.
0: Quand t'étais ado? Ouais. Oh,
1: c'était oui. Les artistes français que j'écoutais. Et après, on est devenus potes avec Jen, donc la chanteuse de Superbus. Et un jour, on est venus potes depuis des années, mais on n'avait plus jamais fait de musique ensemble. Et elle m'appelle, elle me dit, tu veux pas qu'on ressorte Lola et tout? Je suis en mode, bah, si grave, c'est mon hymne d'adolescence, quoi. Avec College Boy d'Indochine, justement, trop marrant. Et en fait, elle a appelé Nicolas et ça a donné ça. Et du coup, ouais, ils sont hyper importants dans le paysage musical, enfin dans le mien en tout cas, c'est en intraveineux, j'écoute ça toute la journée. Donc.
0: Et dans ta vie aussi, d'avoir voilà, autour de toi des artistes dont tu es proche, avec qui tu peux parler des trucs bah, qu'il n'y a que les artistes qui peuvent comprendre finalement.
1: Ah oui, bah Jen, ça a été, c'était pas Allo Lola, c'était Allo Jen hein, pendant ces derniers mois. Non mais franchement, je l'appelais à pleine nuit, on restait 2 heures au hôtel. C'est vraiment une amie, donc elle a été là pour moi dans plein de moments durs, notamment le dernier en date. Et franchement, elle comprend tout. Et en plus, mine de rien, ça fait longtemps, Superbus.
0: Ouais. Et puis tiens, ils sont en tournée eux aussi, une belle tournée de Superbus. N'hésitez pas à aller les applaudir. Alors Aurélie, les nouvelles aventures d'Oshi, il y a aussi tes allers-retours incessants en Belgique, et c'est pas pour un trafic de chocolat, c'est parce que tu fais partie de The Voice Belgique, tu fais partie des coachs. C'est quoi cette expérience de ouf d'être juré maintenant?
1: Ben en fait, j'ai l'impression que la rupture et tout ce qui s'est passé de pas beau dans ma vie, en fait, a fait naître du beau. En fait, j'aurais jamais pu faire The Voice avant. Je me serais jamais sentie capable, déjà en tant que candidate, et en plus après en tant que coach encore moins. Et c'est vrai que c'est comme si tout s'est libéré et j'ai dit oui à plein de trucs. Alors que je disais pas non, mais on me proposait même pas avant. Ça a libéré plein de choses positives et du coup, c'est une expérience de dingue.
0: Voilà. Alors, t'as des talents, une équipe, et tu leur fais chanter. 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Ça, c'était il y a 10 jours, donc une battle, et toi, tu leur as fait chanter Nothing Else Matters de Metallica.
1: Et c'était incroyable, en plus ils sont trop forts, ils sont trop forts. En plus ça a été ma presta, vraiment. Je suis partie loin, j'ai adoré qu'on me laisse faire ça aussi. Je me suis dit c'est cool, c'est une émission.
0: C'est très très cool The Voice en Belgique.
1: Ah ouais, hein. C'est inscrivez-vous quoi.
0: Ah bah oui, non mais franchement si vous aimez le rock là-bas, il y a aucun problème, pas de barrière. Tu fais Metallica, tout le monde est content et transmettre justement parce que quand on est coach dans The Voice, alors évidemment il y a le côté on se retourne, on choisit pas. Mais on a aussi le côté où on conseille les jeunes artistes. C'est quelque chose qui te plaît?
1: Ben, je crois que c'est même mon moment préféré dans l'émission. En fait, bon, bien sûr, au début, on est retourné, on doit créer notre équipe et tout ça. Ça m'a rappelé Pokémon quand j'étais gosse et tout. Fallait choisir ses Pokémon et tout. Et maintenant, j'ai les Pokémon, c'est cool.
0: Elle a les meilleures cartes.
1: Ouais, c'est ça. Et en fait, là, maintenant, ben, ils sont là et j'ai adoré le moment où on s'est fait écouter des trucs, on s'est rencontrés et en fait là je fais des allers-retours là après l'émission, je repars en Belgique pour préparer les directs de mardi et en fait je me nourris à fond d'eux aussi quoi, c'est genre des gens qui m'apprennent énormément parce que je dois apprendre à apprendre. Oui. Ça c'est fou en fait comme expérience.
0: Ah bah écoute, en plus alors tu me fais une transition géniale pour le titre avec lequel on va se dire au revoir. C'est J'ai appris.
1: Très marrant.
0: J'ai appris, évidemment. J'ai appris. Alors justement, de toute cette expérience-là, derniers mois, même de la dernière année passée, est-ce que on en tire donc un quatrième album, donc ça c'est déjà positif. Est-ce que t'en tires aussi des leçons de vie? Est-ce que tu te dis bah tiens par exemple la prochaine fois que je serai amoureuse je dirai à personne? Est-ce que tu prends comme ça des décisions radicales ou est-ce que tu te laisses un peu d'espace là?
1: Il y a une décision que j'ai prise vraiment radicale, c'est de penser à moi, en fait, de faire attention à ma santé mentale, à ma personne et à ce qu'on en abuse plus. Donc c'est la décision, c'est radical malheureusement, mais c'est en tout cas, je me suis dit maintenant, faut que je me respecte, faut que je fasse attention, faut que j'analyse mieux et que je me fasse plus avoir. Donc faire attention, ouais, et de justement apprendre, continuer d'apprendre, parce que même quand on croit qu'on a appris, parce que c'était sur l'ancien album, bah j'avais pas appris en fait.
0: Et ben voilà, on n'a jamais fini d'apprendre, les amis. J'ai appris, merci Oshi, bon voyage en Belgique. Bon fignolage en studio et on se reparle bientôt pour le quatrième album. Merci.
1: Salut, merci.

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3: Christophe, comment ça va?
4: Oh, salut Émilie.
3: Tu vas bien?
4: Écoute, ça va très bien, merci.
3: C'est un album qui vient d'arriver, qui s'appelle Fête foraine. Mais attention, c'est pas ce que vous croyez. C'est pas la vie est un manège et une barbe à papa géante. Non, c'est la vie, c'est pas la fête foraine.

0: Fête foraine, le nom de la chanson et le nom de l'album. Et avant de te poser la première question, Christophe, je rappelle à celles et ceux qui nous écoutent que tu es auteur, compositeur, interprète. Ça veut dire que et les musiques et les paroles de l'album viennent de toi.
1: Ça veut dire que je me prends la tête.
0: Ça veut dire que tu te prends la tête.
1: Je réfléchis. Voilà. Je réfléchis beaucoup, mais je ne suis pas tout seul. J'écris mes chansons avec un garçon qui s'appelle Paul École depuis une dizaine d'années. Et puis là, pour le coup, pour les musiques, il y a un garçon qui s'appelle Felipe Saldivia, qui lui est mon acolyte depuis une quinzaine d'années, nous travaillons ensemble. Okay. Moi, j'ai pour habitude de vraiment démarrer les choses chez moi, de réfléchir les thèmes, d'avoir peut-être un couplet, un refrain, un début de mélodie. J'aime pas arriver les mains dans les poches dans une maison où on se fait un séminaire d'écriture en gros une semaine par mois. Donc pendant 3 semaines, je suis à la maison, je réfléchis, je monte un peu mes trucs et quand ça commence à ressembler à des chansons, paf, je les appelle et là on s'isole et on se fait une semaine ensemble. En général, on fonctionne comme ça.
0: Ok, mais bon, ce que je veux dire et ce qui m'intéressait dans ta démarche, c'est que t'es impliqué autant dans les paroles que dans la musique. Ça veut dire que même si après il y a d'autres qui viennent mettre leurs pattes, n'empêche que tout ce qui est dit dans ce disque, à un moment, ça vient de ton cœur à toi.
1: À un moment donné,
0: c'est ton cerveau.
1: C'est le cœur et le cerveau. Je crois qu'il y a les deux, mais c'est vrai que tout me plaît dans ce métier-là. Tu vois, en ce moment, je suis en train de penser à la scène.
0: Oui.
1: Je pense le décor, je pense les fringues de mes musiciens. Je m'implique dans tout parce que tout me plaît et j'ai toujours cette envie de me surprendre et de surprendre les gens qui m'apprécient à nouveau. Et je crois que c'est important en tous les cas.
0: Oui, alors, vous parlez, les amis, de ce nouvel album de Christophe Maé. Si vous ne l'avez pas encore écouté, dites-vous bien que... c'est étrange de dire ça, mais tant pis, je le dis. J'ai l'impression que c'est l'album d'un homme qui a digéré sa crise de la cinquantaine. J'ai halluciné, Christophe, parce que j'ai toujours... je me suis jamais demandé quel âge t'avais. Et en fait, j'ai regardé et t'as eu 50 ans récemment.
1: Ouais, j'ai fêté mes 50 ans au mois d'octobre.
0: Ouais, c'est ça. Et on dit toujours que voilà, dans la vie d'un homme, et peut-être encore plus d'un artiste, c'est un cap à passer. Et toi, en l'occurrence, je trouve que dans cet album, on sent que t'as pas eu peur de te poser certaines questions, d'aborder certains thèmes, même archi-personnels, et que tout ça est digéré. Donc la vie, c'est pas la fête foraine, mais c'est pas non plus l'horreur.
1: En fait, c'est... Tu sais, j'ai pas réfléchi énormément. En fait, je travaille de manière très instinctive.
0: Ouais.
1: J'avais qu'un désir, c'était de me raconter, de raconter ma vie sans phare. Voilà.
0: Oui.
1: C'est-à-dire que aller à l'essentiel et parler des gens et dire que quand je dis que ma vie c'est pas la fête foraine et c'est pas la misère non plus,
0: c'est pas la misère,
1: attention,
0: ouais.
1: Mais c'est vrai que je m'invente pas une vie, j'ai pas peur de dire que je peux être chez moi, je peux m'ennuyer, je peux tourner en rond
0: dans ton salon,
1: je peux avoir peur. Tu vois, il y a plein de choses qui me préoccupent. J'ai des enfants, donc il y a plein de choses qui me préoccupent. Et la vie, c'est vrai que c'est pas la fête tous les jours.
0: Ouais.
1: Mais en revanche, chaque jour se fête. Ça, je l'avais déjà écrit dans une chanson qui s'appelle Bouquet de roses il y a quelques années. Donc on peut mettre un genou à terre, mais en sachant que la vie est faite de cycles et qu'on va revoir la lumière et qu'on va. Voilà. En tous les cas, je reste un éternel optimiste, quoi qu'il arrive. Mais c'est vrai que ça fait du bien aussi d'aller à l'essentiel et de pas se voiler la face et de dire qui l'on est. À un moment donné, tu es ce que tu es. Et puis voilà, on t'apprécie pour qui tu es ou pas, mais on ne va pas se mentir.
0: Il y a des moments super touchants, en tout cas, comme quand tu fais cet inventaire d'images rassurantes. La chanson s'appelle « Dans ma tête ».

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1: Énormément de choses dans la tête de Christophe Maé, vous l'avez compris. Cette chanson-là, elle est hyper intéressante aussi au niveau de la musique, parce que le premier extrait qu'on a écouté, Fête foraine, qui était très Motown, hein, quelque part, il y a plein de textures musicales différentes sur le disque.
2: Ce qui est important, en tous les cas, c'est que en temps normal, c'est vrai que j'ai l'habitude d'aller parcourir un peu le monde, d'aller à la rencontre au Cap-Vert, à la Nouvelle-Orléans, en Afrique. Quand je finis une tournée, que la lumière s'éteint, je m'éteins un peu avec.
1: Ouais.
2: Donc ça, j'ai la bougeotte et c'est vrai que j'aime bien partir, retrouver l'anonymat et aller écouter un peu de la musique ailleurs, me nourrir de d'autres influences. Là, pour le coup, je fais cet album-là à la maison.
1: Ouais.
2: Et en revanche, j'ai pris énormément de plaisir à le semer, à parsemer de toutes mes influences qui m'animent depuis toujours. Et en plus, ça, c'est un album qui est joué live. Par des virtuoses qui m'accompagnent. Donc c'est un album incarné, très organique, solaire dans la musicalité.
1: Oui,
2: qui me permet de raconter un peu ma mélancolie, un peu des moments de nostalgie et d'y raconter la vie telle que je la vois, quoi.
1: Solaire, c'est très intéressant que tu dises ça, parce que c'est vrai que si parfois certains textes sont plutôt graves ou mélancoliques, en tout cas, oui, très, très intérieurs, la musique, elle est jamais triste.
2: La conception de ma musique, en tous les cas, c'est ça.
1: Ouais.
2: J'adore les rythmiques afro-caribéennes. J'aime bien quand ça pulse. J'ai besoin de danser en studio. J'ai besoin de vivre. Voilà, c'est viscéral. Et c'est ce qui me permet aussi d'y raconter peut-être des choses plus graves, sans que ça devienne... je fais pas de la musique de dépressif.
1: Non, non plus. Non, ne vous en faites pas.
2: Au contraire, j'ai envie de donner de la vie, quoi.
1: Ouais. Ouais, mais c'est un album très généreux, ce Fête foraine, et très personnel aussi. Il y a eu beaucoup, beaucoup de bonnes critiques. Est-ce que attendais avec impatience?
2: Ben écoute, on attend toujours.
1: Ouais.
2: Et ça fait et effectivement qu'il y a une, je sens qu'il y a un engouement et que les retours sont plutôt positifs. Donc ça, ben forcément que je fais ça aussi pour ça, quoi. Tu vois, pour avoir le retour des gens qui m'apprécient et les gens sont bien au rendez-vous, donc ça fait trop plaisir, quoi.
1: Ils sont fidèles, hein. Il y a des gens qui te suivent depuis 20 ans maintenant.
2: Cette histoire est folle.
1: Oui.
2: Non, mais c'est vrai parce qu'en fait, quand on décide de sortir le premier titre 50 ans déjà.
1: Oui.
2: C'était au mois d'octobre et donc on en profite d'ouvrir la tournée. Et au mois de décembre, la tournée était déjà complète.
1: Ouais.
2: Ce qui fait qu'on a rajouté des dates pour 2027. Et les gens sont là, quoi. Donc, voilà, c'est, c'est juste le pied, quoi. C'est un kiff.
1: Tu évoquais ta chanson 50 ans déjà.
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0: on danse et on sourit, mais n'empêche, 50 ans, quand on est une chanteuse, on demande aux chanteuses de rester belles, de rester jeunes, de faire attention, etc. Est-ce que c'est la même problématique pour les chanteurs? Est-ce que toi, tu fais attention, tu te dis, merde, j'ai 50 ans, est-ce qu'il faut que maintenant, quand je vais, je sais pas, à la télé ou tourner un clip, je me maquille un peu? Comment t'es par rapport à ça?
1: Et dis-moi, moi, je suis pas une chanteuse.
0: Non, toi, t'es un chanteur, mais je me demande si c'est un sujet pour toi.
1: Écoute, c'est un sujet, tu sais quoi, tu vieillis, avec le temps, on change forcément. Oui.
0: Mais par exemple, Zazie, tout le monde avait râlé parce qu'elle avait laissé ses cheveux blancs.
1: Mais Zazie, elle est belle comme elle est. Mais à un moment donné, tu vas voir Zazie, c'est pour écouter sa musique. Oui. Et après, elle est ce qu'elle est, et puis elle est plutôt belle comme elle est. Elle est hyper naturelle. Et moi, je pense que non. Moi, sincèrement, j'apporte pas d'importance là-dessus.
0: Ouais.
1: Je suis comme je suis et c'est clair que je fais du sport, j'essaie de m'entretenir et d'être mais déjà avant tout pour moi quoi, j'ai envie de me sentir bien. Maintenant, j'ai pas commencé le botox, c'est tout le bordel. Là, je vais attendre un petit peu, je vais repousser ça, d'accord?
0: Mais tu vas pas atteindre ta barbe.
1: Non.
0: C'est en noir.
1: Non.
0: Christophe Maé, sur ce nouvel album, on le disait, t'aborde des thèmes qui sont vraiment hyper personnels et à la fois, plus c'est personnel, plus c'est universel et ça va parler à tout le monde. Je pense par exemple à cette phrase terrible, mais qui est vraie, quoi. C'est « on est seul, on meurt seul ». On arrive tous.

0: Seul, avec plein de monde autour, c'est une sensation qui est hyper étrange.
1: C'est ça. Là, je parle vraiment de ça, quoi. Je parle de... C'est un des premiers titres que je commence à écrire. Je sors de la tournée, et c'est vrai que là, je me retrouve à la maison, et même s'il y a du monde, s'il y a ma femme, mes enfants, tout ça, j'ai ce sens du vide qui est là. Ce sentiment de vide, de solitude qui est là, qui me traverse.
0: C'est un album qui parle aussi beaucoup d'amour. Il y a des chansons d'amour très lumineuses. Et puis, il y en a une qui aborde la peur d'être quittée.

0: une chanson où tu dis que tu veux pas qu'on te dise adieu, mon amour. Qui est cette voix féminine incroyable qui t'accompagne sur la chanson?
1: C'est une demoiselle qui s'appelle Cécile Evraud, une chanteuse de flamenco traditionnelle, qui, quand elle chante, elle pleure, quoi.
2: Nous aussi, hein.
1: Mais de toute manière, c'est la force du chant, du chant flamenco. Il y a quelque chose de tellement viscéral. Il y a une âme dans ses voix. Et ça fait quelques années que j'ai envie de solliciter cette demoiselle-là, mais j'avais pas la chanson. Et là, pour le coup, cette chanson est arrivée. Et j'entendais sa voix au moment où je l'ai composée. J'entendais déjà sa voix. Et c'est vrai que je parle de ce couple qui traverse la vie, qui est tout simplement la mienne, puisque ça fait 22 ans que nous marchons main dans la main avec ma femme et puis voilà, avec toujours cette peur de que ça se termine. En tous les cas, j'aime traiter ce sujet-là parce que je déteste les choses qui se terminent. Que ça soit en amour, en amitié, la fin d'une soirée, la fin de l'été, la fin des fêtes de Noël. Et il y a quelque chose comme ça dans l'album qui se tient la main, entre ces chansons se tiennent la main, parce que c'est un sujet assez récurrent qui vient sous une autre forme. Mais en fait, ce que j'essaie de dire par là, c'est que moi je fige ces moments, ces jolis moments, je les fige à travers ces chansons-là, pour en garder un souvenir, parce que en fait ce temps qui passe, c'est quelque chose qui peut me qui me travaille, quoi, tout simplement. Et le fait de le figer, et sinon c'est revenir aussi à l'instant présent, quoi, de relever ces sujets-là, c'est d'être plus dans l'instant présent et de profiter pleinement, parce que voilà.
0: Ah oui, mais alors à la fois
1: c'est essayer de ralentir le temps, quoi.
0: Ouais, tu profites pleinement, mais en fait quand t'es en train de vivre un truc qui te plaît, t'es déjà en train de te dire merde, ça va se finir.
1: N'exagérons pas. Ça, en soirée, par exemple, quand ça commence quand je commence à y penser, c'est quand il y en a un qui va se lever, qui va dire, ouais, j'y vais parce que faut que je libère la nounou, ou j'ai je sais pas quoi demain matin. Là, le premier qui se lève qui dit ça, c'est le casse-délire de la soirée.
0: C'est vrai.
1: Tu vois, moi, je sais quand je suis en soirée.
0: C'est jamais toi le premier.
1: Moi, je suis le dernier à partir. Je déteste quitter la table. Ah ouais, pour de bon.
0: Et c'est ce qu'il raconte dans Je voudrais que ça continue. Donc, quand on n'aime pas que les choses se terminent.
3: Moi, j'aime.

0: Alors, il y a un moment, je parie que tu t'es dit,
1: j'aimerais bien que ça continue. C'est le moment où tu es avec Francis Cabrel en train d'enregistrer votre duo. C'est une chanson qui s'appelle La boutique des rêves. Est-ce que tu peux nous raconter ton histoire avec Francis Cabrel?
2: Écoute, avec grand plaisir. Il me fait cet immense cadeau de pencher une oreille, d'écouter cette chanson-là. Je l'appelle. Cette chanson, on l'enregistre, on la compose. Je l'enregistre. Et puis, il manque plus que sa voix, quoi. À un moment donné, je me dis, oh, s'il pouvait poser sa voix. Donc, je l'appelle et je lui dis, écoute, je viens d'écrire une chanson qui parle de ce métier que tu connais mieux que personne. C'est un hommage aux artisans. Et là, en l'occurrence, je parle de notre métier, d'aller chercher des mots, des notes et de créer des émotions, des sentiments comme ça. Et il me dit, ah, j'aime bien le sujet. Et donc, je lui envoie la chanson. Et puis, il me dit, écoute, laisse-moi vivre un petit peu avec et je reviens vers toi.
1: T'avais le track?
2: Ouais, écoute.
1: Tu vois comment Cabrel, toi? C'est un de tes héros? C'est un ami? C'est comment pour toi?
2: C'est quelqu'un pour qui j'ai énormément de respect. C'est quelqu'un, je l'ai dit à plusieurs reprises, c'est mon idole. C'est la personne que j'ai le plus écouté. Qui représente mieux l'artisanat dans ce métier?
1: Tu vois Cabrel?
2: Ouais.
1: Ah, bah, évidemment, oui.
2: Non, mais il y a forcément que je pense aussi à Alain Souchon, Laurent Voulzy, les plus grands, quoi, tu vois, dans leur manière de faire. Mais lui, sa musique, le côté blues de sa musique, son œuvre, son répertoire, de prendre le temps comme ça, de livrer une œuvre, un album tous les 7-8 ans, c'est l'élégance, la classe. Ah.

0: parler avec Francis Cabrel, la boutique des rêves. C'est un des grands moments de ce nouvel album, Fête foraine. Christophe, fier.
1: Carrément.
0: Hein?
1: Plus que fier.
0: Il est réussi, ce disque.
1: Ouais, je suis très, très, très heureux. Très content du résultat, en tous les cas, parce que je souhaitais vraiment enregistrer cet album-là.
0: Il est né dans la joie, dans la douleur.
1: Franchement, ça a été un peu force tranquille. Je ne me suis pas énervé.
0: À la Cabrel.
1: Non, on n'y est pas encore là. Lui, il est trop loin, il est trop. Mais en tous les cas, j'avais vraiment envie d'apporter ça et de parler de la vie sans phare, de parler des gens qui donnent du sens à ma vie, c'est-à-dire que la famille, mes proches, mon refuge, tu vois. Parler des gens qui m'apprécient à travers cette chanson-là que je leur dédie. Il y a que de l'amour chez toi.
0: Ah oui, on écoutera tout à l'heure. Ouais.
1: Entouré de ces virtuoses qui m'accompagnent, que des musiciens qui arrivent d'ailleurs. C'est une invitation au voyage et puis en même temps, voilà, où j'ai recentré vraiment les thèmes où j'avais parlé. Envie d'aller à l'essentiel finalement.
0: Alors, il est très bien fait cet album. On sent que tu as pensé, Christophe, à l'ordre des chansons de Fête foraine. En fait, il y a vraiment un triptyque au milieu du disque, la 4, la 5, la 6. Trois amours différents, mais trois amours hyper importants, alors dans ta vie à toi, mais dans la vie de tout le monde. C'est maman, ma femme et le public. Tac, tac, tac, 4, 5, 6. C'est drôle quand même qu'elles se suivent, ces chansons, et qu'elles se...
1: Tu sais quoi, j'avais même pas capté.
0: Ah bah moi, j'ai capté tout de suite. Moi, c'est mon petit côté psychanalyse.
1: Mais que ma mère soit là en une...
0: En prums. Elle était là au début.

0: comment ta femme, elle a entendu cette chanson qui parle d'elle?
1: Sur la fin. Sur la fin
0: elle
1: de
0: était
1: la
0: déjà prête de la,
1: ouais,
0: la chanson.
1: Ouais, ouais.
0: Elle n'a pas entendu au début.
1: Et puis, c'est vrai que j'avais vraiment envie de. Bah, tu sais, je me cache souvent derrière elle, quoi. Je la mets dans la lumière. Là, en l'occurrence, je dis qu'elle mérite carrément les applaudissements, tu vois. Parce
0: une star.
1: Que. Parce que c'est elle qui me porte et qui me supporte surtout au quotidien. Tu vois, parce que quand on passe à table ou et qu'elle voit que je suis dans mes pensées parce que je suis en train de réfléchir à mes chansons, et c'est vrai que ça, tu sais, j'essaie d'en parler avec un peu de légèreté, mais ça me prend 24 heures sur 24 cette histoire. C'est-à-dire que quand je suis pas en tournée, je suis chez moi, mais je pense à ça du matin au soir. J'arrive à vivre forcément et normalement et j'arrive à m'épanouir tout ça, mais ça me prend beaucoup, beaucoup d'énergie et beaucoup de ça me prend
0: Ça me prend la tête.
1: Et à un moment donné, elle me parle et il n'y a pas de réponse, quoi. Elle me dit, dis-moi, tu vas nous faire ça tout l'hiver? Tu vas tourner en rond comme ça tout l'hiver? Et au moment où elle me dit ça, ben, elle déclenche ce morceau.
0: Ouais.
1: Le lendemain, je vais me retrouver avec une boucle comme ça, très hypnotique, l'intro de cette chanson-là, où je démarre, oh, ma femme est belle, voilà. Et je raconte ce truc-là. Et merci d'être là, merci de me remuer, merci de me bousculer, parce que grâce à ça, en tous les cas, j'arrive à écrire, et puis elle me réveille, quoi.
0: Qu'est-ce qu'elle a dit quand elle a entendu la chanson pour la première fois?
1: C'est sa chanson préférée, je crois.
0: C'est ta meilleure.
1: Ah ouais, tu as jamais fait un chef-d'œuvre pareil. Ça, c'est vraiment, tu vois.
0: Et puis il y a la chanson pour le public que tu évoquais tout à l'heure. Il y a que de l'amour chez toi, les amis. Vous qui allez applaudir Christophe Maé en concert, cette chanson, elle est pour vous.

0: a que de l'amour chez toi. C'est marrant, tu dis tu. C'est toi le public.
1: Ouais.
0: Tu vois une personne,
1: et pourtant, quand je suis sur scène, j'aime pas tutoyer les gens.
0: Ouais.
1: Donc, je vous vois en général tout le monde. Mais là, je sais pas, il y a que de l'amour chez toi. Il y a quelque chose à. Je les prends un par un, quoi, tu vois.
0: Ouais.
1: C'est un refrain que j'avais cette idée depuis quelques années. J'ai envie d'écrire ce truc-là. Et j'avais ce refrain, il y a que de l'amour chez toi, il y a que ça, il y a que ça. Et putain, j'ai tourné en boucle, des mois avec ce refrain. J'arrivais pas à déclencher le couplet. Et puis, c'est venu tout doucement je suis tellement heureux du résultat. Et puis, en plus d'un arrangement très soul, ce côté Motown que j'adore. Il y a quelque chose de très, très sexy dedans.
0: Je pense que ça va bien, bien fonctionner sur scène. Parce que je pense que ça y est, maintenant tout le public la connaît déjà par cœur et ça va vous faire sans doute des beaux moments en concert.
1: Ouais, j'imagine.
0: Ça va être bien. Là,
1: je l'ai vraiment pensé pour la scène,
0: ouais. Cette
1: chanson-là. De toute manière, toutes les chansons. Au moment où j'écris, où j'ai l'album devant moi, je sais à peu près où. Début, milieu du show, fin du concert, je sais à peu près où elles vont être placées dans l'album. J'ai envie de vraiment raconter une histoire, quoi. De démarrer un concert, emmener les gens où je le souhaite, quoi.
0: Les 10 nouvelles chansons de Christophe Maël racontent une histoire, oui, c'est la sienne. Et c'est réjouissant. Fête foraine est disponible. Bonne tournée à toi.
1: Merci infiniment.
0: Bientôt.
1: Merci.
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0: 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Michel Sardou, Les Lacs du Connemara, la chanson préférée de Grégoire. Du
1: silence. Jacques Roux qui a déjà composé comme d'habitude. Il en a écrit tellement, tellement, qu'il y a un synthé qui se bloque sur un son. Il n'arrive pas à changer le son, mais le son le fait penser à une cornemuse. Il en parle avec Michel Sardou. Ils ont cette idée d'écrire sur l'Irlande, les catholiques, les protestants et tout ce qui se passe là-bas.

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1: sur cette chanson en fin de soirée.
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4: Bonjour à toutes et à tous. J'espère que vous allez bien et que vous arrivez à profiter de cet été, que vous soyez au travail, à la maison ou en vacances. Jusqu'à 13h, ce sont les meilleurs moments au taquet. Une sélection d'instants sympas, drôles et qui donnent le sourire à l'heure du déjeuner. Ce mercredi, nous passerons un petit peu de temps, par exemple, avec Sébastien qui perd ses clés alors qu'elles sont dans sa poche, avec Victor qui imite Julien Lepers, Martine qui aime faire des croissants chèvre-miel pour l'apéro, ou encore Noureddine qui offre des chaussures à sa femme, mais en prenant sa pointure à lui, évidemment.
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4: Mais avant de retrouver ces candidats et d'autres avec Valérie Damido et Eric Bastien, je vous propose de commencer cette heure ensemble en musique avec Morane et un de ses plus grands succès. Nous remontons le temps jusqu'en 1989 avec Toutes les mamas sur votre radio ici.

0: Mama Morane dans la playlist de votre radio ici. Valérie Damido et Eric Bastien sont avec Dominique d'ici Alsace et Sébastien d'ici Occitanie. Tous les deux de vrais maladroits étaient en l'air. Ne leur demandez pas de poser une étagère ou dans quel train il faut monter. Cela va pas bien se passer et on en rigole sur votre radio ici.
1: Ici, nous sommes avec Dominique, ma candidate qui a 7 points, bien sûr, qui est donc en tête. Et Sébastien. Voilà, alors...
2: C'est une honte ce que vous faites. Non, c'est lamentable.
1: Je dis rien.
2: Seras vengé.
1: Non, je ne suis pas du tout.
2: Oui, quand même.
1: Alors, on a parlé de Pierre Richard. Ah, oh, j'aurais aimé qu'il n'y ait plus d'anecdotes. Mais non, il y en a encore, oui. Ah, je t'aime, Dominique. Il ne t'arrive des aventures que j'adore. Parce que, comme elle nous a dit qu'elle était dans la déco, figurez-vous que quand elle était étudiante, elle adorait fixer les étagères, les miroirs, les luminaires chez tous ses potes. Hein. Elle avait sa petite perceuse.
3: Ouais. Voilà. Ah,
2: vous faites bien la perceuse.
1: Ouais, je fais bien la perceuse.
2: Ah, ouais, super.
1: Un dimanche matin, elle va chez sa sœur. Elle veut mettre un meuble au-dessus de l'évier de la cuisine. Elle perce. Et qu'est-ce qui s'est passé?
3: En plein dans la conduite d'eau de l'immeuble, un geyser, trempé. On a couru pour attraper les peignoirs, les serviettes pour faire un bouchon. Bien sûr, donc le dimanche, les voisins qui étaient sur les paliers, qui sortaient de la douche, qu'est-ce qui se passe, etc. On a dû appeler les pompiers pour couper la canalisation. Enfin, la catastrophe.
1: 200 000 litres d'eau dans toute la résidence. Hein, bravo. C'est-à-dire que oui, on ne peut pas toujours savoir où se trouve la conduite d'eau, mais là quand même...
2: On peut éviter de le savoir pour elle, ça sent mieux même. Hein.
1: Ma petite Pierre Richard, c'est pas tout. Parce que quand elle va en vacances, c'est pareil. Il lui arrive des aventures. Bah oui. Elle est avec une copine, elle est en Tunisie. Elle attend ses bagages à l'aéroport. Elle prend une valise. Et hop, elle va en bus pour rejoindre sa destination. Le bus roule et puis ça s'arrête. Et qu'est-ce qui s'est passé? Le bus s'arrête, il y a quelqu'un qui monte. Et qu'est-ce qui se passe?
3: Il demande s'il y a une certaine Dominique avec mon nom, à l'époque. Oui, qu'est-ce qui se passe? Il y a votre valise qui est restée à l'aéroport de Tunis. Vous avez dû prendre la mienne par erreur.
1: Et voilà.
3: Eh bien oui, en effet, j'avais pris sa valise.
1: Et donc, tu as attendu combien de jours avec tes affaires?
3: À peu près quasiment une journée complète, parce qu'on a pu la récupérer que le lendemain soir. Taxi qui allait la chercher depuis l'hôtel.
2: Ouais. Vous avez pas un Doliprane là, parce que.
1: J'adore qu'il t'arrive des choses comme ça. Alors, je vais donc te poser la question à 5 points. Si tu les prends, tu seras un sans faute. Allez, tiens, je te mets une petite chanson.
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1: Allez, on va parler de zapping, on va parler de télécommande. Écoute bien cette question. Sur les télécommandes de télé, il y a plein de touches et il y en a une avec un cercle. Avec un trait vertical en haut sur la télécommande, quelle touche est représentée par un cercle avec un trait vertical en haut?
3: Marche arrêt.
1: Elle a même pas le temps de dire les 10 secondes que déjà elle me dit la réponse. Eh ben oui, c'est la touche marche arrêt. Bien sûr, c'est le 0 hein, et le 1. Bravo, c'est donc un sans faute. 12.
2: Comme c'est un véritable chat noir, Dominique, je précise que notre télé s'est éteinte toute seule dans le studio. Inquiète un peu. Madame Damido, vous n'avez pas le monopole du père Richard.
1: Ah,
2: voilà. Oui. C'est un mélange de SNCF et de Pierre Richard. Alors Sébastien, toi aussi, t'as un petit côté maladroit. Tu l'as un peu évoqué tout à l'heure. Qu'est-ce que j'apprends? On est avec sa tante en ville pour faire des courses et au retour, on retrouve plus la voiture.
5: On cherche la voiture.
2: Ouais.
5: Du coup, on s'est inquiété beaucoup. On n'a pas retrouvé du tout. Donc ma tante a décidé d'aller déclarer la voiture qui a été volée. On s'est dit, ben, on nous l'a piqué la voiture. Et au bout d'un mois et demi, elle reçoit un coup de téléphone de la police en disant que la voiture, elle est garée dans une rue au centre-ville. Et c'était la rue où on s'était garé, nous. Du coup, pas du tout, c'était pas trouvé, voilà.
2: Ah non,
5: voilà.
2: Mais tu oublies de dire que tu t'es pris comme un paquet de contraventions sur le pare-brise quand t'as retrouvé la voiture aussi.
5: Exactement, il y avait
2: non, mais c'est pas tout. Ne raconte plus, c'est pas tout, il y en a d'autres. Il t'arrive de faire opposition très régulièrement sur ta carte bleue parce que tu l'as perdue, alors que pas du tout, tu la retrouves le lendemain.
5: Exactement, ça m'arrive beaucoup de fois ça.
2: Voilà, donc tu mets 6 plombes avant de recevoir une nouvelle carte bleue. Oh moi, encore je vous en remets une petite couche. Parfois monsieur reste coincé dehors parce qu'il trouve pas ses clés. Alors quelles sont où les clés?
5: Dans la poche.
0: Et, voilà.
2: Et alors là, j'ai le pompon. C'est pour ça qu'on a écouté le jingle de la SNCF. Voilà. Au travail, une fois, il y a une dame qui lui dit, une dame ou un monsieur, il dit, bah, je dois aller, je crois que c'était à Cahors. Et lui, il l'a mis dans un train qui allait.
5: Narbonne.
2: C'est normal, voilà.
0: C'est juste à côté.
2: Il s'en est hyper voulu. Donc, la personne nous écoute aujourd'hui, celle qui atterrit à Narbonne, on a le coupable.
0: Nous avons
2: il est là.
0: C'est fou. Voilà.
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0: Teddy Swims qui sera en concert à Paris en mars 2027. Lose Control sur votre radio ici. Écoutons à présent Victor d'ici Saint-Étienne-Loire et Vanessa d'ici Touraine avec Valérie Damido et à qui Éric Bastien a demandé d'imiter un animateur très connu de France 3 et son tic de langage légendaire sur votre radio ici.
1: Alors, attention les yeux. Victor, tu as 2. Vanessa a 4. Ah, alors, Victor. Victor, il aime
2: oui,
1: bien...
2: Oui, je suis toujours là.
1: Non, bien sûr que t'es là. Victor, il paraît que t'adores les manèges à sensations et que t'adores louer des petits avions. Qu'est-ce que ça veut dire, ça, louer des avions? T'as ton brevet?
2: Ah non, je loue, mais à travers un pilote qui nous pilote et qui nous fait découvrir une région...
1: T'as pas peur?
2: Non.
1: Bah, qui paraît qu'en avion, t'as fait le lac d'Annecy, le lac du Bourget, c'est beau ça, dis
2: oui, donc. Le bassin d'Arcachon aussi, oui, on a fait avec Françoise, tu vas dans des aérodromes, des petits aérodromes locaux, dans les régions dans lesquelles tu te trouves, et puis on te propose un circuit d'une heure et demie, deux heures, et tu acceptes oui ou non, et suivant le temps, eh bien, il y a un tarif à débourser, quoi.
1: Et alors, si tu étais un animal, tu adorerais être un chien?
2: Oui.
1: Alors, parce que tu n'as pas de chien, toi tu gardes ceux des autres, t'as pas de chien, t'as pas de chat. Mais pourquoi un chien? T'aimes bien les chiens? Ils sont mignons les chiens?
2: Eh bien disons que quand j'étais gamin, j'ai toujours eu des chiens à la maison. Il y a quelques temps, on avait des chiens. Et depuis, bien, nous sommes à la retraite. Alors bon, ils nous ont quittés et on n'en a pas repris. Mais actuellement, à l'heure d'aujourd'hui, on en a un, c'est un canet corso. Oh. Ce sont des copains qui sont partis à la montagne, et on arrive à en garder.
1: Ah, oh, j'adore le canet corso, j'adore ça.
2: Ah, c'est génial. En plus, elle est belle comme tout, cette toutoune. Elle est géniale. Et on arrive à garder soit les chiens chez nous, soit on se déplace chez les gens pour aller les garder, leurs chiens, leurs chats.
1: Eh ben, c'est magnifique.
3: Point commun avec Vanessa, hein, qui adore les animaux aussi.
1: Alors, mon Victor, oui, tu n'as que 2 points. Alors, ça, c'est pas un point commun avec Vanessa.
3: Ah non, ça se confirme. Oui.
1: T'as 2 points. Là, tu vas m'en marquer 3 d'un coup. C'est la question à choix multiple. C'est une question, je te pose la question, je vais te faire des petites propositions. Et à mon top chrono, tu auras 10 secondes pour me donner ton choix. Écoute bien la question.
2: Oui.
1: Écoute bien. Aujourd'hui, mercredi 11 février, débute le carnaval de Nice. Alors, petite question. Quelle animation est une spécificité du carnaval de Nice? Alors, écoute bien. La déferlante de confetti, la bataille de fleurs, la parade des géants, Éric Bastien, bien tout sûr. Bleu sur un char.
3: Et ça vaut
1: quelle animation est une spécificité du carnaval de Nice? La déferlante de confetti, la bataille de fleurs, la parade des géants, Éric Bastien, tout bleu sur un char. Top chrono, 10 secondes.
2: Je dirais la deuxième, la bataille des fleurs.
1: Palam, pam, palam, et c'est une bonne réponse.
3: Oh.
1: Et oui, au carnaval de Nice, c'est les corsos fleuris. Et c'est des chars décorés de fleurs. Bravo. Ça te fait 3 points, tu as 5.
3: Est-ce que je pourrais m'entraîner un instant? Parce que j'adore, là, avec Victor, les ouais. Vas-y, fais-moi un ouais. Vas-y. Ah ouais, bravo, Julien Lepers, on l'a retrouvé. Je voudrais juste saluer Marie-Laure qui est en Dromardèche et qui a joué avec nous il y a quelques semaines et qui est au Carnaval de Nice en ce moment parce qu'on
1: exactement.
3: A offert ce cadeau.
1: On
3: l'embrasse, Marie-Laure.
1: On l'embrasse et on espère qu'elle est sur le.
3: Et grâce à ici.
1: Sur le corso des fleurs.
3: Vanessa, tu sais faire un petit ouais ou ouais.
1: Oui, bah, attends.
3: Vas-y.
4: Ah ouais.
1: C'est pas mal.
3: On l'aide. Je parle de ça parce qu'il paraît, mais je me méfie avec toi parce que tu. Peut-être me dire non. Tu as participé, j'y vais à tâtons, à une émission de télé?
4: Oui.
1: Elle a dit oui.
3: C'était cette émission d'ailleurs. Ça commence aujourd'hui.
4: Oui.
3: En début d'après-midi avec Faustine Bollard sur France 2.
1: Ah.
3: Dis donc, t'as été parler de quoi? Qu'est-ce que t'as été lui raconter à Faustine?
5: on va dire que j'étais un petit peu trop accro au shopping.
1: Ah oui, bah comme toutes les filles, enfin je veux dire. On...
3: L'achat compulsif, madame est accro. Ouais, je sais, j'ai vu l'émission. L'achat compulsif. Non mais genre, t'achètes, voilà. Aujourd'hui, t'as acheté quoi ou hier? Un truc qui sert à rien mais que t'as acheté.
1: Bah la moitié de sa garde-robe.
5: Non, c'était avant. Je suis maintenant depuis. Ça m'a un peu choqué, on va dire, cette émission. Okay. J'ai quand même bien ralenti.
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Chalombre, Renaud. Allez, dans une minute, c'est votre agenda de l'été avec des bons plans dans votre région et des idées de sortie dans votre coin. De quoi se changer les idées cet été, même si vous ne partez pas en vacances. On est bien sur votre radio ici.

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1: Jusqu'à 13h, nous réécoutons les meilleurs moments d'Otake avec Valérie Damido et Eric Bastien. Nous continuons juste après le succès du groupe Womack & Womack, un titre qu'Elton John a repris d'ailleurs. Teardrops sur votre radio ici.

0: Womack and Womack, Teardrops sur votre radio ici. Place maintenant à la bonne humeur de Valérie Damido et Eric Bastien. En février dernier, ils étaient avec Philippe et Martine. Et Valérie a confondu un chanteur avec un personnage de dessin animé avant de prendre un fou rire à propos d'un frisbee sur votre radio ici.
1: Alors, Philippe, ah, qui joue avec ici Armorique, qui habite à Jugon-les-Lacs dans les Côtes d'Armor, qui est avec sa chérie Stéphanie. Et mon Dieu, comment vous êtes-vous rencontrés? C'était très mignon, c'était il y a très longtemps, c'était quand même...
2: On s'est reconnu,
1: voilà, on s'est perdu de vue, on s'est perdu de vue, et voilà. Alors attention, là il va falloir que tu m'expliques. La rencontre avec Stéphanie, il paraît que c'est la sœur de ton oncle, donc c'est ta tante.
3: Non, c'est la sœur de mon oncle. Mon oncle, en fin de compte, s'était reconstitué. Enfin, ma tante c'est a épousé Marcel,
1: ouais.
3: Qui est mon oncle, ouais. Qui est devenu mon
1: donc,
3: oncle.
1: Ton oncle et sa sœur, c'est devenu ta femme.
3: Exactement.
1: Alors, tu es resté en contact avec elle pendant 2 ans, vous vous parliez par SMS, et vous vous êtes revu à une autre fête de famille, et là, t'as dit, je l'aime, je veux pas qu'elle reparte.
3: Exactement.
1: Et voilà.
3: C'est ce qui s'est passé.
1: Et ben voilà.
3: Et j'étais la chercher à Bordeaux, avec un camion de déménagement, et puis elle est revenue.
1: Ah oui.
3: Ah oui.
1: Ah, tu fais pas les choses à moitié, toi. Tu veux qu'elle vienne, allez, hop, le camion, on vide l'appart et on y va.
3: Exactement.
1: Mais quelle force! Quelle force, Fifi! Bon, mon petit Philippe, ça serait bien que tu marques tes 3 premiers points. Tu vas pouvoir le faire grâce à la question à choix multiples. Je vais te poser la question, te proposer des réponses. Évidemment, à mon top chrono, tu auras 10 secondes pour me donner ton choix. Mais tout de suite, on écoute Olaf.
4: Encore des fleurs.
1: Olaf, c'est Olaf, pardon. J'ai dit Olaf. Je suis extrêmement fatiguée. Non, ce n'est pas la Reine des Neiges. Je demande pardon à Olaf. Alors.
5: Viens là ici. Olaf. Olaf.
1: Ah non, Olaf, le pauvre, c'est le bonhomme
5: oui,
1: des neiges.
5: Oui, bien sûr.
1: Alors écoute bien, Philippe. Samedi, c'est la Saint-Valentin. Hein, ça, tout le monde le sait. Alors, pour les amoureux, je vais vous poser des questions. La Saint-Valentin tire son nom de quoi? Premièrement. Un dieu de l'amour, un poète du Moyen-Âge, un prêtre chrétien martyr ou d'Éric Bastien. Je répète, la Saint-Valentin, ça vient de quoi? Ça tire son nom de quoi? Un dieu de l'amour, un poète du Moyen-Âge, un prêtre martyr ou d'Éric Bastien. Top chrono, 10 secondes.
3: Non, par contre, Valérie, tu m'avais dit 4, mais par contre, moi, je dirais la 3.
1: Un prêtre chrétien martyr, c'est une bonne réponse. Bravo. Oui, c'est d'un prêtre chrétien martyr. C'est le Saint Valentin, prêtre du 3e siècle, qui mariait des couples en secret malgré l'interdiction de l'empereur Claude. Il a été arrêté et exécuté le 14 février. Il est devenu donc le symbole de l'amour fidèle et de l'amour. Ça fait 3 points pour Philippe. Bravo.
5: Martine, j'ai faim, oui. Martine. Allez, on passe en cuisine.
1: T'as faim?
5: Bah oui, 12h37 quand
1: même. Ah oui, c'est vrai.
5: Tu aimes cuisiner? Qu'est-ce que tu fais de bon? En Normandie en plus.
6: Ah ben je cuisine pas mal. Je fais du couscous.
5: Oui, le couscous normand très connu.
6: La ratatouille, un peu de tout.
5: Non, tu fais de la tartiflette aussi. Tu fais le gâteau au citron?
6: Oui.
5: Waouh! Mais c'est vrai que tu as beaucoup de petits-enfants aussi. Donc, t'es mamie gâteau, vraiment? Voilà, tu
6: t'occupes des petits-enfants? Ah oui, j'adore mes petits-enfants
5: j'imagine.
6: Mon arrière encore.
5: Et tu cuisines des délicieux croissants au miel? Et aux chèvres en apéritif. Alors ça, j'adore.
6: Ah oui.
5: Oui, effectivement, ça nous laisse, ça laisse sans voix. Martine, qui a participé à une émission de télévision, souvenez-vous, 40 degrés à l'ombre, c'était il y a quelques années, Vincent Perrault, et juste après, il y avait l'été de tous les records. C'était sur FR3.
1: Vincent Perrault, notre réalisatrice, était folle de lui. Il est venu, paraît-il, faire une émission dans sa région.
5: Ah oui.
1: Et elle était très amoureuse. Ça ne s'est pas fait,
5: fini,
1: mais bon.
5: C'est fini maintenant.
1: Bon, elle est grande maintenant.
5: Ouais. On peut l'appeler, Vincent, on peut arranger le truc. Qu'est-ce que t'as fait dans l'été de tous les records? C'est quoi le record que t'as battu?
6: Alors, on a lancé des frisbees. On s'est lancé, mon conjoint et moi, le frisbee. Puis, ainsi de suite, plein de couples. Et puis, apparemment, on avait battu le record. Oui.
1: chose. Et nous, on se demandait avec Eric, nous, par exemple, si on était tous les deux, quel est le record qu'on pourrait faire. Et nous, bon, bah, évidemment, ce serait manger 3 tonnes de Saint-Nectaire. Mais bon, apparemment, il y a des gens qui sont plus sportifs que nous. Je te demande pardon, Martine. Le lancer de frisbee, on ne sait pas faire. Par contre, le lancer de Saint-Nectaire,
5: c'est magnifique, ça. Voilà. Le lancer de frisbee.
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0: C'est ça qui me fascine.
1: Vous écoutez ici Boulevard Désert et Carbone en duo pour un titre parfait pour cet été. C'est pas si facile. En revanche, ce qui est facile, ce sont les questions que Valérie Damido et Eric Bastien vont maintenant poser à Noureddine d'ici Gironde et Sophie d'ici Besançon. Vous allez voir, le chrono n'a même pas le temps d'être lancé que les réponses fusent sur votre radio ici.
2: Mon petit Nouré, hein, qui habite à Gradignan, qui est marié avec Amel. Alors, tu es très têtu. Pourquoi ? Qu'est-ce que c'est ? Comment ? Pourquoi ?
3: Ah, moi, je veux toujours avoir raison, en fait. Non, mais je suis têtu, mais un gentil têtu, ça va.
2: C'est-à-dire, ça veut dire quoi, un gentil têtu ? Ça veut dire quoi, un gentil têtu ?
4: Bah, il a raison, mais il met pas de coup de boule. En gros, c'est ça. Il va avoir raison, mais il est soft.
3: Ouais, il a tout à fait raison.
2: Oui, bah, bien sûr. Qu'est-ce qu'elle dit, Amel ? J'aimerais entendre sa version.
3: Ah non, je préfère pas vous la passer.
2: Ah voilà. Donc en fait, t'es un gros casse-pied, voilà. Oui, parce qu'il faut que tout soit fait comme tu veux, parce que sinon tu penses que c'est n'importe quoi en fait. Si c'est pas comme tu veux, ça marche pas.
3: Si, mais des fois je peux avoir tort. Mais je le reconnais longtemps après.
2: Ah, longtemps après, c'est-à-dire 10 ans après quand il y a prescription en fait. Alors, attention les gars, pour la première fois, on a quelqu'un qui veut un animal, ça serait un mix, c'est-à-dire... Écoutez bien le mix. Le mec voudrait être un chat de Bengale, mais un oiseau. C'est-à-dire ?
3: Alors du coup, l'oiseau pour la liberté.
2: Ouais.
3: Et le chat pour le côté câlin.
2: Ouais, alors t'as pas choisi n'importe quel chat. Le chat de Bengale, c'est pas le truc le plus câlin du monde, hein.
3: Non, mais c'est parce qu'il est beau.
2: Ah oui, c'est d'accord, ok.
4: Comme les requins, c'est beau. Le gars dit n'importe quoi depuis tout à l'heure.
2: Oh non, il veut être... Les chats de Bengale, c'est magnifique, c'est sublime, mais c'est le truc qui t'arrache la joue si tu lui plais pas. Et puis bon, il veut être un oiseau. Bah écoute, c'est super, moi je dis, c'est super. Voilà. Alors, tu veux aussi... tu as un talent inutile qui m'a fait très, très rire. Ton talent inutile, c'est savoir bouger tes oreilles et retirer tes paupières. Ouais. Ça veut dire quoi ?
3: Je savais pas quoi dire, mais du coup c'est vraiment des trucs inutiles qui servent à rien, mais je sais faire ça.
2: Ah, tu sais bouger tes oreilles?
3: Ouais, regardez, je vais bouger mes oreilles, je bougeais pas.
2: Ah ouais, putain, c'est vachement
4: c'est
2: bien.
4: Génial, on a tous regardé dans nos enceintes.
2: Ah bah là, c'était super.
4: On aurait dit un chat de Bengale.
2: Ah, c'est un chat de Bengale, t'as vu.
4: C'est 30 millions d'amis le gars, quoi.
2: Aïe, tu as rencontré Amel à la bibliothèque.
4: En lui faisant cette grimace-là ?
2: En lui faisant les oreilles qui bougent. Et du coup, bah quand même, dis, tu t'as réussi à l'aborder rapidement quand même.
3: Grâce à mes oreilles.
2: Grâce à tes oreilles, bah oui, évidemment. Tu lui as montré ce que c'était et elle s'est dit, oh là là là là, je vais étudier ce cas clinique. Et vous êtes mariés depuis août 2025, c'est ça ?
3: C'est ça.
2: C'est magnifique. Bien, mon chat, tu as deux.
4: Mon chat de Bengale.
2: Mon chat de Bengale, pardon. Mon petit Bengale, écoute bien, c'est la question à 5 points. Là, je te mets une chanson.
5: Dans le confort intime de mon appartement, je joue au badminton.
2: On va jouer au badminton. Écoute bien. Quel est le nom du projectile utilisé au badminton? Comment on appelle le truc qu'on s'envoie? Le volant. Bah voilà, j'ai même pas eu le temps de dire le chrono que celui-ci me dit oui. Eh ben oui, c'est le volant. Donc tu as 5 points de plus, tu as 7. Bravo.
4: Bon, Sophie, tu niveau chat de Bengale, au niveau requin, t'es comment toi de ce côté-là?
6: Ni l'un ni l'autre. En
4: ouais.
6: Fait.
4: Ah, je vais te dire, toi t'es Barbie, toi.
6: Non.
4: Notre Sophie est ici Besançon à Morteau. C'est une collectionneuse de Barbie. C'est vrai?
6: Voilà, mais en fait, plus bon, quand j'étais encore plus jeune, quoi, je veux dire. Voilà, ouais. J'ai toujours été très, très, très Barbie. À chaque Noël, c'était une Barbie, voilà. Donc c'est vrai que j'en ai beaucoup.
4: Bah, t'as tous les accessoires, Barbie.
6: Collectionneuse, bon, après, c'est pas vraiment le mot.
4: Oh, attends, t'as les accessoires. Camping-car Barbie, chevaux Barbie, oui, voiture Barbie. Excuse-moi.
6: Non, mais plus maintenant du tout. Mais quand j'étais, quand j'avais l'âge de jouer au Barbie.
4: Oui,
6: voilà.
4: Mais nous, on a des dossiers, on peut remonter très loin dans ton enfance et ta vie. Donc, on a des dossiers.
6: Collectionneuse, voilà.
4: J'ai bien compris. Allez, voici la question. Elle arrive, elle vaut 5 points. Hey, Sophie, on est sérieux là, ça vaut 5 points. Là, tu peux faire une petite remontada sympathique là. La question est la suivante. On a un extrait.
7: Laissez parler les petits papiers.
2: l'occasion, papier chiffon.
4: Régine, mais.
2: J'adore cette chanson.
4: Ouais. Quel est le format de papier le plus couramment utilisé pour les imprimantes qu'on a au bureau et les photocopieuses? Top chrono.
6: A4.
4: Le format de papier, tu m'as dit quoi? J'ai bien entendu.
6: A4.
4: Tu as dit A4. Are you sure? A4, forcheur? T'es forcheur?
6: Yes.
4: T'es comme Manu, t'es forcheur? Oui!

0: tout premier titre du groupe Alphaville en 1984, Big in Japan sur votre radio ici. Allez, dans un instant, nous retrouvons Valérie Damido et Eric Bastien qui sont toujours avec Noureddine d'ici Gironde et Sophie d'ici Besançon pour le bingo final de l'émission. Écoutez bien et essayez de faire mieux que nos candidats sur votre radio ici.
1: Et nous sommes au taquet avec Noureddine qui a 7, Sophie qui a 6. Noureddine, je le rappelle, qui joue avec ici Gironde, qui habite à Gradignan, qui est mariée à Amel depuis août 2025, qui est fort occupée le matin, un peu seul aspirateur, qui cherche du travail en tant qu'éducateur spécialisé.
2: Et qui fait des puzzles.
1: Qui fait des puzzles avec des piscines. Et qui veut nager avec les requins tout en ressemblant à un chat de Bengale avec des plumes. Voilà.
2: C'est un joli portrait. Hein.
1: Voilà. Je me suis pas trompé, c'est à peu près ça.
3: C'est à peu près ça, mais vous exagérez un peu.
1: Pas du tout. Alors, j'exagère. Est-ce que ce serait pas plutôt toi qui exagères? Parce qu'il paraît que le jour de ton mariage, voilà, déjà c'est un jour un peu stressant. Tu perds ta veste de costume.
3: Ah là là, quel stress ce journée-là.
1: Mais comment peut-on perdre sa veste de costume quand on va se marier? Explique-moi.
3: Écoutez, en fait, dans la voiture, j'ai déposé ma veste. Bon, déjà, je pense que j'étais déjà stressé. J'ai déposé ma veste derrière, sur le siège arrière.
1: Ouais.
3: Et je pense que sur la route, j'ai dû freiner. Et la veste est venue se glisser sous les sièges.
1: Oh là là.
3: Et du coup, panique.
1: Oh, tu as dû pérorer sur le parvis comme ça de la mairie.
3: Non, en vrai, c'était pas sur la mairie. Du coup, j'étais sur un. Alors, j'attendais son père, il m'a ramené le bouquet pour la voiture.
1: Oh là là.
3: Et ma boutonnière. Et c'est là où je me suis rendu compte qu'il manquait la veste.
1: Oh, là, ça a dû être sympa.
2: Bah, c'est-à-dire qu'au moment de dire oui ou non, il s'est pris une veste.
3: Oh là là. Valérie, il faut s'en occuper.
1: Je sais, chérie. Pour ça que je te dis, ne l'encourage pas, ne lui dis pas qu'il est drôle. Je sais, c'est un problème. Tu sais, il y a quand même des auditeurs qui m'ont proposé de m'en débarrasser en montant à Paris.
2: C'est vrai.
1: Alors, écoute, si tu veux te joindre à la troupe qui doit monter, vas-y. Alors.
3: Non, moi, je serais d'accord si tu déposes mon dossier chez Koh-Lanta, je viens.
1: Faire le maximum, je reviens de part de vers toi. Alors. Nous sommes avec, évidemment, quelqu'un qui, quand il offre des chaussures à Amel sur Internet, sa femme. Ça le fait déjà rien. Il offre des chaussures à sa femme, c'est hyper sympa.
2: Oui, c'est très sympa sur le principe.
1: Ouais, sauf que non, parce qu'il prend des chaussures à sa taille à lui. Donc, du coup, elle regarde les chaussures, elle fait merci, Minou. Et non, c'est du 44. Voilà, donc elle peut pas les mettre. Tu es un sadique.
2: Ah du coup, il s'est pas pris une chaussure, il s'est repris une veste. Voilà.
1: Alors, oh mon Dieu, mon chat, on va t'encourager pour le bingo. Tu adores ce chanteur. On y va. C'est Daniel, là. Alors, eh oui. Ah, mais tu peux pas comprendre, t'es trop vieux, mon pote.
2: Pardon.
1: Allez. Donc, écoute bien le bingo. À mon top chrono, tu auras 10 secondes pour me citer un maximum d'animaux qui vivent dans une ferme. C'est les animaux qui vivent dans une ferme. Voilà, donc tous les animaux de la ferme. Top chrono, 10 secondes.
3: Vache, cochon, agneau, chèvre, cheval, poulain, âne, poule, cousin, canard, bélier.
1: Il y en a 11.
2: Waouh.
1: Bravo.
2: Eh ben dis donc, c'est chaud ça pour nous, hein, Sophie, il va falloir battre le record de 11

0: Ouais, dis donc. On va voir ce que ça donne. Allez, juste une petite dernière anecdote. Un jour en Bretagne, t'as loué un gîte. Il a fallu appeler le propriétaire avec ton chéri pour lui indiquer que vous aviez cassé le lit. Et comment ça, on casse le lit?
1: Eh ben, bravo.
2: Le sommier, en fait.
0: Rien à voir avec...
2: Non, ça n'a rien à voir, mais c'est vrai que c'est très gênant, parce que voilà...
0: Oui. Mais non, moi, je croyais qu'il y avait eu des folies, ce jour-là.
2: Pour, voilà, trouver des bons arguments.
0: Bon, Sophie, on a fait un joli parcours, mais là, tu l'as compris. Il faut battre le record de 11 points. Si tu fais 12, voilà, ça peut peut-être le faire. Ça va être chaud, mais on va essayer. Je t'encourage avec ceci. Mamido et François Feldman pour ce titre.
1: Mamido?
0: C'est pas ça.
1: Mamido.
0: C'est votre cousine.
1: Mamido.
0: Qu'est-ce que on me dit que c'est Mamido dans le cas.
1: Mais c'est pas Mamido.
0: Mais si, on me dit que c'est... Vous m'avez dit que c'était Mamido. Ouais. Ah, ça a été repris par Feldman et Mamido.
1: Ah, c'est pas moi, Mamido.
0: C'est votre cousine,
1: allez,
0: Mamido.
1: Dépêche-toi parce que là, ça va être l'heure.
0: C'est fou, on découvre des trucs aujourd'hui. Allez, vite, oh là là, 10 secondes là. Allez, 10 secondes pour me citer un maximum d'animaux de la jungle. Ah, la jungle ou la savane? 10 secondes, top chrono. Allez.
2: Alors, singe, serpent, araignée, éléphant,
0: girafe, le zèbre, le gnou, le jaguar, le gorille, la gazelle, le crocodile, l'anaconda. Ça ne suffira pas, Sophie, non. Tu l'imagines bien.
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0: Je veux Zaz sur votre radio ici. Et voilà, les meilleurs moments d'Otakès, c'est terminé pour aujourd'hui. Nous recommençons demain avec un fan de Johnny, un passionné de pêche, une imitatrice de pantoufles, oui. Et bien sûr, Valérie Damido et Eric Bastien sur votre radio ici.
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0: C'était Tracy Chapman. Vous êtes bien ici.
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0: Bonjour tout le monde, mercredi 12 août, le jour J, celui de l'éclipse tant attendue, un événement astro comme il en arrive très rarement, en moyenne une fois tous les 30 ans. C'est dire si cette journée revêt un caractère très particulier. Pour l'instant, le soleil dort encore avant qu'il ne se lève. La musique d'ici au rendez-vous avec Julien Clerc qui arrive après le journal de 5h. Bonjour Cyril Ardo-Redon.
2: Bonjour Johan Rock, bonjour à tous.
0: Quelque chose me dit que dans ce premier journal de la matinée, on va parler d'éclipse.
2: Évidemment, éclipse, vous le disiez, événement exceptionnel qui arrive tous les 30 ans, voire même parfois un peu moins. On y revient dès le début du journal de 5h.
0: Changer d'adresse gratuitement, c'est possible à condition de savoir comment s'y prendre. Par ici les économies, vous êtes dans vos démarches tout à l'heure, 5h13. Et puis venez nous dire si vous comptez l'observer, cette éclipse ce mercredi, fin de journée, ça commence aux alentours de 19h15. Quel souvenir vous gardez, si vous en avez un, de l'éclipse de 1999, 0810, 055. 056.
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0: Merci d'être ici ce mercredi. On se réveille ensemble. Il est pile 5h. Le journal Cyril Ardo-Redon. Et aujourd'hui, le soleil va se coucher avant le coucher du soleil.
2: Certains parlent du plus beau crépuscule du siècle. Ce soir, des millions de personnes vont regarder le ciel dans la même direction, vers l'ouest, au moment de l'éclipse. Elle sera partielle pour nous en France. La Lune va cacher le soleil à plus de 90%. C'est l'événement de ce type le plus important depuis 1999. Anne Le Gall, pour profiter du spectacle, il va falloir être au bon endroit et au bon moment.
4: Ce soir, à partir de 19h20, quand le soleil descendra vers l'horizon, il va progressivement être grignoté par la Lune. Vers 19h50, il ne restera plus de lui qu'un croissant très lumineux. Entre 20h15 et 20h30, selon les régions, il sera caché à plus de 90%. Il ne fera pas nuit noire, mais cette éclipse devrait donner l'impression d'un crépuscule avant l'heure, avec un ciel virant à l'orange, les ombres qui s'allongent, les oiseaux qui cessent de chanter et une légère baisse des températures. En France, le phénomène sera plus particulièrement perceptible dans le sud-ouest et dans le nord de l'Espagne où l'éclipse sera totale. Les habitants verront carrément un soleil noir avec une couronne lumineuse. Mais cet alignement parfait de la Lune et du soleil ne va durer qu'une minute 40. Ensuite, le soleil reprendra sa forme ronde juste avant de se coucher pour de bon.
2: Explication d'Anne Le Gall sur votre radio locale ici. Tous les conseils pour observer l'éclipse dans les meilleures conditions et en toute sécurité sont à retrouver sur ici.fr. Un événement à ne pas manquer car le prochain de ce type en France, ce sera en 2081. Tout le réseau ici est mobilisé pour vous faire vivre cette éclipse avec notamment une émission spéciale de 13h à 13h30.
0: Après plus de 3 semaines, le feu du Gros Bessillon dans le Var est enfin maîtrisé.
2: Maîtrisé, mais pas éteint, indique la préfecture du Var. Près de 400 pompiers restent mobilisés. Les flammes ont parcouru 6300 hectares depuis le 21 juillet sur les communes notamment de Pontevès, Corrence ou Cotignac. Une soixantaine d'agriculteurs sont impactés et le préfet du Var leur a promis que l'État serait à leur côté face aux difficultés économiques qui s'annoncent, Sophie Glotin.
5: Oui, les viticulteurs pour commencer, la cave coopérative de Montfort-sur-Argens annonce déjà 10% de volume en moins. Il y a les vignes incendiées et celles qui ont souffert du travail des pompiers selon son président Jean-Marie Porte.
6: Elles ne sont pas brûlées mais impactées par le retardant. Donc aujourd'hui, on ne peut pas vinifier les productions qui sont dessus. On a l'obligation de faire tomber le raisin au sol.
5: Reste à savoir si les assurances vont prendre en compte ces dégâts collatéraux. Coralie Gauthier, maraîchère à Corrence, sait déjà qu'elle ne sera pas indemnisée. Elle n'était pas assurée pour la perte d'exploitation.
7: Je fais de la vente à la ferme, je livre des paniers, je fais les marchés. Clairement, ça fait 20 jours qu'on ne travaille plus.
5: La maraîchère estime ses pertes à 35 000 euros. Le chiffrage est en cours pour Camille Bossuge. Ses 80 chèvres n'ont plus d'endroit pour aller paître.
8: Aujourd'hui, elles sont dans leur parc. On les nourrit avec le fourrage qu'on a trouvé un peu de partout en France. Donc ça coûte très très cher.
5: Le préfet du Var a écouté toutes les doléances pour à terme proposer des aides adaptées à chaque situation. C'est la promesse de Simon Babre.
9: C'est notre engagement
3: de tout faire pour que les sinistrés soient soulagés dans le quotidien et aient des perspectives de rebond.
5: Avec à 7 heures un étalement des charges et des aides publiques à venir.
2: Sophie Glotin, ici Provence, sur votre radio locale ici. Aujourd'hui, face aux feux de forêt, 45 départements de la moitié nord et du littoral méditerranéen sont placés en orange pour un risque élevé. Par ailleurs, la quasi-totalité du pays est placée en vigilance orange canicule par Météo France. 75 départements au total, seul le nord-est est épargné.
0: Ici, 5h04, au moins 11 jeunes Français sont détenus en Thaïlande pour trafic de drogue.
2: Des jeunes majeurs de 18 à 20 ans interpellés ces dernières semaines avec des valises pleines de cannabis, alors qu'ils s'apprêtaient à prendre l'avion pour rentrer en France. Lauriane Delanoë, la plupart de ces jeunes disent être tombés dans un piège tendu par des groupes criminels sur les réseaux sociaux.
9: Ces jeunes adultes sont partis en Thaïlande avec la promesse d'un voyage de rêve, tout frais payé. C'est ce que raconte Valérie, la mère de l'un d'entre eux, âgée de 19 ans. Elle a pris la parole sur les réseaux sociaux il y a quelques jours.
10: Mon fils est parti le 30 juin suite à une annonce sur Snapchat. C'était des voyages gratuits. Et à la fin du séjour, tu devais prendre une valise avec des iPhones et aller jusqu'à Londres et en échange d'une rémunération. Donc quand il s'est fait arrêter à Bangkok, il avait une valise, mais pas de téléphone portable, mais de cannabis. D'où la raison pour laquelle il est en détention.
9: Car la Thaïlande vient de durcir sa législation pour contrer la hausse du trafic mondial de son cannabis. L'usage médical de cette herbe y est légal depuis 2022 et les trafiquants internationaux en profitent pour développer une nouvelle route vers l'Europe. Alors depuis mi-juin, les touristes arrêtés à l'aéroport avec du cannabis doivent payer une très lourde amende. Sinon, ils sont placés en détention provisoire. C'est ce qui arrive à ces 11 jeunes Français. Ils risquent jusqu'à 10 ans de prison en Thaïlande.
2: Et des investigations sont en cours en France pour remonter les réseaux criminels qui organisent ces trafics.
0: Une vague de médailles pour les nageurs français au championnat d'Europe de natation.
2: Un championnat qui se déroule à Paris. Hier soir, la France a décroché l'or sur le relais mixte 4 x 100 mètres 4 nages. Un peu plus tôt, Maxime Grousset a décroché l'argent sur le 50 mètres papillon et Pauline Mailleux a décroché le bronze sur le 200 mètres d'eau. Un coup d'œil sur le ciel, Johan, et c'est une journée caniculaire qui nous attend.
0: Avec une élévation généralisée des températures et une canicule qui s'étend progressivement sur tout le territoire ce mercredi. Ce matin, les températures seront déjà bien élevées. 20 degrés de moyenne au lever du jour, ce qui est considérable. 23 à Toulouse, 22 à Lyon, 25 à Nantes, 21 dans la capitale. Alors qu'au nord de la Seine, en revanche, on respire un peu mieux qu'ailleurs. 14 degrés seulement ce matin à Charleville-Mézières, 16 à Lille. Et puis cet après-midi, comme attendu, une vague de chaleur extrême qui s'intensifie en France, ce qui donnera 37 à Rennes, on aura 31 à Brest, 35 à Paris, 37 à Bourges. Et en bord de Méditerranée, on relèvera 36 degrés à Montpellier, 37 à Lyon, enfin 38 à Toulouse, 39 la maximale cet après-midi à Bordeaux. Comment ça se passe ce mercredi matin par chez vous? Vous nous envoyez un petit message sur la page Facebook d'ici, température, nom de votre commune et si vous, le cœur vous en dit, une petite photo. Comme tous les jours ici, on fait la météo ensemble.
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0: Ça ne vous aura pas échappé, donc ce mercredi, c'est jour d'éclipse, tiens, pour marquer le coup, toutes les heures, aujourd'hui, une chanson en rapport avec cet événement unique. Voici Julien Clerc, laissons rentrer le soleil, 5h07.

0: C'est bien ici que vous écoutez votre radio locale, tout près de chez vous. Il est 5h11.
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0: C'est la belle histoire du jour, une histoire vieille de 27 ans, puisqu'elle remonte à la dernière éclipse totale du soleil, le 20e siècle, c'était la dernière, le 11 août 1999. Ce jour-là, des centaines de milliers de curieux avaient convergé vers la bande de totalité entre la Normandie et l'Alsace, zone où en France on pouvait le mieux observer l'éclipse. Virginie, à l'époque, avait 25 ans, elle avait fait le déplacement pour l'occasion depuis Toulouse, elle était partie en train retrouver une copine qui vit en Alsace, et une fois arrivée direct direction l'esplanade de la commune dans laquelle son ami résidait, ben là, Virginie se rend compte qu'elle n'a plus ses lunettes de protection spéciale éclipse, celle-là même qu'elle avait préalablement achetée chez un opticien quelques jours auparavant. Alors là, qu'est-ce qu'elle fait, Virginie? Elle est paniquée parce qu'elle se dit, ben, je vais passer à côté de ce moment rare. Et ce jour-là, elle a tapé sur l'épaule de son voisin pour lui demander si elle pouvait lui emprunter sa paire de lunettes. Il a été sympa. Il a accepté, ce garçon, ce jour-là de 1999, et ces deux ont partagé une paire de lunettes par intermittent, chacun son tour regardé avec les lunettes. Est-ce que vous me voyez arriver?
2: Allez, dites-moi.
0: Ces deux-là sont ensuite sortis ensemble, et 27 ans plus tard, ils sont mariés. Ils ont deux enfants, aujourd'hui ils vivent en Charente-Maritime, mais pour l'occasion, ce soir, ils seront sur cette même esplanade en Alsace, où ils se sont rencontrés en 99.
2: Alors ce soir, est-ce qu'ils auront une paire ou deux paires?
0: Je leur souhaite, et vous aussi, je vous souhaite. Hein. L'amour, c'est beau, mais enfin, la paire de lunettes, quand même, au préalable, c'est beaucoup mieux pour observer cette éclipse de soleil. À partir de 19h15, on aura l'occasion d'y revenir tout au long de cette journée sur les 44 radios locales de votre réseau ici. En attendant, il est 5h12, l'info d'ici ce mercredi. Eh bien, ça se passe en Provence.
2: Oui, avec le soleil qui a beau s'éclipser quelques instants ce soir, il reste bien présent une majeure partie de la journée. Et il fait chaud, 75 départements en vigilance orange canicule, notamment la Provence, avec donc les personnes âgées qui souffrent particulièrement de la chaleur en ce moment. Reportage dans quelques instants.
0: La musique ce matin, pour vous accompagner, ce sera avec Marine.
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0: 5h13, le moment pour vous d'économiser quelques sous. Avec Valère Coréard. Chaque jour avec vous, un bon plan pour notre pouvoir d'achat. Aujourd'hui, Valère, vous nous dites comment faire son changement d'adresse gratuitement.
4: Il faut dire que c'est fastidieux, la question du changement d'adresse quand on déménage. Et parfois, par manque de temps ou pour ne pas perdre un courrier important, on passe par le service de la poste qui coûte cher, entre 47 et 79 euros. Mais il existe effectivement un bon plan que nous a envoyé Gérard, qui m'a écrit sur le mail par ici les économies, @radiofrance.com. J'ouvre les guillemets. Ce service permet de communiquer la nouvelle adresse gratuitement à tous les services, carte grise, fournisseur d'électricité, de gaz, CAF et j'en passe. Et l'on reçoit une confirmation du changement de tous les services que l'on a cochés quand ils ont reçu la nouvelle adresse. Pour la carte grise, on reçoit une étiquette à coller sur l'ancienne adresse. Donc pas la peine d'aller payer pour faire un changement de carte et de payer un renvoi de courrier à la poste. Merci, merci beaucoup Gérard. C'est un super bon plan que je ne connaissais pas. Tout est d'ailleurs sur le site service-public.fr.
0: Et vous avez vérifié, j'imagine, Valère, si ce n'est pas trop compliqué.
4: Non, ça va, vous devez vous identifier sur le site service public, puis vous saisissez la date d'effet, vos nouvelles coordonnées, les organismes que vous voulez informer. Et c'est parti, et c'est large hein, sur les organismes. C'est vrai qu'il y a les fournisseurs d'énergie, France Travail, la Sécurité Sociale, les caisses de retraite, le service des impôts, même le service en charge des cartes grises. Mais vous voyez, là, vous savez désormais comment économiser jusqu'à 79 euros, mais aussi gagner du temps. Ce qui n'a pas de prix, en profitant donc de ce service gratuit pour changer d'adresse, vous tapez dans votre moteur de recherche « changer d'adresse, service public », vous arriverez sur la bonne page, et là, vous vous laissez guider, c'est vraiment facile. Si vous, comme Gérard, vous avez d'ailleurs des bons plans budget, pouvoir d'achat, pensez à m'écrire parce que, à la fin, ça aide tout le monde. Mon mail, c'est parici-les-économies@radiofrance.com.
0: Merci Valère, merci Gérard. Donc, par ici, les économies, tous les matins, un bon plan pour optimiser votre budget. Tous les conseils par ici, les économies, à retrouver sur ici.fr. C'est mercredi, il est 5h15.
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0: Et ce mercredi, Météo France place aujourd'hui 75 départements en vigilance orange canicule.
2: La quasi-totalité du pays est concernée, même si dans certains territoires, la chaleur n'est jamais vraiment partie cet été. En Provence, des pointes proches des 40 degrés sont attendues aujourd'hui, avec des nuits très chaudes. Le mercure ne descend parfois pas en dessous des 27 degrés. C'est encore plus dur à supporter pour les personnes les plus fragiles, comme les personnes âgées. Et certaines, bloquées chez elles, comptent plus que jamais sur les soignants qui leur rendent visite tous les jours. Rémi Inc.
3: Oui, j'ai rendez-vous avec Alexia. Elle est infirmière depuis 11 ans, depuis 4 ans en libéral. Et tous les jours, elle rend visite à une vingtaine de patients dans Marseille. Des patients qui ont toutes et tous 80 ans ou plus.
6: Bonjour, Basile.
3: Nous sommes chez Basile et Eliane.
6: Allez, venez,
7: je vais mettre là.
6: Oui, allez-y.
3: Super. Et quand je leur demande comment ils supportent ces fortes chaleurs...
6: Ça me se passe difficilement.
3: Eliane a 88 ans.
6: Mais mon quotidien, il se limite à l'appartement et un peu aller à droite, à gauche pour mes courses.
3: Est-ce que vous avez la sensation que cet été, il est plus dur que les autres?
6: Oui, elle a commencé très tôt.
3: Là, je vois que les volets sont fermés, par exemple.
6: Je vais un peu ouvrir, mais autrement, quand il y a le gros soleil... Je ferme. Après, on a de la déventilation. Disons que si on bouge pas trop, ça va.
3: Alors ça va, oui. Mais il est clair que la visite quotidienne d'Alexia, l'infirmière, est très importante pour Eliane, pour des raisons de santé d'abord.
6: Malheureusement, mes soins de la tête en savent quelque chose, puisqu'il y a une infection qui est revenue et ça m'a beaucoup donné du souci.
3: Et voilà. Ça, c'était à cause de des fortes chaleurs.
6: Oui.
8: Je vais faire les soins au niveau de la tête.
6: Donc voilà, je prépare mes petites compresses.
3: Car en plus des pansements, Alexia est là pour prendre la tension, surveiller les prises de médicaments, vérifier les ordonnances, aider pour la toilette, apprendre à bien gérer son diabète. Et puis, Alexia est là.
6: Moi, j'aime bien le contact du monde, j'aime bien parler. Et malheureusement, ça se réduit de plus en plus. Après, j'ai de bons voisins. Bon, tout le monde est en vacances en ce moment. Hein, mais enfin, je suis bien entourée, mais c'est difficile.
3: Observer, regarder, analyser, le rôle est primordial pour l'infirmière, notamment avec ces fortes chaleurs.
8: À domicile, on voit certaines choses, on détecte certains problèmes, on plie au niveau de la peau les patients au niveau disons, du thorax, et on se rend compte que la peau reste figée. Déjà, c'est l'un des signes de déshydratation. Ou des fois, j'ai eu des épisodes où des patients, ils me reconnaissaient à peine. Donc on se dit, ah, il y a un problème là. Donc c'est là où on détecte. Comme ils n'ont pas cette sensation du coup de chaleur et cette sensation de soif, le risque est accru et c'est très très dangereux et on évite certaines hospitalisations.
3: Au cours de sa tournée, Alexia s'est déjà rendu compte par exemple qu'il faisait 37 degrés dans le logement de l'un de ses patients.
2: Le reportage de Rémi Inc, ici Provence.
0: 5h18, ce mercredi, les coulisses télé reçoivent un animateur qui a la bougeotte, Antoine de Maximi, l'homme qui s'invite chez les gens pour mieux dormir chez eux. On le retrouve, Antoine, le temps d'écouter un autre grand voyageur, Bernard Lavillier, on the road again, sur votre radio locale, ici. Merci d'être des nôtres.

0: Vous écoutez ici, ravi de vous savoir des nôtres pour démarrer ensemble cette journée. C'est un 12 août qu'ils sont nés, l'ancien footballeur Djibril Cissé, 45 ans. Aujourd'hui, on souhaite également un bon anniversaire à notre ancien président de la République, François Hollande. 72 bougies, Julien Lepers, ex-présentateur du jeu quotidien Question pour un champion sur France 2, plante une 77e bougie sur son cadeau d'anniversaire. Et puis, un 12 août également, naissait le chanteur et guitariste Marc Knopfler. D'ailleurs, le leader, c'est lui qui a donné le son de ce groupe incroyable des années 80-90. Le 12 août, c'est la journée internationale de la jeunesse, à savoir jusqu'à quel âge on est jeune. 30 ans peut-être.
1: 35 maintenant.
0: Un bon anniversaire à Cyril Lardo-Redon, donc qui fête ses 30 ans aujourd'hui.
1: Merci beaucoup, Yoann.
0: Et puis enfin, c'est un 12 août 1964 que Ian Fleming tirait sa révérence, le créateur de James Bond. 007, la franchise mondiale de cinéma peut-être la plus célèbre au monde. 5h32.
1: Comment ?
0: 5h22, c'est une heure approximative. Une bonne heure en tous les cas pour retrouver les coulisses télé. Ce mercredi, on vous parle de J'irai dormir chez vous, l'émission d'Antoine de Maximi, l'homme qui s'invite chez le particulier aux quatre coins de la planète. C'est son truc à lui, partir à l'aventure équipé d'un micro, une caméra et beaucoup de curiosité sans jamais savoir ce qui va se passer. Et à chaque fois, pour Antoine de Maximi, ça donne des rencontres étonnantes.
2: C'est la ville d'Écunus.
3: Ah ouais ?
2: Ça fait 30 ans que je vis là. Parce que je supporte plus le monde actuel et je suis très bien ici.
3: Tu vis vraiment ici
4: depuis 30 ans. Moi aussi, à l'année.
3: Ah ouais ?
0: Antoine de Maximi a fait du voyage l'objet principal de ses émissions. 23 ans que l'animateur, producteur, baroudeur parcourt le monde, dont 16 passés sur France 5. Il y a 5 ans, il a quitté le service public, son baluchon sous le bras, pour s'installer sur RMC Découverte. Rétrospectivement, une évolution qu'il ne regrette pas.
5: Je suis beaucoup plus libre, c'est certain. Puis j'ai aussi dû me battre pour conserver ce que je voulais mettre dedans. Et en fait, ils n'étaient pas interventionnistes, ils étaient frileux. Ils avaient peur que le programme perde du public. Donc, ils voulaient toujours que ça soit trop court. Et là, on regarde les courbes qu'on a sur RMC Découverte, et c'est des courbes, même quand l'émission fait 1h50, ça ne fait que monter. À l'époque de France 5, il y avait des débats qui parfois pouvaient être un peu houleux parce qu'ils voulaient couper des choses en considérant qu'on s'ennuyait. Et moi, je disais qu'on s'ennuyait pas.
0: Et on s'ennuie rarement avec Antoine. Tiens, avant de raccrocher le téléphone, j'ai demandé aux Globetrotters qui voyagent tout au long de l'année où ils partaient cet été.
5: Alors, pendant l'été, eh bien, on continue à se promener, mais on va voir ses copains en France sans prévoir quoi que ce soit et on va pas à l'étranger. Et en fait, les vacances, qu'est-ce que c'est pour tout le monde? C'est pas faire la même chose que ce qu'on fait le reste de l'année. Et en revanche, il y a des trucs que je fais jamais, qui consistent à aller faire traîner un peu dans une grande surface. Et ben, ça m'arrive de le faire en vacances, avec plaisir.
0: En attendant la fin des vacances et le retour des inédits, toute la collection des épisodes de J'irai dormir chez vous à retrouver sur la chaîne YouTube qui porte le même nom. Nous sommes le mercredi 12 août, cette date, on l'a dans le viseur depuis des mois, l'éclipse solaire, comptez-vous l'observer? Oui, comment? Avec qui? 0810 055 056, venez nous dire ce que vous avez prévu de faire en cette journée très particulière, vous connaissez le principe. Dès lors que vous passez sur l'antenne, vous repartez avec votre paqueté. Voici Marine, escroc à 5h25, bon réveil.

0: Nouveauté ici, c'était Marine. Avant les infos de 5h30, c'est le moment de voyager un peu et dans le temps avec vous Stéphane Bern. Ce matin, direction l'époque où Christophe Colomb se servait du ciel comme d'une arme.
1: Cette fois, Colomb n'ouvre pas de route. Il est bloqué et affamé. Et pour survivre, il va transformer une éclipse en chantage cosmique. Du bluff niveau poker, avec l'une en guise de jeton. Jamaïque 1504. Les deux dernières caravelles de Christophe Colomb sont échouées sur la côte, rongées par le sel et les vers. Impossible de repartir. Les hommes tiennent à peine debout, la faim s'installe et l'aide tarde. Autant dire que niveau room service, on est plus proche de Koh Lanta que du Club Med.
2: Le bonheur, si je veux.
1: Au début, les autochtones partagent leur nourriture. Puis ils se lassent. Trop de bouches à nourrir. Les réserves diminuent. On passe doucement de bienvenue à... Bon, vous avez une date de départ ou pas ?
3: On peut peut-être finir nos verres.
1: Colomb, lui, n'a plus beaucoup d'options. Alors, il fouille au fond du sac et tombe sur un livre, un almanach d'astronomie. Une date attire son attention. En février 1504, une éclipse de lune est annoncée. Le plan est risqué, mais brillant. Le soir venu, Colomb fait venir les chefs. Son dieu, dit-il, est furieux. Et il en donnera la preuve dans la nuit. Ambiance. Et si vous ne coopérez pas, je coupe la lumière. Et voilà que la nuit tombe. La lune s'élève, puis lentement, elle s'efface. Une ombre la grignote, elle rougit, elle disparaît presque. Effets spéciaux dignes d'Hollywood, sans budget et 100% naturel. La panique gagne, on supplie Colomb, on lui demande d'arrêter ce prodige. Lui disparaît dans sa cabine, il laisse durer, puis revient au moment précis où l'éclipse s'achève. Le lendemain, les vivres affluent.
4: Ah voilà. Date de livraison, ce soir, minuit.
1: Bien utilisé. La connaissance peut parfois faire plus d'effet qu'une armée. Comme quoi, parfois, il suffit juste de décrocher la lune. Littéralement.
0: À demain, Stéphane Bern. Ici, évidemment, chaque mercredi, ici donne la parole à un ou une libraire qui tente de vous faire partager son goût pour la lecture. On sera tout à l'heure avec Sophie depuis sa librairie en région parisienne. En attendant, il est 5h30, l'info en France. Et dans le reste du monde, c'est l'heure du 90 secondes avec Cyril Ardo-Redon.
5: La lumière qui baisse, les couleurs qui changent et les animaux qui deviennent silencieux. C'est le grand jour pour l'éclipse ce soir à partir de 19h20. En France, elle sera partielle à plus de 90%. 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Et tous nos conseils pour bien l'observer en toute sécurité à retrouver sur ici.fr. Après plus de 3 semaines, l'incendie du massif du Gros Bessillon dans le Var est désormais maîtrisé. C'est ce qu'annonce la préfecture. Il n'est toutefois pas éteint. Près de 400 pompiers reste mobilisé. Au total, 6300 hectares ont été parcourus par les flammes depuis le 21 juillet. Dans ce contexte, le Premier ministre Sébastien Lecornu missionne 7 parlementaires pour proposer de nouvelles mesures contre les feux de forêt, comme de nouveaux moyens aériens ou une évolution du budget des pompiers. Les conclusions sont attendues fin septembre. Face aux feux de forêt, 45 départements de la moitié nord et du littoral méditerranéen sont placés en orange pour un risque élevé. Face à la canicule, la quasi-totalité du pays, 75 départements sont en vigilance orange aujourd'hui selon Météo France. Le ministère de la Transition écologique réunit aujourd'hui le comité de suivi hydrologique et les préfectures de région pour faire un état des lieux de la sécheresse. Actuellement, 62 millions de personnes, soit 94% de la population de métropole, est concernée par une restriction sur l'eau potable. Et puis 3 médailles françaises au championnat d'Europe de natation. L'or sur le relais mixte, 4 fois 100 mètres 4 nages. L'argent sur le 50 mètres papillon pour Maxime Grousset et le bronze pour Pauline Mailleux en 200 mètres d'eau.
0: Vous écoutez ici, 5h32, ce mercredi, c'est donc un événement qu'on ne vit qu'une ou deux fois dans sa vie.
5: Une éclipse totale en Espagne, partielle à plus de 90% chez nous en France. La dernière comparable, c'était en 1999. La prochaine de ce type dans l'Hexagone, ce sera en 2081. Des millions de paires d'yeux seront donc braqués dans la même direction ce soir à partir de 19h20. Mais attention à ne pas prendre de risques inutiles. Anne Le Gall, la protection des yeux est indispensable.
6: Selon un sondage récemment réalisé par un opticien, 8% des Français ignorent
2: encore les risques qu'il y a à regarder le soleil sans protection. Le risque est pourtant clairement connu et documenté. C'est celui d'une brûlure de la rétine. Ce soir, pas question donc de tenter d'observer l'éclipse sans les lunettes noires en carton réglementaire. Surtout, rappelle Olivier Lasvernias, le président de l'Association française d'astronomie, ne bricolez pas d'autres protections et n'utilisez pas vos lunettes de soleil habituelles.
6: Les lunettes de soleil, c'est fait pour regarder le paysage, pas du tout pour regarder le soleil. Et le soleil, ce qu'il faut comprendre, c'est que ça détruit la rétine sans douleur, instantanément. Si vous fixez le soleil comme ça, ça fait une loupe, exactement comme Hergé l'a très bien dessiné dans le Temple du Soleil de Tintin. Les rayons du soleil sont concentrés et ils brûlent le fond de la rétine. Donc la sécurité, c'est très simple, c'est d'avoir des lunettes spéciales éclipse qui laissent un 100 000ème de la lumière et du soleil pour vraiment filtrer.
2: Et il faut conserver ces lunettes durant toute l'éclipse, même quand le soleil est caché à plus de 90%. En 1999, lors de la dernière éclipse totale en France, le ministère de la Santé avait recensé un peu plus de 250 lésions des yeux.
5: Explication d'Anne Le Gall, et dossier complet sur l'éclipse, où et comment l'observer à retrouver sur notre site ici.fr. Et de 13h à 13h30 sur votre radio locale ici, émission spéciale avec des invités et des directs depuis toute la France pour raconter ce phénomène exceptionnel. C'est donc à vivre sur votre radio locale ici. Dans le ciel, Johan, il y a donc une éclipse, mais il y a également du soleil avec une vague de chaleur extrême qui s'intensifie en France.
0: Oui, avant de s'éclipser en fin de journée, il va taper fort le soleil aujourd'hui, avec au lever du jour en moyenne ce matin 20 degrés. On respire quand même un peu mieux au nord de la Seine, par exemple à Lille, avec 16 degrés, à Charleville-Mézières 14 degrés. Et puis pour le reste, ce matin, quelques températures, 23 à Toulouse, 22 à Lyon, 25 à Nantes, 21 à Paris. Puis cet après-midi, donc le mercure qui va monter d'un cran, ce qui donnera 37 à Rennes. On aura 31 en milieu d'après-midi à Brest, 35 à Paris, 37 à Lyon, 39 la maximale à Bordeaux. Et chez vous, comment ça se passe? Vous nous l'écrivez en nous postant vos petits messages sur la page Facebook d'ici, comme l'a fait Paco, qui vit à La Tronche, c'est en Corrèze. Chez lui, il fait 17 degrés. Il nous écrit, ça va chauffer, protégez-vous et restez vigilants. Merci Paco. Alexandre, lui, vit à Saint-Martin-le-Vinou, c'est dans le sud-ouest. Ciel dégagé ce matin, 21 degrés. Enfin, 22 degrés relevés chez Lionel à Limoges. Tous les jours ici, on fait la météo ensemble.
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0: Et en cette journée d'éclipse solaire, venez donc nous raconter sur l'antenne ce que vous avez prévu de faire en cette fin de journée. 0810 055 056. Il est là ce matin, George Benson, Give Me The Night. Vous êtes bien ici, il est 5h35.

0: Vous écoutez ici, c'est mercredi, au plus près de votre quotidien, dès le matin, il est 5h39.
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0: Et vous le savez, ici, tous les jours, tous les matins, on évite les arnaques. Aujourd'hui, Cyril, on parle de ces personnes qui tentent de se faire passer pour des gendarmes.
2: Oui, avec des appels téléphoniques très crédibles. Hein. Tout fait vrai, le nom sur le téléphone, la personne au bout du fil. Sauf que, vous en doutez, c'est une arnaque. Aude Raso nous dit tout dans quelques instants.
0: Et dans les prochaines minutes, on a rendez-vous avec Monsieur Eddy. Reste là, Eddy.
2: Oui, il veut partir.
0: Bonjour, la moindre des politesses, Monsieur Eddy Mitchell arrive dans vos oreilles dans les prochaines minutes. Pour l'heure, 6h20, on accueille Marie. Bonjour Marie.
3: Coucou Johan, ça va?
0: Bonjour Marie.
3: Bonjour Cyril.
0: Vous nous appelez d'où Marie ce matin?
3: Non, je triche un peu, normalement j'habite à Nîmes, mais j'appelle des Hauts-de-Seine.
0: Bon, très bien, quel est le programme de cette journée pour vous Marie?
3: Sur le livre chaud.
0: Mais est-ce que vous êtes équipée pour survivre au chaud en cet été caniculaire?
3: Non, je pense qu'on fait une transformation en cours de route, hein, parce qu'à force, depuis le temps que ça dure.
0: Donc ventilo, climatisation, système D?
3: Oui, tout. Puis je crois qu'on finit par s'habituer, non, mais j'ai de l'entraînement là où j'habite normalement, ça va.
2: Oui, à Nîmes, c'est l'un des endroits où il fait le plus chaud en France, souvent.
3: Ouais. C'est l'enfer sur Terre.
2: Peut-être pas non plus, c'est une très belle région, mais oui, il fait souvent chaud.
3: Oui. Ça dépend. Allez-y, là, quand il fait très chaud comme ça.
0: Marie, qu'est-ce qui est prévu?
3: J'ai bien de remonter un petit peu, voilà.
0: Qu'est-ce qui est prévu pour cette fin de journée en ce mercredi d'éclipse solaire?
3: Regardez l'éclipse surtout, hein, c'est ça.
0: Vous êtes équipée, vous avez les lunettes, les fameuses.
3: Bon,
0: très bien.
3: Oui, je les ai. Des vrais, j'ai rien bricolé, j'ai pas fait de bricolage bizarre. J'ai pas
0: très
3: tenté le carton, non.
0: On est paré. Une éclipse en solo ou vous serez accompagnée ce soir?
3: Non, je suis en famille. Je suis revenue un petit peu pour voir ça en famille.
0: Justement pour profiter de l'événement. Écoutez, on vous souhaite de profiter le mieux possible de cette éclipse solaire, une fois tous les 30 ans, voire même un peu plus, comme le disait Cyril.
3: Et là, ça fait 27.
0: 27 ans.
2: 27. Bon, mais la prochaine, 81.
0: Bon, voilà, vous serez là, Marie.
3: Non, en quoi? J'en sais rien, je vais peut-être m'unifier d'ici là.
0: Bon, en attendant, on va vous envoyer le paqueté, il arrive chez vous dans les prochains jours. Je vous souhaite une belle éclipse, une belle journée.
3: Merci beaucoup.
0: Et à très bientôt sur l'antenne.
3: Bonne journée, Johan, bonne éclipse.
2: Bonne journée.
0: 5h41, vous êtes bien ici.
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0: 5h42, chaque matin ici, c'est pas vrai, votre rendez-vous anti-arnaque ce mercredi. Aude Raso, si le numéro des gendarmes s'affiche sur notre téléphone, ce ne sont pas forcément les gendarmes qui nous appellent.
7: Oui, je vous fais le scénario, votre téléphone sonne, le numéro est bien celui d'une gendarmerie, là pas loin de chez vous, le nom de la gendarmerie s'affiche carrément, même parfois sur le téléphone, et voilà cet officier au bout du fil, il vous parle comme un gendarme, il est très crédible, et il vous raconte une histoire inquiétante, une plainte a été déposée contre vous, où vous devez régler plusieurs centaines d'euros de contraventions. Si vous y croyez, et c'est difficile de ne pas y croire, surtout quand on panique un peu, plusieurs scénarios sont possibles, mais à l'arrivée, vous tomberez toujours sur quelqu'un qui essayera, d'une manière ou d'une autre, de vous soutirer vos informations bancaires, voire même vous piquer votre carte bleue. Il y a carrément des faux coursiers qui viennent jusque chez vous pour la récupérer. Une chose à garder en tête toujours, ni la gendarmerie, ni la police ne vous demanderont jamais d'informations bancaires, jamais.
0: Alors Aude, comment savoir très concrètement si on a vraiment des gendarmes au bout du fil?
7: Mais généralement déjà, quand la gendarmerie vous appelle, c'est plutôt en numéro masqué. Dans tous les cas, ce que je vous conseille, et je donne exactement le même conseil d'ailleurs quand c'est la banque qui vous appelle, vous raccrochez poliment et vous rappelez. Donc le 17, si vous voulez les gendarmes ou la police, vous demandez à parler à la personne qui était censée vous parler au départ et vous serez très vite fixé. Question que vous vous posez peut-être, comment l'escroc a-t-il fait pour faire s'afficher le vrai numéro des gendarmes sur votre téléphone? Ça, j'en ai déjà parlé. En fait, ils ont un logiciel tout bête et ils trafiquent le numéro qui s'affiche. C'est vraiment tout simple et c'est dévastateur.
0: À bon entendeur. Merci Aude Raso. Tous les liens utiles de C'est pas vrai, votre rendez-vous anti-arnaque à retrouver sur ici.fr à l'onglet arnaque. Justement, avec un S, arnaque. Dans le monde merveilleux du vivant, Ce mercredi, il sera question d'oiseaux préhistoriques, ceux qui peuplaient notre planète il y a un peu plus de 150 millions d'années. Ici, on apprend tous les matins. Pour l'heure, voici Oshi, je partirai sur votre radio locale. Bon début de journée, il est 6h moins le quart.

0: Restez donc avec nous. Vous avez choisi ici et vous avez bien fait. Il est 5h47. Et soyez les bienvenus dans le monde merveilleux du vivant. Aujourd'hui, on revient sur la planète Terre, il y a 150 millions d'années, rencontre avec un dinosaure. Bonjour Benoît Prospero.
1: C'est pas moi, hein, le dinosaure, c'est le ptérodactyle. Bonjour à toutes et tous. Petit rappel pour tout le monde, le ptérodactyle, alors, c'est le dinosaure qui vole, vous savez, avec deux grandes ailes et un long bec pointu. Au programme, bêtises, taille et naissance. Et donc, première chose à savoir, on a dit une bêtise, hein. Contrairement à ce que l'on pourrait croire, le ptérodactyle n'est pas un dinosaure, mais un ptérosaure, c'est-à-dire un reptile volant. Et au passage, pourquoi ptérodactyle? Vous savez ça? En fait, c'est le père de la paléontologie, Georges Cuvier, qui l'a nommé officiellement en 1809, ptérodactylus, signifiant doigt en aile. Doigt comme des doigts, quoi.
0: Et ici, le mot « aile » s'écrit « A-I-L-E-S » comme les ailes d'un oiseau.
1: Exactement. Et juste pour info, sachez que Georges Cuvier, c'est pas n'importe qui. C'est grâce à lui que l'on a commencé à comprendre que des espèces entières d'animaux avaient vécu sur Terre avant nous et avaient disparu. Rien que ça. On referme la parenthèse. Deuxième chose à savoir, contrairement à ce que l'on pourrait penser, les ptérodactyles sont des ptérosaures de petite taille puisqu'ils ne dépassent pas un mètre d'envergure, contrairement aux grands ptérosaures de la fin du Crétacé, comme le pteranodon, par exemple, le célèbre, qui pouvait atteindre une envergure de 7 mètres.
0: Et c'est déjà un bel oiseau.
1: Ah ben ça oui, hein. Et à propos d'oiseaux, troisième chose à savoir, les oiseaux ne peuvent voler qu'à partir du moment où ils ont atteint une taille quasiment adulte. Une règle qui vaut pour tous les vertébrés volants, sauf pour les ptérodactyles, qui pouvaient quant à eux voler dès leur naissance. Nom d'un canard en short, le monde vivant est merveilleux. Et un immense merci à l'excellent paléoanthropologue Ronan Alain pour le partage de ses connaissances. Pour plus d'infos, rendez-vous sur le site du Muséum National d'Histoire Naturelle, mnhn.fr.
0: C'est comme ça, tous les matins, on se rapproche un peu plus près de la nature avec Benoît Prospero et son monde merveilleux du vivant.
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0: 6h-10 à la une de la presse, comme tous les mercredis à cette heure-ci, un libraire vous recommande son roman préféré de l'été.
3: Et ce matin, on part en région parisienne à la librairie Espace Pierre Lecut, où nous attend Sophie.
0: Bonjour Sophie Foulon. Sophie ?
4: Sophie, bonjour.
0: C'est quoi pour vous un bon libraire?
4: Pour moi, c'est quelqu'un qui n'a pas pour objectif de vendre absolument des livres, c'est de donner le livre qui convient au client qui vient chercher. C'est-à-dire que c'est pas forcément un livre que je vais avoir et que je vais aimer, que je vais conseiller au client, c'est le livre qui va lui correspondre.
0: Ce métier, vous l'avez choisi?
4: Non, il est venu à moi. En fait, au départ, j'ai jamais été rêvé d'être libraire. C'est après des études d'histoire, j'étais destinée au professorat et ça n'a pas marché, donc on m'a proposé une formation de libraire et puis je suis partie là-dedans, quoi. Mais c'était vraiment un pur hasard.
0: Est-ce qu'il y a des livres qui ont changé votre vie ou en tous les cas votre façon de la voir?
4: Oui, par exemple la lecture de Paul Auster, ça m'a bouleversée. En fait, moi je suis surtout fan de tout ce qui est voyage, histoire, etc. Et ça me permet de lire des histoires comme ça qui m'ouvrent l'esprit et qui me donnent envie de voyager et de connaître mieux le monde.
0: Rappelons-le, Paul Auster, c'est un auteur new-yorkais.
4: Oui, c'est un

0: auteur new-yorkais qui a une écriture que je trouve magnifique pour moi. Et à chaque fois, il aborde des thèmes qui me touchent à chaque fois. Quoi.
1: Alors aujourd'hui, ce n'est pas de Paul Auster dont il sera question dans votre recommandation, mais de l'ardente et très secrète Miles Franklin d'Alexandre Lapierre. Qui est d'abord ce Miles Franklin ?
0: Alors Miles Franklin, on peut genre penser que c'est un homme, mais en fait c'est une femme qui a en fait pris un pseudo pour être éditée en fait. C'est une autrice connue dans le monde entier, mais pas du tout en France. Et là, l'intérêt de l'autrice, ça a été de nous faire découvrir justement cette autrice et de nous raconter en fait toute l'histoire de cette femme qui a eu un parcours assez extraordinaire.
1: C'est donc une biographie ?
0: Ouais, c'est une biographie. Et puis c'est aussi un livre de voyage parce que en fait on est en Australie, on est aux États-Unis, on est en Europe. Dans ce livre, on voyage beaucoup. On côtoie beaucoup de gens différents, etc. Donc c'est une biographie, mais avec beaucoup d'autres éléments qui font que la lecture est vraiment plaisante.
1: Qu'est-ce qui fait le trait de caractère principal de cette Miles ?
0: C'est une femme qui, en fait, au départ est issue d'un milieu fermier et en fait elle va connaître tout de suite un succès extraordinaire. Mais sauf que quand on va s'apercevoir que c'est en fait une femme, elle va être un peu rejetée. Donc comme elle a l'écriture chevillée au corps, elle va tout faire pour continuer à écrire et en fait au final elle va devenir vraiment connue, mais en fait c'est l'écriture a toujours été son leitmotiv et à chaque fois c'était une force de caractère qui tout ça au service de son écriture.
1: L'ardente et très secrète Miles Franklin d'Alexandre Lapierre, c'est donc le choix ce mercredi de la librairie Espace Pierre Lecute à Hermont qui fait partie du groupement des librairies Ensemble. Merci Sophie Foulon d'avoir été avec nous ce matin.
0: Merci, bonne journée.
1: Ce mercredi, Muriel Jourdan s'apprête à se poser une question. L'appli Tricante peut-elle ruiner une amitié ? C'est quoi une appli Tricante ? Bon, on va tout vous expliquer dans un instant. Le temps d'écouter Eddie Mitchell et sa dernière séance ici, 5h53.

0: Vous écoutez ici, c'est mercredi, avant de retrouver le journal de 6h sur votre radio locale. Chaque jour, les curieux de Muriel Jordan s'arrêtent sur une tendance, un phénomène de société. Ce matin, Muriel, on va s'intéresser à une appli qui permet de partager les frais entre amis.
1: Oui, vous avez remarqué comme ces applis de partage de frais sont devenues à la mode. Dès que des vacances, un apéro, une sortie, un trajet est organisé entre potes, il y en a toujours un pour dégainer son appli Tricount. L'appli qui fait les bons amis. Chacun indique ce qu'il a dépensé, on voit apparaître les dépenses collectives et elle calcule ce que chacun doit ou ne doit pas aux autres. C'est la parade à la copine radine qui participe jamais à rien, ou au pote resquilleur, ou à la cousine totalement nulle quand il s'agit de faire la compta. Mais est-ce que ça peut foutre le bordel entre potes? C'est la question que je suis allée vous poser dans la rue.
2: Je pense que oui, parce que justement, on est parti avec des copines. Il y en avait certaines qui buvaient de l'alcool, il y en avait certaines qui fumaient des cigarettes. Mais il y a quand même des trucs qu'on mange pas, qu'on se retrouve à payer, donc ça peut foutre le bordel, effectivement.
1: Eh oui, hein, vous voyez, ces outils prônent la réalité, la rationalité, l'efficacité, mais ne nous protègent surtout pas des embrouilles entre potes pour une histoire de saucisse ou de merguez achetée. Hein. S'il y a engueulade, aucun SAV ne prévoit d'arranger les choses.
0: Et ce qui rend ce type d'appli encore plus attractif, c'est qu'elle propose aussi de faire des virements vers un compte bancaire.
1: Bah oui, par exemple, si vous organisez une grosse teuf, Tricount vous propose d'envoyer un lien à chaque invité avec le montant à rembourser. Il clique et il fait sa participation par virement. Mais ça reste quand même un casse-tête, comme l'explique ces trentenaires.
3: On a déjà fait des Tricount, effectivement, et c'est vrai que c'était toujours un peu les mêmes qui payaient. Et donc, ça restait dans le rouge et on était obligé de réclamer les sous, en fait, des
1: mois. Pour relancer, en fait.
3: Pour relancer, donc...
2: Tu vas payer souvent toi-même à avancer l'argent et ensuite à devoir attendre qu'on te rembourse et à te dire, tiens, est-ce que je suis censé lui rappeler qu'il me rembourse ou est-ce que je vais laisser un peu passer le temps?
4: C'est pour ça que les intérêts ont été inventés.
1: Tu peux payer des intérêts si on te donne des sous pour un dîner?
4: Il y a une deadline et si l'invité ne règle pas avant cette date-là, on augmente la facture et il n'est plus invité.
1: Et sur TikTok, l'humoriste Sophia Titrit racontait en décembre dernier la mésaventure d'une de ses amies à cause justement de cette appli Tricount.
5: On est bien d'accord, si t'invites quelqu'un à manger chez toi, tu ne lui fais pas payer. Peut-être que je suis folle, mais si tu invites les gens chez toi, c'est que tu es en mesure de les nourrir. Et puis, franchement, je sais que voilà, c'est la crise et tout, mais un plat pour... Je sais pas, 3 personnes, 5 personnes, 8 personnes, il n'y a pas tant de différence, genre, dans les ingrédients et tout. Enfin, c'est de la folie. Parce que là, c'est un truc qui est arrivé à ma pote. Le pire, c'est que mon ami et tous les invités ont contribué au repas. Genre, ils ont tous ramené quelque chose, tu vois, un dessert, un plat, des boissons. Et l'hôte, à la fin, leur a quand même envoyé un Tricount. C'est de la folie. On a perdu le sens de l'hospitalité. C'est grave.
1: Ouais, je sais pas si j'ai très envie d'aller dîner chez mes potes ce soir. Bref, ces tendances de vouloir partager les frais entre potes. Mais attention, en cas d'embrouille à cause de l'argent, votre pote pourra toujours plaider la légitime dépense.
0: À demain, Muriel Jordan, ici.fr pour retrouver toute la collection des 7 tendances. Ce mercredi, c'est le grand jour, celui de l'éclipse, pour tout comprendre, tout savoir sur l'événement astro de l'année, voire même un peu plus. À 13h, rendez-vous pour une édition spéciale éclipse avec toute la rédaction. En attendant, ici matin, à vos côtés. Bonne journée.
6: Ah bah oui, un grand jour, vous avez raison de le rappeler, effectivement, un grand jour historique, peut-être aussi parce que la voix de l'info ce matin, c'est Brian Nicolas. Bonjour Brian.
7: Bonjour Louis, vous me faites plaisir dès le matin.
6: Ah bah ça, écoutez, alors... bon, on est en forme, on est parti pour vous veiller, jour d'éclipse partielle de soleil à vivre en Picardie et ailleurs, on va aussi se réveiller comme il se doit, alors c'est parti.
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6: Merci d'avoir choisi Ici Picardie. On est ensemble, il est 6h. Le journal à 6h, c'est avec vous, Brian Nicolas. Et aujourd'hui, je le disais, c'est le jour de l'éclipse solaire en Picardie.
7: Oui, un phénomène rare, prévu vers 20h15, dont on vous parle depuis plusieurs semaines sur notre antenne. Une éclipse partielle, mais quasiment complète, à Amiens. Plus de 90% du soleil sera recouvert par la Lune, selon l'Observatoire de Paris. Et pour l'observer au mieux, l'idéal sera d'avoir une vue dégagée sur l'ouest, Julien Francisco.
9: À Amiens, le belvédère de la Haute-Oie peut être un bon point d'observation. Il offre de la hauteur et une vue dégagée. La baie de Somme, notamment autour du Crotoy et de Saint-Valery, est particulièrement intéressante. L'horizon vers l'ouest est largement ouvert sur la mer. pas de bâtiments, peu de relief, le soleil très bas sur l'horizon reste donc visible plus longtemps. Les plateaux de la Haute-Somme peuvent aussi convenir avec une vue dégagée. Là encore, l'intérêt est de prendre de la hauteur et surtout éviter les arbres, les bâtiments ou les reliefs qui pourraient cacher le soleil. À l'inverse, mieux vaut éviter les endroits encaissés, les rues bordées d'immeubles ou les zones très boisées. Avec un soleil à seulement une dizaine de degrés au-dessus de l'horizon, le moindre obstacle peut suffire à le masquer.
7: Pour regarder ce phénomène, il ne faut pas seulement un bon spot, hein, il faut aussi du bon matériel et surtout des lunettes. Mais est-ce que vous avez réussi à vous en procurer ? La tâche n'est pas si simple car beaucoup de pharmacies ou d'opticiens se sont retrouvés en rupture de stock. Forcément, le moindre renouvellement est dévalisé, comme à la pharmacie Gambetta du centre-ville d'Amiens. Elle a annoncé avoir reçu 750 lunettes hier après-midi. Une file d'attente monstrueuse s'est directement formée, Clara Vincent.
10: Je crois qu'on va pas avoir les lunettes, ça va être horrible. Ça fait 10 minutes ou 20 minutes j'attends. Et d'un coup là je viens de voir plein de monde. Je crois que ça va faire tout jusqu'à la mairie. Mais je crois qu'il n'y aura pas beaucoup de stock.
11: Pourquoi ici il n'y en a plus nulle part ailleurs?
12: Oui, on a regardé plusieurs pharmacies au moins. Sur le chemin, j'ai vu 4 pharmacies, 3 pharmacies, c'est en rupture.
11: Beaucoup de gens là.
13: Fous les gens, ils sont complètement fous.
11: Vous avez été prévoyante?
13: Ah ben, moi je les ai déjà depuis au moins 2 semaines.
11: Bah bravo.
13: Merci.
11: Depuis combien de temps vous faites la queue?
14: Une demi-heure, ouais.
11: Une demi-heure?
14: Ouais.
11: Vous avez pas pensé à en prendre plus tôt?
13: Non mais en fait, nous, on a un groupe de boulets, c'est-à-dire qu'aucun pote n'a de lunettes.
14: Vous n'en avez pas en rave ?
15: Bonjour. 4, allez-y. On a reçu une commande de 750 lots à 17h. On essaye de faire entrer un petit peu par petit peu pour qu'il reste quand même l'accès pour les médicaments. On va juste s'arrêter ici. Vous êtes avec ?
16: Ce matin, on a vendu en 2-3 heures plus de 1500 lunettes.
11: Vous pensez qu'il y en aura pour tout le monde, là ?
16: J'espère.
11: Vous avez réussi à avoir le Graal, ça y est ?
17: Ah, j'ai eu le Graal, j'en ai eu 5.
11: 5 ?
17: Par 2, ouais, mais c'est 7 euros, ça fait cher. Pour 5 minutes d'éclipse, ça fait cher.
11: Combien de temps vous avez attendu ?
17: Ça fait 2 heures que je suis là.
18: Au bout de même pas 30 minutes d'attente, on les a eu.
19: On n'aurait pas attendu pour rien.
18: Ça valait le coup.
11: Bah, bien joué.
19: Bonne éclipse.
7: On vous reparle de cette éclipse sur notre antenne, notamment dans une émission spéciale à la mi-journée à partir de 13h jusqu'à 13h30. Des invités étaient directs dans la station ici pour raconter ce phénomène exceptionnel qui, on le rappelle, ne dure pas que 5 minutes. Hein. Il dure un peu plus d'une heure à peu près.
6: Oui, c'est vrai de le rappeler. Les conseils aussi sur ici.fr. Une partie de la Somme en alerte aux sécheresses.
7: Oui, c'est la première fois de l'année que cela arrive. Cela concerne la vallée de la Brelle dans le sud-ouest du département, de Oisemont à Beaucamp-le-Vieux en passant par Mers-les-Bains, soit l'équivalent de 59 communes qui sont donc concernées par des restrictions d'usage de l'eau. Interdit donc d'arroser les pelouses, les massifs fleuris ou encore les terrains de sport en journée. On vous détaille la liste des communes et ses restrictions sur ici.fr. 3 hectares de forêt partis en fumée hier. Les flammes se sont déclarées aux alentours de 16h dans un bois de Boulagne-la-Grasse dans l'Oise, près de Montdidier. La départementale 26 a été fermée pour faciliter l'intervention des pompiers. Ils étaient une cinquantaine présents sur place. Certains ont effectué des rondes toute la nuit pour éviter tout retour de feu. Malgré ça, le risque de feu de forêt se réduit dans la Somme et l'Oise. Les deux départements passent en vigilance modérée et ne sont plus à risque comme c'était le cas hier. Restez quand même très prudents si vous êtes témoin d'un départ de feu. Appelez tout de suite le 18 ou le 112. Des sapeurs-pompiers pris à partie hier alors qu'ils étaient en pleine intervention à Amiens. Ils ont été insultés, menacés de mort et frappés par la personne qu'ils devaient secourir. Pas de blessure de la part des soldats du feu qui ont quand même porté plainte. Le président du syndicat autonome des pompiers de la Somme a réagi en dénonçant des violences subies par les sapeurs-pompiers, je cite, « adulés pendant les feux, agressés dans la réalité ».
6: Il est resté près de 12 heures bloqué dans le sable.
7: Oui, la scène a eu lieu ce lundi dans la baie de Somme. Un homme d'une cinquantaine d'années s'est retrouvé piégé par la marée alors qu'il tentait de rejoindre Saint-Valery-sur-Somme sur son voilier. Il a finalement été secouru vers 22h30 par la SNSM du Crotoy. Un Picard et ses amis se font piéger en Thaïlande. La promesse, c'est simple, l'avion et l'hôtel sont pris en charge, l'argent de poche est présent sur place et un salaire en plus à la clé. En contrepartie, les vacanciers doivent seulement prendre des smartphones avec eux. En vérité, il s'agit de kilos de cannabis. Depuis le début de l'été, au moins 11 jeunes Français ont été arrêtés aux douanes à l'aéroport en Thaïlande. Deux autres jeunes, dont Elias, venu de Picardie, ont été interpellés pendant une escale retour à Hong Kong où ils sont détenus depuis un mois.
20: Elias prévient sa famille de son départ pour la Thaïlande mi-juin. Au moment de monter dans l'avion, raconte sa belle-sœur Amira. C'est un prénom d'emprunt.
21: C'était un voyage qui devait durer une semaine. Après ça, il a prolongé de 2 semaines et après 3 semaines. Il a toujours été vraiment responsable et indépendant, donc on s'est pas inquiété pour ça.
20: Le jeune homme de 20 ans pense avoir été recruté en ligne pour ramener avec lui des smartphones pour une entreprise française, moyennant vacances gratuites et un salaire pouvant aller jusqu'à 3 000 euros. Mais sur place avec un ami, ils émettent des doutes. Alors les organisateurs confisquent leur passeport.
21: Ils ont été accompagnés jusqu'à l'aéroport et ce n'est pas eux qui ont enregistré leur valise.
20: Les bagages dont ils ignorent encore le contenu sont enregistrés à leur nom par les trafiquants. À l'atterrissage à Hong Kong, les douaniers découvrent 17 kilos de cannabis. Elias, qui a un casier judiciaire vierge, selon sa famille, est placé en détention provisoire.
2: Pour le cannabis, disons que sur une quantité allant de 10 à 20 kilos, on va être sur des peines allant de 5 à 9 ans.
20: Romain Levert, son avocat, gère 4 dossiers de ce type en ce moment.
2: Il y a eu une augmentation sensible en fait, de ces affaires-là, qui impliquent des jeunes Français ou des jeunes Européens, souvent des garçons, des jeunes garçons, je dirais classe moyenne plutôt défavorisée.
20: Des cibles faciles pour les trafiquants qui cherchent à écouler vers l'Europe la production de cannabis de la Thaïlande, excédentaire depuis plusieurs années.
7: Les explications de Romain Schmitt sur ce picard piégé en Thaïlande.
6: Première Marseillaise au championnat d'Europe de natation.
7: Oui, qui se déroule en ce moment à Saint-Denis. Les Français ont décroché la médaille d'or pour le relais 4x100 mètres 4 nages. Deux autres médailles se sont ajoutées au bilan français. L'argent de Maxime Grousset sur le 50 mètres papillon et le bronze pour Pauline Maheu sur le 200 mètres d'eau. On espère autant de réussite ce matin pour notre nageuse Jeanne Le Chevalier. Après avoir atteint les demi-finales sur le 200 mètres d'eau lundi, la niénoise de 16 ans s'attaque à une plus courte distance, les séries du 50 mètres d'eau qui auront lieu à 9h. Et puis un autre picard cet après-midi, mais cette fois en athlétisme. Thomas Gaugois vise un podium en triple saut pour le championnat d'Europe qui ont lieu en ce moment à Birmingham en Angleterre. Ça commence à 20h40 ce soir. Mais avant, on parle météo. Qui sera plutôt favorable en plus pour l'éclipse, du coup, comme on le disait.
6: Ah bah carrément, c'est encore un changement par rapport à ce qu'on a connu les derniers jours, c'est-à-dire toujours un ciel bleu, du grand soleil ce mercredi. Pour les températures, toutefois, ça remonte un petit peu. 23 à Beauvais, à Péronne et Amiens, 24 à Saint-Quentin, à Olt et à Compiègne ce matin. Ensuite, ça chauffe avec 31 sur la côte Picarde, 32 à Laon, 33 à Beauvais, à Montdidier et Amiens, 34 à Compiègne et à Soissons. Une météo donc idéale, c'est vrai, pour profiter de l'éclipse partielle de soleil. Toutes les heures, la regardez pas sans les lunettes et surtout écoutez nos conseils sur ici.fr et on le rappelle, vigilance jaune canicule dans l'Oise et dans l'Aisne à partir de midi aujourd'hui.
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6: Vos conditions de trafic en Picardie, c'est très calme sur l'ensemble du réseau Picard dans les grands axes mais aussi dans les plus petits comme dans les agglomérations de la région, rien n'est à vous signaler. Dans les gares Picard aussi, ça roule bien. Ce matin, je ne vois pas de difficulté en gare d'Amiens, en gare d'Abbeville ou encore en gare de Beauvais. Mais si vous voyez des choses changer sur les routes, sur les quais Picard, vous nous appelez 03 22 92 58 58.
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6: Et justement, qui dit éclipse de soleil dit, j'ai envie de dire, programmation musicale adaptée à cette éclipse et à ce jour historique. Catherine and the Wave, Walking on the Sunshine. Très bon réveil.

0: Katrina in the Wave sur votre radio, ici Picardie.
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0: Eh bien bonjour les Picardies. Alors je viens de faire un truc, je viens de mettre les lunettes Eclipse d'ici Picardie sur Bondé. Ah bah je vois rien.
3: Bah vous voyez plus rien.
0: Pourtant vous êtes mon soleil, Nicolas, chaque matin.
3: Je renvoie pas d'UV, je suis pas dangereux pour
0: ah
3: vous.
0: Ah bah non, mais c'est très perturbant ça chez lui de jouer comme ça avec les lunettes. Alors ce que je suis en train de faire, ne le faites surtout pas évidemment, parce que en fait les lunettes ensuite elles sont totalement HS. J'ai lu ça et je vous le confirme, les lunettes on ne joue pas avec tant que vous n'avez pas vu l'éclipse. Hein, vous pouvez jouer avec, après, si vous voulez. L'idée, c'est de les préserver, de les laisser dans l'étui, dans l'emballage. Je sais que certains ont eu quelques difficultés à en obtenir. Petit rappel important, vous vois rire, vous ne saviez pas ça.
3: J'ai peut-être joué avec. J'ai peut-être joué avec les miennes.
0: Et ben voilà.
3: Heureusement, j'en ai deux.
0: J'ai besoin de vous demain matin. Donc, bon. Alors, en tout cas, si vous avez des lunettes ici Picardie, tant mieux, vous pouvez aussi vous en procurer. On a compris que c'était un petit peu la course. Alors, justement, on va commencer cette journée dans la musique, dans la joie, dans la bonne humeur. Nous sommes le 12 août. Et aujourd'hui, c'est l'anniversaire du guitariste de Dire Straits. Il fête ses 77 ans, c'est Marc Knopfler. Et il y a aussi un autre anniversaire, celui de Julien Lepers, qui lui aussi fête ses 77 ans. Un célèbre animateur télé que vous connaissez, bien sûr. Ou encore de Pete Sampras, qui célèbre ses 55 ans avec ses 14 titres de Grand Chelem. L'Américain a longtemps détenu le record du monde des victoires au tennis. Dans les prochaines minutes, on va retrouver le docteur Gérald Kierzek. Comme chaque matin, ses conseils santé. On parle des orages en été et des bons réflexes à adopter.
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0: Il est 6h15, on passe l'été en bonne santé comme chaque matin avec vous, docteur Gérald Kierzek. Et on passe cet été en pleine forme, mais gare aux orages quand même qui accompagnent parfois notre été. Bonjour docteur.
8: Bonjour à toutes et à tous. L'an dernier encore, des accidents ont rappelé que la foudre tue une quinzaine de personnes chaque année en France. Alors aujourd'hui, on va réviser les gestes qui sauvent. La foudre, c'est une décharge électrique, ça peut tuer en un éclair ou laisser des séquelles lourdes. Et l'immense majorité des accidents surviennent en pleine activité de loisir, notamment entre mai et août. Heureusement, avec quelques réflexes simples, on réduit considérablement le risque. Le principe, c'est d'éviter d'être le point culminant ou de se trouver sur une zone conductrice. Alors en extérieur, on se baisse au maximum quand il y a l'orage. On s'éloigne des arbres isolés, c'est 50 fois plus dangereux qu'un homme debout. Des poteaux, des clôtures métalliques ou des plans d'eau. On quitte le vélo, on quitte la planche à voile ou le club de golf. Et si le terrain est dégagé et qu'aucun abri solide n'est accessible, on s'accroupit en position fœtale, les jambes repliées, on est le plus proche du sol possible. En voiture, si elle n'est pas décapotable, il n'y a pas de problème, c'est un excellent abri, on peut s'y réfugier. Attention aux parapluies, aux cabines téléphoniques, aux abris de jardin, eux ne sont en revanche jamais des abris sûrs. Et à l'intérieur, on va débrancher les appareils électriques, on ne se colle pas aux tuyaux ni aux fenêtres et on n'utilise pas de téléphone fixe. Quant au portable, lui, il est sans danger.
0: Si malgré tout une personne est frappée par la foudre, il faut faire quoi immédiatement? On a peut-être parfois peur de le toucher, c'est vrai hein.
8: C'est l'idée reçue la plus dangereuse. On peut et on doit toucher la victime. En fait, elle reste pas accrochée à la foudre. Quelqu'un qui s'est électrisé avec une prise électrique, oui, il faut couper le courant avant de la toucher. Mais là, après avoir été foudroyé, le corps ne reste pas chargé d'électricité après l'impact. La foudre va souvent provoquer malheureusement un arrêt cardiaque ou un arrêt respiratoire. On appelle le 15, le 18 ou le 112. On vérifie la conscience et la respiration. Si la personne ne respire pas ou est inconsciente, on va vraiment commencer immédiatement un massage cardiaque. Si elle respire normalement, on va la placer en position latérale de sécurité, on va la couvrir pour éviter l'hypothermie. Et même si la victime reprend conscience rapidement, elle doit être hospitalisée pour un bilan complet. Il y a un risque de trouble du rythme cardiaque a posteriori. Et aujourd'hui, rappel très utile aussi, ça n'a pas grand-chose à voir avec les orages, mais c'est l'éclipse, elle sera partout visible en France. Et je vous l'avais dit, on ne regarde jamais le soleil à l'œil nu. Prenez des lunettes spécialement certifiées. Allez, bonne éclipse, bon été, bonne santé, à l'écoute d'ici, bien sûr.
0: Ouais, puis on oublie aussi les trucs et astuces. Je me souviens que vous nous en aviez parlé, docteur, notamment prendre une vieille radio ou des lunettes de soleil. Lunettes spéciales éclipse, c'est important de le rappeler. C'est important aussi de se réveiller avec de la bonne musique. Ça tombe bien, on vous a préparé ce qu'il faut. Alain Chamfort, Manu Areva qui arrive. Avant d'écouter vos petits plaisirs de l'été, vous nous racontez chaque matin les choses et les activités qui vous rendent heureux.

0: Manu Révin, Alain Chamfort, l'année 79 en musique, excellent réveil. Et l'été, il y en a des choses qui nous régalent. Peut-être de regarder une éclipse de soleil. Bon, bah ça sera que cette année. Mais il n'y a pas que ça, il y a aussi parfois un barbecue, une sortie, une rencontre, une activité. Ce matin, c'est Gilles qui nous raconte son petit plaisir de l'été. Lui, ce qu'il aime, c'est les légumes du soleil.
1: Des courgettes, bien sûr. Jaunes, surtout, c'est les meilleures. Hein. Bonjour, je m'appelle Gilles. Et mes petits plaisirs de l'été, bien, c'est surtout cultiver mon jardin, mon potager à la fraîche le matin. Et ensuite de cuisiner toutes mes petites productions de mon potager. Les tomates, les aubergines, les poivrons, les piments doux, les céleris, les choux, des pommes de terre, des haricots.
2: Des courgettes aussi dans la cuisine.
1: Des courgettes bien sûr, jaunes surtout c'est les meilleures. Hein. Des petites vertes pour agrémenter quand même quelques plats. Et accommoder tout ça dans ma cuisine au frais, en préparant des petits repas sympas.
2: C'est un kiff, les légumes de l'été, particulièrement. Bon, y a plus de choix que l'hiver, peut-être.
1: Déjà, et puis c'est surtout que c'est naturel. Hein. Il n'y a pas de traitement, c'est bio. Vous savez ce que vous mangez, même si ce n'est pas 100% bio. Mais enfin, l'objectif, c'est quand même de manger sainement, le plus sainement possible. Et on trouve son équilibre aussi dans la préparation. Alors n'hésitez pas à faire de la cuisine chez vous, avec des produits locaux, bien sûr, qui sont beaucoup plus sains.
2: Mais alors, dernière question, qu'est-ce que vous souhaiteriez justement aux auditeurs d'ici Picardie pour cet été et pour le reste ?
1: Eh ben, profitez-en pour observer la nature, tranquillement, écouter les oiseaux, sentir la fraîcheur sous les arbres, aller à la plage bien sûr, mais trouver des instants d'observation de la nature en écoutant les oiseaux, c'est déjà zen.
0: Il est engagé le Gilles, mais il a raison aussi sur tout un tas de choses. Merci pour ce témoignage au micro de Valentine Costa. La musique tout de suite, Mylène Farmer, c'est à qui le tour, son tout dernier morceau, et juste après justement on parle d'éclipse, on parle de lune, on parle de ciel, on parle de soleil depuis ce matin, mais qu'est-ce que disent les astres? On va vérifier avec l'horoscope de Catherine Viguier sur votre radio ici.

0: Ah, si vous voulez la recette pour faire un morceau aussi entraînant que ceux de Mylène Farmer, bah, là on a un exemple parfait. C'est à qui le tour, son tout dernier morceau. Place maintenant à l'horoscope dans quelques secondes.
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0: Et c'est un moment important, encore plus un jour d'éclipse de soleil. L'horoscope, on va voir ce que donnent les astres aujourd'hui avec vous, Catherine Viguier. Donc, Catherine, on l'a dit, une éclipse aujourd'hui.
6: Et oui, elle se forme au Lion, la Lune et le Soleil s'y retrouvent avec Mercure et Jupiter aussi. Et puis, autre actu, Mars, planète guerrière, visite le signe du Cancer.
7: Bélier, c'est jubilatoire. Vous avez des joies qui valorisent vos sentiments avec les êtres aimés.
8: Taureau, alors pas évident, le foyer est toujours concerné et vous avez un rôle essentiel à jouer.
9: Gémeaux, un voyage est décisif, une communication, un apprentissage, c'est important pour votre avenir.
10: Cancer, vous allez agir de manière ferme, engagée et les finances seront concernées.
11: Lion, journée clé durant ce mois, on attend de vous, vous attendez des autres et votre exigence fait tout.
12: Vierge, vous n'avez pas beaucoup de marge de manœuvre, mais cela ne vous empêche pas de prendre soin de vous.
13: Balance, c'est plutôt agréable, avec des réjouissances dans votre vie publique.
14: Scorpion, vous vous affirmez haut et fort, malgré les résistances, il est question de votre avenir.
15: Sagittaire, un dépaysement, une rencontre vous enthousiasme et pourrait influer sur votre devenir.
16: Capricorne, des questionnements liés à vos possessions matérielles, spirituelles et charnelles.
17: Verseau, à vous la vie relationnelle et un contrat, un engagement sont d'actualité, on attend votre version.
18: Poisson, vos efforts au quotidien portent leurs fruits, les soins que vous vous portez aussi.
19: Et pour nous tous, eh bien, on fait au mieux.
0: Et on passe une bonne éclipse maintenant qu'on sait ce que les astres nous réservent.
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0: Ici Picardie, il est 6h30 dans les prochaines minutes avec l'info d'ici. Brian Nicolas, on reviendra sur une inauguration qui a eu lieu à Amiens, on n'en dit pas plus. Tout ça arrive juste après le 90 secondes, c'est l'info en France et dans le monde, c'est maintenant. Et c'est avec vous, Cyril Ardo-Redon.
20: C'est un événement que l'on ne vit généralement qu'une ou deux fois dans sa vie. L'éclipse de soleil, c'est ce soir à partir de 19h20 environ. Elle est partielle à plus de 90% en France. Pour la regarder, il faut être équipé de lunettes spéciales. En 1999, lors de la dernière éclipse totale, le ministère de la Santé avait recensé environ 250 lésions oculaires. Incendie désormais maîtrisé, mais pas éteint, dans le massif du Gros-Bessillon, dans le Var, annonce la préfecture. Près de 400 pompiers restent mobilisés. Au total, 6300 hectares ont été parcourus par les flammes depuis le 21 juillet. En Gironde, plus de 1500 consultations réalisées par la cellule d'urgence médico-psychologique après le gigantesque incendie qui a parcouru 42 000 hectares et conduit à l'évacuation de plus de 220 000 personnes. Certains sinistrés parlent de cauchemars et de terreurs nocturnes. Le dispositif d'écoute reste actif. Face aux feux de forêt, aujourd'hui, 45 départements de la moitié nord et du littoral méditerranéen sont placés en orange pour un risque élevé. 78 départements sont par ailleurs placés en vigilance orange canicule par Météo France. Au moins 11 jeunes Français détenus en Thaïlande pour trafic de cannabis depuis le début de l'été, arrêtés alors qu'ils rentraient en Europe avec des valises pleines de drogue. Ils disent être tombés dans un piège tendu sur les réseaux sociaux par des trafiquants. Et puis des médailles françaises au championnat d'Europe de natation hier soir. L'or sur le relais mixte 4x100 mètres 4 nages. L'argent pour Maxime Grousset en 50 mètres papillon. Et le bronze pour Pauline Mailleux sur le 200 mètres d'eau.
2: 6h31, Cyril Ardoir est donc qui revient dans moins d'une heure pour une autre info en français dans le monde. Maintenant, c'est l'info d'ici, Brian. Et vous revenez sur le reportage qui a marqué cette saison à ICI Picardie. Cette fois, vous nous amenez au cœur de l'épicerie coopérative Patati Patatla. C'est ça, Patati Patatla.
21: C'est sympa, plus difficile ça à dire, mais ça a été ils ont inauguré leur nouveau locaux en mai. C'est au 173 avenue du Général Foy à Amiens. Le concept a été lancé par des habitants du quartier Elbeuf, l'Escouvé, en 2023, année à laquelle il a remporté le budget et participatif de la ville d'Amiens et un financement de 15 000 euros. 3 ans plus tard, et grâce à cet argent, ils ont pu quitter le centre social du quartier pour un endroit à la hauteur de leur projet, car leur épicerie a pris de l'ampleur. Et au-delà de l'aspect alimentaire, elle permet à tout le monde de reprendre confiance, Théo Baucher.
22: Prenez Audrey qui remplit son cabas de pâtes, de soupe, de boîtes de conserve. Elle est adhérente depuis un an et demi après beaucoup d'hésitations.
23: C'est dur de venir demander de l'aide, quoi.
24: Pourquoi vous n'y êtes pas allé au début?
23: Parce qu'on a honte.
22: Un divorce et des enfants à charge ont contraint la mère à passer la porte de l'épicerie.
23: J'avais pas envie de venir et c'est le voisin qui m'a carrément amené à l'épicerie. C'est parce que c'était à côté. Et parce que c'est convivial quand on vient, sinon s'il fallait faire la queue d'or, je viendrais même pas.
22: Elle peut compter sur les rires d'Amélie derrière la caisse. Elle donne de son temps minimum 2 heures par mois et ça a changé sa vie.
25: Je sortais pas, je disais bonjour à personne. Et là, depuis quelques temps, je peux être à la caisse, je peux être aux cartes, je peux être aux fruits, je peux être aux légumes. Puis je retrouve toutes mes copines.
22: Ça fait du bien au moral et au portefeuille de Bernadette qui tire son caddie hors de l'épicerie.
24: Vous avez payé combien ?
25: 11,80 €. On a quand même 3 paquets de farine, 2 paquets de riz, 3 laits. Ah, moi, j'en suis contente.
22: Les denrées viennent de la banque alimentaire et d'un maraîcher de Pont-de-Messe. Tout ça rangé sur les étagères par Sandrine, adhérente convaincue et fière d'ouvrir à tous sans avoir à justifier de ses ressources.
26: Pour nous, on se dit, que vous êtes salarié, que vous êtes tout seul, que vous êtes retraité ou quoi que ce soit, le besoin est pareil. Vous avez besoin de vous nourrir. Donc, de où qu'on va se permettre d'aller demander aux gens de justifier leur salaire? Ben non, parce qu'ils ont le droit d'avoir la même chose dans leur assiette. Ils font autre chose? Des légumes?
27: Des radis.
22: 20 bénévoles font tourner l'épicerie qui bénéficie à 70 foyers du quartier. Ils doivent maintenant trouver leur rythme dans ces nouveaux locaux acquis grâce au budget participatif d'Amiens. Le directeur du centre social, Adwin Viola, les accompagne.
28: Et donc l'idée des locaux propres aujourd'hui, c'est d'avoir plus de créneaux d'ouverture, plus d'équipes de bénévoles mobilisées, mais moins longtemps, en fait, sur des demi-journées, plutôt que sur des journées entières, et permettre, un rythme qui n'est pas une fois tous les 15 jours, mais une fois toutes les semaines, voilà.
22: Et le but à terme est que le collectif soit autonome pour gérer lui-même l'épicerie.
21: Un reportage de Théo Baucher diffusé le 26 mai dernier.
2: Et Brian Nicolas, dans le journal de 7h, on reviendra évidemment sur l'éclipse solaire de ce soir.
21: Oui, c'est l'événement à ne pas manquer aujourd'hui. Chez nous, plus de 90% du soleil sera recouvert par la Lune aux alentours de 20h. Ça n'arrivera plus avant 2081 et ce n'était pas arrivé depuis 1999. On a demandé à des Picards s'ils se souvenaient de ce moment. C'est dans une trentaine de minutes. On parlera aussi de sécheresse dans une partie de la Somme. Pour la première fois de l'été, le département est en alerte aujourd'hui et doit donc prendre plusieurs restrictions d'usage de l'eau. Vous l'entendrez dans le journal de 7h. C'est vrai qu'il va faire très chaud encore aujourd'hui, Louis.
2: Ouais, des grosses chaleurs en termes de ciel, ciel bleu, grand soleil, tout ça, on est habitué depuis le début de la semaine. Mais alors les températures, elles remontent encore un peu. À 23 ce matin à Beauvais, à Péronne et à Amiens, 24 à Saint-Quentin, à Oult et à Compiègne. Ensuite, ça chauffe encore plus. 31 sur la côte Picarde, 32 à Laon, 33 à Beauvais, à Montdidier et à Amiens, 34 à Compiègne et à Soissons. Une météo donc idéale pour profiter de l'éclipse de soleil. Les conseils sont quand même à retrouver sur ici.fr. On notera aussi vigilance jaune, canicule pour l'Oise et pour l'Aisne à partir de midi tout à l'heure. Alors prudence et hydratation.
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2: Vos conditions de trafic à 6h35 en Picardie en ce mercredi 12 août, c'est extrêmement calme sur le réseau, rien à signaler, on va pas se forcer, quoi. Il n'y a rien. Bon bah tant mieux, dans les gares Picardes aussi tout roule bien, mais si vous voyez des choses changer, vous pouvez nous appeler à n'importe quel moment, vous êtes nos yeux sur la route, 03 22 92 58 58.
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2: Eh oui, encore un matin que vous écoutez ici Picardie, vous vous réveillez, vous dites oh, une journée comme une autre, par l'éclipse, peut-être, bon, mais c'est voilà. Pareil. Encore un matin, c'est aussi ce que chante Jean-Jacques Goldman à 6h36.

0: Oh oui, Jean-Jacques Goldman, encore un matin.
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0: Bonjour la Picardie. Alors sur l'imitation de guitare à l'instant que je viens de faire avec ma bouche, vous pouvez donner une note sur 5 ou peut-être des petites étoiles sur la page Facebook, sur le WhatsApp d'ici Picardie. J'entends aussi dans l'arrière 3 sur 5, ce qui est plutôt pas mal.
3: Ce qui est pas mal, mais c'est
0: surcoté.
3: C'est au moins 4. Non, j'aurais mis 4.
0: Bon, écoutez, si vous n'avez pas envie par contre de me donner une note, ce que je pourrais comprendre, moi je vais quand même être sympa avec vous en vous donnant le code du coffre-fort pour tout à l'heure. 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Vous gagnerez aussi, mais là c'est un peu plus tôt, avant 7h, 4 places pardon, pour le spectacle équestre Un jour à Paris. C'est au domaine de Chantilly. Directement, c'est la classe. Mais avant tout ce beau programme, prenons la direction de l'historiel de la Grande Guerre. C'est à Péronne. Et comme chaque matin, on s'y penche pour découvrir les objets de la bataille de la Somme, puisque c'est le 110e anniversaire de cette bataille cette année. Et l'objet du jour est raconté par Laurine Faber de Brière, guide accompagnatrice, médiateur à l'historiel de la Grande Guerre. Bonjour Laurine.
4: Bonjour Louis.
0: Alors l'objet du jour, c'est un fascicule à la mémoire d'un lieutenant.
4: Nous sommes ici face au fascicule qui a été édité à la mémoire du lieutenant Charles Patrick Michael Irwin, qui est mort le 10 septembre 1916 à Ginchy, à l'âge de 19 ans. Sur ce fascicule, mis à part les informations classiques auxquelles on s'attend face à ce type de document, on peut retrouver également des citations telles que « La mort a des rigueurs à nul autre pareil, on a beau la prier, la cruelle qu'elle est se bouche les oreilles et nous laisse crier ». Cela nous permet aussi de nous rendre compte de cette peine que ressentent les familles et également de ce travail de deuil qui est fait, d'autant plus que dans ces familles, nous ne pouvons pas récupérer le corps. La mort se fait à distance et donc c'est un deuil qui est à la fois intime mais qui aussi se vit de manière collective, puisque notamment avec ces Pulse Battalion, ces bataillons de copains où des jeunes d'un village, d'une usine, etc., partent ensemble à la guerre, on se retrouve à avoir des villages entiers qui pleurent la perte de leurs enfants. Et ce deuil aussi va rester comme une étape importante de leur vie et va les marquer pendant de nombreuses années. C'est une génération entière qui est marquée par ces deuils, comme en témoigne d'ailleurs ce fascicule qui est très impressionnant et que nous ne sommes pas habitués à voir de nos jours dans les rubriques, par exemple, des journaux.
0: Un fascicule impressionnant, effectivement, que vous pouvez retrouver en photo sur notre site ici.fr ou directement à l'Historial de la Grande Guerre. L'exposition La Somme, les objets d'une bataille, histoire de vie, est à voir jusqu'au 6 décembre. La musique qui arrive dans les prochaines minutes, celle de Rhythmix. Mais avant de retrouver la musique d'ici Picardie, dans 30 secondes, c'est notre vétérinaire qui arrive pour répondre à la question suivante. Comment sécuriser son intérieur quand on a un oiseau ? Vous entendrez.
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0: Et la musique d'ici Picardie arrive, mais avant on accueille notre docteur vétérinaire Pierre Fabin. Bonjour Pierre.
7: Bonjour Louis.
0: Alors pour être épanoui, un oiseau a besoin d'espace, de bouger, de voler. Bon bah ça semble logique, mais il a aussi parfois besoin de sortir de sa cage. Mais c'est vrai qu'une maison, c'est pas non plus une volière. Est-ce qu'on peut aussi peut-être adapter cette maison, mais surtout sécuriser son intérieur? Vous répondez à la question.
8: Effectivement, un oiseau, ce n'est pas un bibelot. Il a besoin de mouvement, de lumière, d'interaction. Et pour ça, il faut qu'il puisse sortir de sa cage, au moins de temps en temps, même tous les jours idéalement. Mais attention, en liberté, un oiseau peut être confronté à plein de dangers invisibles pour vous. Les vitres, c'est le premier piège. Il peut foncer dedans à pleine vitesse, avec à la clé des torticolis, une aile fracturée ou même pire. Pour éviter ça, il suffit de casser la transparence. Mettez des rideaux, des stickers ou même juste coller des papiers temporairement sur la fenêtre, ça peut suffire. Le but, c'est qu'il comprenne qu'il y a un obstacle. Autre zone rouge, la cuisine. C'est un concentré de risque. Les poêles brûlantes, la vapeur, les casseroles, les plaques à induction et surtout les fumées toxiques des revêtements comme le téflon. Quand ils surchauffent, leurs émanations peuvent tuer un oiseau en quelques minutes. Donc, on évite totalement d'y laisser voler un oiseau. Cuisine interdite.
0: Bon, donc ça, c'est clair. Qu'est-ce qu'il faut surveiller peut-être dans les autres pièces dans la maison, par exemple?
8: Alors là, il faut se mettre à hauteur d'oiseau et imaginer que tout est potentiellement à explorer ou à picorer. Tout ce qui est petit, brillant, souple ou mordiable peut être dangereux. Élastique, pile-bouton, boucle d'oreille, petit jouet, cordon de store, fil électrique, il faut tout ranger ou cacher. Certaines plantes d'intérieur aussi sont toxiques. Ficus, philodendron, monstera, poinsettia, lelis. Une simple feuille mâchouillée peut provoquer des troubles digestifs, voire pire. Évidemment, attention aux autres animaux. Même si votre chat a l'air calme, même si le chien n'a jamais fait de mal à une mouche, leur instinct peut se réveiller très vite.
0: Alors, docteur, est-ce que vous avez peut-être des astuces simples pour rendre son intérieur un peu plus sûr, finalement?
8: Alors oui, déjà limiter les sorties à une ou deux pièces dans la maison, toujours les mêmes, bien préparées. Fenêtres fermées, rideaux tirés, objets dangereux retirés, c'est beaucoup plus facile à sécuriser. Ensuite, vous pouvez enrichir l'environnement avec des perchoirs, des jouets, des balançoires. Ça va canaliser son énergie et éviter des accidents. L'idéal, c'est de créer une zone de vol aménagée qu'ils connaissent par cœur avec des repères visuels pour éviter qu'ils ne se cognent. Commencez par des sorties courtes de quelques minutes et allongez au fur et à mesure. Et bien sûr, restez présent pendant les sorties, surtout les premières.
0: Ça, c'est important de le rappeler. Le vétérinaire Pierre

Mix sur votre radio, ici Picardie, excellent réveil. C'est l'heure des 3+ de votre radio, les infos pratiques, locales, utiles et surtout sympas. Bon bah la première info elle est locale et ce samedi rendez-vous à Formamont-Plage qui accueille le concert caritatif des chansons à plein la tête, des artistes révélés dans The Voice, Star Academy, N'oubliez pas les paroles ou encore l'Eurovision vont reprendre les plus grands succès de la chanson française et internationale. C'est gratuit et c'est une soirée musicale festive et intergénérationnelle organisée au profit d'une bonne cause. Toutes les informations auprès de l'Office de Tourisme de Formans sont à retrouver. La deuxième info est pratique et aujourd'hui la Picardie, vous le savez, est aux premières loges pour observer une éclipse partielle de soleil, l'une des plus spectaculaires visibles en France ces prochaines années. Le phénomène débutera en fin d'après-midi avec un maximum prévu aux alentours de 20h, juste avant le coucher de soleil. Selon l'endroit où vous allez vous trouver en Picardie, près de 90% du disque pourrait être masqué par la lune, offrant un spectacle exceptionnel. Pour en profiter, privilégiez un horizon bien dégagé vers l'ouest et surtout équipez-vous de lunettes spéciales éclipse, seules capables de protéger vos yeux. Il y en a notamment dans les pharmacies, on le disait, même si ça semble être une denrée rare. La troisième info est sympa et ce dimanche, direction les grandes écuries du château de Chantilly pour le spectacle équestre d'été, un jour à Paris, cavaliers et chevaux vous entraînent dans

0: voyage spectaculaire au cœur de la capitale entre dressage, acrobatie, musique et poésie. Un spectacle familial dans un cadre exceptionnel où la beauté des chevaux rencontre le savoir-faire des écuyers de Chantilly. On vous offre justement 4 places pour vivre ce spectacle ce dimanche à 14h30 au château de Chantilly. 4 places si vous répondez à la question suivante. Quelle ville se trouve à quelques kilomètres de Chantilly et abrite le parc Astérix? C'est la ville de Pléilly ou la ville de Senlis? Vous avez la réponse, appelez-nous au 03 22 92 58 58. Pléilly ou Senlis pour le parc Astérix? Eh bien, on attend vos réponses. En attendant la musique, celle de Guillaume Grand, toi et moi sur votre radio ici.
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0: Sorti en 2010, votre radio ici Picardie joue avec vous maintenant, joue avec Jérôme d'Alencourt. Salut Jérôme.
1: Oui, bonjour.
0: Comment ça va ce matin?
1: Très bien, merci.
0: Ouais. Bah, ça va nickel. Jour d'éclipse, vous avez prévu de faire un truc en particulier tout à l'heure ou pas?
1: Un petit pique-nique, je pense, ce soir, ouais.
0: Ah bah oui, vous êtes équipé en lunettes?
1: Oui, tout à fait.
0: Bon,
1: à
0: parfait, fait. Ça c'est super. Ouais, au top, mon Jérôme. Bon, vous allez donc pouvoir faire ça cet après-midi. Vous allez aussi pouvoir profiter d'un autre rendez-vous. Ça, c'est ce dimanche, c'est à 14h30 au château de Chantilly. Vous êtes déjà allé ou pas?
1: Oui, tout à fait. Oui.
0: Eh ben là, vous allez.
1: Alors, je ne connais pas le spectacle, mais je suis déjà allé ce dimanche en Chantilly, l'école des jockeys, etc. Où je fais un petit peu, oui.
0: Ah, c'est pas
1: le spectacle, je ne connais pas.
0: Bon, ben là, il y a un spectacle équestre un jour à Paris. Ouais. C'est quand même pas mal, hein, des cavaliers, des chevaux, donc du dressage, des acrobaties, de la musique, de la poésie. Ouais, c'est un truc à voir. Rien que le cadre déjà est à voir, mais alors le spectacle, c'est un plus. Pour ça, il y a quatre entrées à gagner. Il fallait répondre à la question suivante. Quelle ville se trouve à quelques kilomètres de Chantilly et qui abrite le parc Astérix? C'est plutôt facile, mais voilà. Pléilly ou Senlis? Pléilly, effectivement.
1: Oui.
0: Senlis, c'est pas si loin non plus de Chantilly, mais bon, il n'y a pas de parc Astérix. Hein. Voilà, c'est une autre ville aussi à visiter si vous êtes de passage dans la région. Bon, bah voilà, Jérôme, c'est parfait. Vous emmenez qui avec vous pour les quatre places pour ce spectacle?
1: Ma compagne, je pense, et sans doute des enfants.
0: Eh ben voilà, on est au complet. Ouais. C'est top. Eh ben voilà, écoutez, félicitations encore, mon Jérôme. Là, vous allez bosser,
1: là? Oui, je sais, oui.
0: Eh ben bon courage. Bon courage pour le travail avec votre radio préférée qui est donc
1: Bah oui.
0: Bisous Jérôme, ciao.
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0: Le retour de l'actu locale dans deux minutes, mais avant, comme chaque matin, on retrouve notre show Picard à qui on donne la parole, à qui on pose des questions surtout. Ce matin, on leur dit, c'est quoi un monstre?
5: Un monstre, ça a les yeux rouges, c'est grand. C'est moche, ça peut être vert, c'est habillé, ça peut être, il peut avoir des déchets sur lui.
6: Enfin, un monstre, c'est une personne qui fait peur.
7: C'est poilu, c'est tout noir, mais vraiment tout noir. On voit que ses yeux, il a pas de bouche, il communique en... Il a des grandes oreilles pointues, mais il entend pas parce qu'il est sourd. Ça fait très peur.
8: Pour moi, un monstre, c'est une créature petite ou grande qui fait peur aux enfants souvent. Et souvent dans les livres, il y a des personnages qui font peur, comme dans les films d'horreur.
9: Tu aimes bien te faire peur?
8: Oui, j'adore. J'ai peur et j'aime bien. Je me dis, ça y est, je l'ai regardé. En fait, je sais que c'est de la fiction et que c'est pas réel. Du coup, j'aime bien avoir peur.
10: Moi, je pense qu'un monstre, c'est grand, les yeux blancs, des dents en forme de pic, et leur langage, c'est... incompréhensible.
11: Un monstre, ça mange de la viande, mais ça n'existe pas. Mais dans les films, la plupart des zombies, par exemple, ils mangent de la viande. Ils aiment beaucoup la viande.
0: Bon, puis c'est quoi un monstre? On aurait aussi pu répondre à une question, parce qu'on dit souvent, tiens, un monstre. C'est un monstre, quoi.
12: Un monstre.
0: Le monstre de l'information, donc c'est un compliment, bien évidemment. C'est Brian Nicolas qu'on retrouve dans
12: que
0: les prochaines secondes. Là-bas, on fait ce qu'on peut.
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0: Et la radio de tous les monstres, bien sûr, c'est Ici Picardie. Il est 7h. L'info à 7h avec vous, Brian Nicolas. Il va faire nuit à 20h ce soir en Picardie.
13: Oui, en cause de l'éclipse solaire partielle. On vous en parle depuis plusieurs semaines sur notre antenne. Le soleil sera recouvert à plus de 90% par la Lune en fin de soirée aujourd'hui. Un phénomène rare qui n'était pas arrivé depuis 1999. Certains Picards s'en souviennent encore au micro de Clara Vincent.
14: Nous étions à Liomer, dans une commune de la Somme, devant la mairie, et on a regardé l'éclipse de 99 en famille.
15: J'étais au travail, c'était pendant midi, je crois. On a fait une pause pendant midi, et je me rappelle.
16: J'étais au travail aussi, et ça fait drôle, d'un seul coup, de se retrouver dans le noir.
17: Ce sera ta toute première éclipse, j'imagine.
18: Ah oui, 99, j'étais pas né. Sinon, il y en avait une autre en 2015, mais j'étais trop jeune, du coup, j'ai pas pu.
19: J'étais petit aussi, parce que je suis de 92, mais j'ai encore des souvenirs, ouais.
17: Vous vous en souvenez de 99?
5: Oui, je m'en souviens très bien, mais j'étais au travail. Et donc, noir complet, pas de bruit, et c'est vrai que ça fait un drôle d'effet.
13: Et alors, comment vous êtes-vous préparé pour la voir, cette éclipse? C'est la question qu'on a posée à ce même Picard dans l'info d'ici, c'est dans moins d'une demi-heure. Si jamais vous ne pouvez pas attendre d'avoir les astuces de nos Picards, pas d'inquiétude. Ici Picard, il vous a épinglé les meilleurs sites où regarder le phénomène de ce soir. Privilégiez des lieux dégagés, avec de la hauteur, comme au parc de la Haute-Oie à Amiens, par exemple. On vous donne d'autres spots sur ici.fr.
0: La vallée de la Brelle en alerte sécheresse aujourd'hui.
13: L'annonce de la préfecture hier sur cette partie de l'ouest de la Somme, c'est une première pour le département cet été. Des restrictions d'usage de l'eau ont donc été mises en place, Pierre-Antoine Lefort.
9: Oisemont, Ornois-le-Bourg, Beaucamp-le-Vieux, Gamache ou encore Mers-les-Bains, en tout 59 communes sont concernées par l'alerte sécheresse. Plus possible dans ce secteur de remplir sa piscine ou de laver sa voiture chez soi. Interdit aussi d'arroser son jardin en journée entre 11h et 18h. Que ce soit votre pelouse ou votre potager, les terrains de sport aussi sont concernés. Le nettoyage des façades ou toitures des maisons n'est pas non plus autorisé. Quant au reste du département qui reste en vigilance sécheresse, des mesures sont là aussi mises en place. C'est en raison de l'épisode de forte chaleur. L'arrosage y est donc aussi suspendu, mais l'après-midi seulement, entre 14h et 17h. Enfin, pour les agriculteurs, l'irrigation reste autorisée, mais sous conditions.
13: Pour savoir si votre commune est concernée par cette alerte sécheresse, ça se passe sur notre site ici.fr. La sécheresse qui risque de s'aggraver en fin de semaine avec la montée des températures. À Amiens, le thermomètre devrait monter au-dessus des 30 degrés. La ville a donc décidé d'agir en conséquence. Le musée Picardie sera notamment ouvert gratuitement à partir d'aujourd'hui jusqu'à vendredi soir. Tout l'espace est climatisé, de quoi profiter des tableaux et autres statues des collections à l'abri des fortes chaleurs.
0: Un habitué du coin se retrouve piégé il y a deux jours en Baie-de-Somme.
13: Oui, un homme d'une cinquantaine d'années est resté bloqué plus de 12 heures avec son bateau. Imaginez-le, il se rendait aux alentours de 10 heures à Saint-Valery-sur-Somme et a été surpris par la marée. Il a finalement été secouru par la SNSM vers 22h30, Julien Francisco.
12: La journée avait pourtant si bien commencé pour Henri, un habitué de la baie de Somme.
20: Il était prévu une sortie entre guillemets ordinaire, donc je pars 2 heures avant la pleine mer pour rentrer 1h30 après.
12: C'est là que les choses se compliquent. Henri prend plus de temps que d'habitude et se fait surprendre par la marée.
20: Je me suis pris trop tard à 3 minutes. Le bateau était à moitié sur le sable, à moitié en flottaison. J'ai pas réussi à le dégager tout seul et à la vitesse où la baie se vide, et ben je me suis vite retrouvé sur le sable.
12: Henri vient naviguer en baie de Somme depuis près de 4 ans. Il connaît donc les réflexes à avoir. Il appelle directement la SNSM du Crotoy et tombe sur Christophe Desmarais, son président.
21: On l'avait en contact téléphonique toute la journée. Justement, elle était rassurée qu'on puisse venir la chercher rapidement.
12: Le problème, c'est qu'il faut attendre que l'eau revienne et résultat...
20: Je suis sur le sable de 10h45 jusqu'à 22h30.
12: 12 heures à attendre que la marée remonte. Heureusement, Henri avait prévu une grande bouteille d'eau. Et entre-temps, il fallait bien s'occuper. Le cinquantenaire est allé se promener sur le sable, a pu discuter avec des promeneurs et même des éleveurs de moules. À la nuit tombée, l'eau est revenue et Henri a vu la SNSM arriver au loin.
20: Un peu comme mes sauveurs. Grâce à eux, j'ai passé une journée entre guillemets agréable, c'est un grand mot, mais j'étais serein et j'étais pas stressé.
12: Après l'intervention des secours, Henri a promis qu'il allait faire un don à la SNSM du Crotoy.
13: L'opération de lundi soir qui a mobilisé 4 bénévoles. La SNSM rappelle les mesures de sécurité face aux marées. Ne jamais partir seul, par exemple, ou toujours avoir son téléphone portable sur soi. Il est possible aussi de suivre l'état des marées en direct sur l'application marée.info. Un incendie hier dans une habitation à Amiens. Le feu s'est déclaré aux alentours de 21h au rez-de-chaussée d'une amiennoise, rue Cavillé. C'est dans le quartier Saint-Honoré. La maison est encore debout. L'occupante a été évacuée indemne avant l'arrivée des secours et ne présente aucune blessure. La Somme et l'Oise passent en risque modéré pour les feux de forêt. Les deux départements Picard étaient tous les deux en risque élevé hier, malgré cette situation qui s'améliore. Les maires ne veulent pas prendre de risques. C'est le cas de Corbie, qui a décidé d'annuler son feu d'artifice ce samedi. Il avait déjà été reporté une fois lors du 14 juillet. Ces deux communes voisines d'Aubigné et de Fouillois ont aussi pris la même décision à cause de la chaleur.
0: Les nageurs français décrochent une première médaille d'or.
13: Oui, ça s'est passé hier au championnat d'Europe de natation à Saint-Denis. Dans l'épreuve mixte du 4x100 mètres 4 nages, les Bleus ont dominé les favoris néerlandais dans un centre aquatique en fusion, d'où l'émotion de deux des relayeurs, Karl Aitekaksi et Marie Wattel.
22: Un moment incroyable en France, incroyable devant le public français. Ma première médaille, c'est une médaille d'or européenne, c'est une Marseillaise. J'en rêvais depuis longtemps, en plus chez nous à Paris, c'est vraiment pas de mots pour décrire ça.
23: C'est pour ça qu'on fait ce sport. Ça vaut tous les pleurs, tous les sacrifices, tous les moments compliqués, tous les entraînements, tous les réveils à 4h45 du matin. Ça vaut tout ça et quand on vit des moments comme ça, on oublie tout et on est prêt à repartir pour plusieurs années. Donc c'est pour ça que je suis encore là.
13: L'ambiance du centre aquatique de Saint-Denis qui a vu deux autres médailles françaises hier. L'argent de Maxime Grousset sur 50 mètres papillon et le bronze pour Pauline Mailleux sur le 200 mètres d'eau. Dans moins de deux heures, on espère autant de réussite pour Jeanne Le Chevalier qui va concourir pour le 50 mètres d'eau. La miénoise de 16 ans a atteint les demi-finales lundi pour le 200 mètres d'eau en début de semaine. Il va tenter de se qualifier pour la finale du triple saut, cette fois au championnat d'Europe d'athlétisme. Thomas Gaugois vise un nouveau podium après une médaille de bronze lors de la dernière édition. Le triple sauteur amiénois entame les séries. Ce soir, à partir de 20h40, le minima pour une qualification en finale est prévu demain, donc, est fixé à 17m02.
1: Vous les faites facile, les 17m02 logique.
0: Bien sûr, bah, c'est déjà ma taille naturelle, par conséquent.
1: C'est vrai, vous avez juste à faire un petit saut finalement.
0: Petit saut.
1: Un petit
0: trottoir pas. Pour moi.
1: Un petit pas finalement.
0: Exactement.
1: Au niveau de la météo, il fera plutôt beau.
0: Ouais, on a des temps forts ce matin. Ouais, c'est en ciel bleu ce matin. Grand soleil.
1: C'est l'éclipse qui tape déjà un petit peu.
0: Exactement, sur le front. Justement, pour regarder l'éclipse, on a une météo parfaite. Des températures aussi agréables. 23 à Beauvais, à Péronne et Amiens. 24 à Saint-Quentin, Oult et Compiègne ce matin. Ensuite, ça se réchauffe avec 31 sur la côte Picarde, 32 à Lens, 33 à Beauvais, à Montdidier et à Amiens, 34 à Compiègne et à Soissons. Météo idéal, mais aussi prudence, vigilance jaune, canicule pour l'Oise et pour l'Aisne à partir de midi.
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0: Vos conditions de trafic à 7h07 en Picardie, tout va bien sur les grands axes Picard, dans les grandes agglomérations aussi, seul ralentissement léger autour de la gare SNCF de Longo, c'est à côté d'Amiens, dans métropole de Beauvais aussi, tout va bien ce matin. Bref, si vous voyez des choses changer, vous pouvez nous passer un coup de fil à n'importe quel moment, 03 22 92 58 58. Et du côté des gares Picard, on notera simplement un retard de 15 minutes depuis Amiens si vous souhaitez partir à Compiègne tout à l'heure à 7h30.
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0: Et pour commencer cette nouvelle heure, et la musique est un peu thématisée aujourd'hui avec ce jour de l'éclipse, vous le savez. Et donc voici Laurent Voulzy, Le Soleil Donne, bien sûr.

0: le soleil va donner aujourd'hui encore plus que tous les autres jours depuis des années forcément, mais aussi avec la musique, celle de Laurent Voulzy à l'instant.
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0: Très bon réveil la Picardie, merci d'être avec nous en ce mercredi 12 août, journée historique, on le disait, qu'on commence forcément ensemble, avec aussi de l'argent à gagner, tout à l'heure des chèques cadeaux, 110 euros de chèques cadeaux sont à gagner dans le coffre-fort d'ici Picardie, on va tenter de l'ouvrir dans un quart d'heure, inscrivez-vous sur ici.fr si ce n'est pas déjà fait. Avant ça, on va s'y retrouver, Gérard Roux avec Mon œil. On se retourne dans l'actu qui a marqué l'année qui vient de s'écouler, enfin là on va remonter en 99, c'était il y a quand même quelques temps. Gérard nous expliquera pourquoi dans 30 secondes.
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0: 7h15, Mon œil dans le rétro, c'est avec vous Gérard Roux. Ce matin, donc on revient, je le disais, beaucoup plus en arrière que d'habitude. L'habitude, c'est l'année écoulée. Enfin bon, là, on remonte en 99 parce que forcément, regardez l'éclipse aussi en cette année-là.
4: Un moment dont on se souvient parfaitement en général, comme les très grands événements d'actualité. Ah oui, je me rappelle, j'étais en montagne ce jour-là, je faisais de la randonnée. Car l'éclipse du 11 août 1999 a été exceptionnelle. C'était la dernière éclipse totale du XXe siècle. À l'époque, ça faisait 38 ans que les Français n'avaient pas pu admirer un tel phénomène. Cette ombre de la Lune sur la Terre a pu être observée de manière optimale dans la partie nord de la France, sur une bande de territoire large de 110 km environ. Elle est arrivée d'abord sur la Normandie, au niveau du Havre, et a quitté la France par l'Alsace. Elle était auparavant passée par les régions d'Amiens, Reims ou Metz. La population a pu observer l'éclipse dans d'autres endroits de France, mais l'obscurité était alors moins prononcée. Ce phénomène de nuit en plein jour a duré un peu plus de 2 minutes, aux alentours de midi. Comme on le voit dans le film L'Amour Ouf, on portait des lunettes de protection. Les autorités avaient largement communiqué sur le sujet. Malgré tout, certains ne se sont pas protégés ce jour-là et 11 personnes ont quasiment perdu la vue car leur rétine a été brûlée. La météo n'était pas très favorable ce 11 août 1999. Beaucoup de nuages, des cumulus, mais finalement, dans de nombreux cas, une éclaircie, juste au bon moment, a permis d'observer l'éclipse. À ce moment-là, il a fait très sombre, la température a baissé, certains animaux se sont tus ou se sont couchés, les hommes, eux, se sont émerveillés, une joie forte, un moment où l'on se rassemble simplement, une sorte de communion, ce qui n'est pas si fréquent. Cette éclipse a été probablement le dernier événement positif de 1999 et du XXe siècle en France. Quelques mois après, juste avant le passage à l'an 2000, la France a enduré la grande tempête de décembre 1999. Là encore, souvent, on se souvient de l'endroit où l'on se trouvait à ce moment-là. C'est resté gravé dans nos mémoires. Reste que la grande tempête de décembre, malgré sa violence, n'a pas réussi à éclipser le beau souvenir du 11 août 1999.
0: L'œil de Gérard Roux ce matin, le retour en arrière en 99 à l'éclipse de soleil. Tiens, pouvez nous expliquer un peu vos souvenirs de cette éclipse pour ceux et celles qui l'ont vécu, vous nous écrivez sur WhatsApp, tiens, 03 22 92 58 58, sur Facebook aussi. On attend vos messages, votre météo aussi du jour, bref, votre bonne humeur, ça c'est toujours important pour bien se réveiller.

0: Le son qui sent bon les matins d'été, Shawn Mendes, Camila Cabello, c'était Señorita sur votre radio ici Picardie. Et c'est l'heure de retrouver les bonnes initiatives d'ici, ça marche. Ça aussi, ça fait du bien au moral de voir qu'en Picardie, on a toujours plein de richesses. Et aujourd'hui, l'initiative, eh bien, elle lie l'éducation à la biodiversité. C'est Chloé Richard Frété qui nous la raconte. Bonjour Chloé.
1: Bonjour Louis.
0: Alors, on parle aujourd'hui d'un dispositif de la région Hauts-de-France qui permet aux enfants d'en apprendre un peu plus sur la biodiversité tout en s'amusant.
1: Ça s'appelle Super Espèce et c'est porté par Graines Hauts-de-France. Tout est parti d'une personne en service civique à la direction régionale de l'environnement, de l'aménagement et du logement qui était passionnée de bande dessinée. Cette personne en a donc fait une qui s'appelle Super Espèce, la vie extraordinaire des espèces des Hauts-de-France. L'idée a plu et c'est ensuite devenu un dispositif qui aujourd'hui est installé dans les écoles de la région.
0: Mais alors, qu'est-ce qu'ils font les enfants dans tout ça?
1: Eh bien, il y a toute une série de rendez-vous qui sont organisés. Marjorie Turotte nous explique comment ça se passe.
2: Là, ce qu'on propose, en tout cas pour la partie scolaire, c'est que le projet comporte 4 interventions naturalistes et 2 interventions culturelles, avec une phase de restitution pour que les enfants puissent partager la mise en récit. Puisqu'en fait, au cours de ce projet, l'objectif, c'est vraiment que les enfants puissent vivre une aventure éducative qui va mêler à la fois l'exploration naturaliste, donc sur les sorties de terrain, et l'expression artistique avec l'intervenant culturel.
1: À l'issue de ces interventions, les enfants auront donc créé une œuvre rien qu'à eux sur les espèces qu'ils ont pu découvrir et observer.
2: Alors, en fait, pour les parcours de manière générale, c'est vraiment destiné aux jeunes de 7 à 14 ans. Pour la partie scolaire, ça équivaut au CP jusqu'à la 3e. Et à partir de cette année, on a eu, du coup, grâce à l'expérimentation d'un parcours auprès des maternelles, des classes de petite section, moyenne section, grande section CP.
0: Et alors, donc, Graines Hauts-de-France qui recherche des volontaires peut-être pour participer au dispositif?
1: Oui, avis aux enseignants et enseignantes, Super Espèce recherche des classes volontaires en Picardie pour participer à cette chouette expérience. Marjorie nous explique comment on fait pour candidater.
2: La seule chose qu'il a à faire, c'est de remplir une fiche candidature qui se trouve sur notre site internet, donc www.graineshdf.fr. Et donc c'est une fiche en PDF et nous envoyer. Ça c'est possible jusqu'au 30 septembre 2026. Et donc ensuite il y a un comité de sélection qui aura lieu le début octobre, qui permettra du coup de sélectionner les 25 projets des Hauts-de-France pour l'année scolaire à venir.
1: Afin de mieux créer le monde de demain, c'est important pour les enfants dès le plus jeune âge de s'éduquer à la biodiversité, car les petites bêtes aussi nous aident à vivre.
0: Ça c'est certain, et il faut le rappeler, vous avez fait tout ça, et merci Chloé Richard Frété qu'on retrouve dès demain, ici ça marche bien évidemment. Alors ce qu'on va retrouver, mais alors là dans moins de 5 minutes, c'est les 110 euros de chèque cadeau que vous allez pouvoir gagner sur votre radio ici Picardie. En attendant, on va se mettre à l'ombre avec Renaud pour la musique.
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0: Marche à l'ombre, Renault, sans votre radio ici Picardie. L'actu local, c'est dans 4 minutes. Avancez 110 euros dans votre portefeuille.
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0: 7h27, c'est le moment de faire le coffre-fort, peut-être un peu comme Boris. Pas mal d'imitations, non?
4: Ah, c'était bien joué. Moi, j'étais... Non, mais c'est vrai, je croyais presque que Boris était avec moi, mais bon.
0: 110 euros dans le coffre-fort d'ici Picardie, c'est ce que vous allez pouvoir gagner. Alors ça se transforme en Julien Lepers, c'est très bizarre. Bon, on va revenir sur Louis Godon.
4: Après, c'est bien aussi. Hein,
0: c'est pas mal. Place,
4: hein, ça fait vous deviez faire des concours de, vous savez, des Julien Lepers-like. Je pense que ça existe, hein, vous savez.
0: Mais écoutez, pourquoi
4: vous voulez que je me renseigne, attendez.
0: Oui, je veux bien. Bon, en attendant, on va peut-être faire gagner 110 euros à quelqu'un en Picardie parmi la liste des inscrits sur ici.fr. Le principe est très simple. On vous donne un code à 4 chiffres à n'importe quel moment de la journée. Vous l'écoutez, vous le notez, vous vous inscrivez sur ici.fr et le téléphone sonne parmi la liste des inscrits. 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Ah bah oui, bon bah comme ça, ça va pas sonner bien longtemps. Élodie, qu'on essayait d'appeler à Villers-Bretonneux, qui avait peut-être le code 2312, 23 décembre, mémotechnique, vous pouviez le retenir comme ça. Eh bien, ces 110 euros, malheureusement, Élodie, ne seront pas pour vous. Vous n'avez pas répondu, c'est pas très grave. 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Et puis, grâce à vous, demain, 120 euros de chèque cadeau. Merci, Élodie, et bon mercredi. Brian Nicolas, vous aviez un petit truc à dire?
4: Ouais, malheureusement, je crois qu'il n'existe pas de concours officiel d'imitation de Julien Lepers.
0: Ça peut se... Après, ça peut s'organiser.
4: On peut faire ça ici, Picardie, je pense que...
0: Alors, ce que vous faites, c'est que... Oui, bien sûr.
4: on va chercher des candidats, du coup.
0: Voilà, vous pouvez nous écrire sur WhatsApp, 0322 voilà. 92 58 58, puis on verra.
4: Hein. Envoyez-nous votre meilleure imitation, hein. Oui, on les écoutera.
0: Vous savez que vous pouvez faire des messages vocaux là-dessus.
4: Mais oui, bah c'est pour ça.
0: Même pour nous donner votre humeur de la journée, tout ça, c'est toujours cool aussi de vous écouter au-delà de vous lire.
4: Bon. Il faut trouver un prix, enfin non mais ça va le faire.
0: On va s'y mettre. En tout cas, en parlant de prix, demain ce n'est plus 110 mais 120 euros de chaque cadeau qui seront à gagner dans le coffre-fort. Alors si c'est pas déjà fait, faites-le ici.fr.
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0: Vous avez choisi ICI Picardie, il est 7h30 et juste après le 90 secondes, Brian, on parlera de l'éclipse, ce qu'on va voir partiellement en Picardie tout à l'heure.
4: Oui, alors c'est vrai que c'est partiellement, mais le soleil sera quand même entièrement recouvert par la lune à 90% près. On se offrira quand même un très beau spectacle et on ira voir un peu les méthodes pour l'observer au mieux, justement.
0: Ah bah bon, alors on pense toujours à ces lunettes, mais c'est vrai qu'on a tout un tas d'autres choses à penser avec cette éclipse. Aujourd'hui, on fera le point, on fera un point aussi sur votre météo de la journée. Nous n'oublions pas quand même ça, c'est important. 15 degrés à Arbonnières chez Loïc, par exemple. Vous faites ça avec nous sur les réseaux sociaux, sur WhatsApp. En attendant, c'est le 90 secondes avec vous, Cyril Ardoux.
6: Ce sera peut-être le plus beau crépuscule du siècle. Des millions de regards dans la même direction ce soir à partir de 19h20 pour l'éclipse de soleil. Elle est partielle en France à plus de 90%. Les conseils pour la regarder en sécurité sont sur ici.fr et émission spéciale sur votre radio locale ici entre 13h et 13h30. Après plus de 3 semaines, l'incendie du massif du Gros Bessillon dans le Var est désormais fixé. C'est ce qu'annonce la préfecture. Il n'est toutefois pas éteint. Près de 400 pompiers restent mobilisés. Au total, 6300 hectares ont été parcourus par les flammes depuis le 21 juillet. Un homme de 45 ans condamné hier à 2 ans de prison ferme à Niort dans les Deux-Sèvres pour avoir provoqué volontairement 11 départs de feu avec un chalumeau depuis le 25 juillet. Des incendies rapidement maîtrisés et neutralisés. Cet ouvrier agricole reconnaît les faits. Face aux feux de forêt, 45 départements de la moitié nord et du littoral méditerranéen sont placés en orange pour un risque élevé aujourd'hui. Face à la canicule, la quasi quasi-totalité du pays. 78 départements sont en vigilance orange selon Météo France. Un touriste français agressé à Rome au cours d'une attaque présumée antisémite. C'est ce qu'a annoncé hier le gouvernement italien. L'homme avait été aspergé de spray au poivre vendredi avant d'être roué de coups le lendemain par le même homme. Et puis une vague de médailles pour les Français au championnat d'Europe de natation. L'or sur le relais mixte 4x100 mètres 4 nages. L'argent sur le 50 mètres papillon pour Maxime Grousset et le bronze pour Pauline Mailleux en 200 mètres d'eau.
0: L'info en France et dans le reste du monde avec Cyril Ardo qu'on retrouve dans un peu moins d'une heure. Maintenant, c'est l'info d'ici, Brian Nicolas. Et nous, on revient évidemment sur l'éclipse solaire de ce soir.
7: Oui, un phénomène rare. Le dernier date de 1999. Une éclipse totale en Espagne, presque totale chez nous en Picardie. C'est-à-dire que le soleil ne sera pas entièrement caché par la lune, mais rassurez-vous, il le sera quand même à plus de 90%. De quoi offrir un beau spectacle et chacun y va de sa méthode pour y assister au mieux, Clara Vincent.
8: Le soleil, rendez-vous avec la lune.
9: D'un côté, il y a les férus de science et d'astronomie comme Nathalie.
10: Tout à fait. On se tient informé et on observe le monde qui nous entoure, même quand c'est très très loin. Et je partage ma curiosité avec les enfants de la famille.
11: Il faut la nuit, mais le soleil ne le sait pas, et toujours lui. Le soleil.
10: On a fabriqué des sténopées. C'est une petite boîte qui permet d'observer l'éclipse sans regarder directement vers le soleil.
12: Pas besoin de lunettes, c'est ça?
10: Voilà, pas besoin de lunettes, puisqu'on regarde le reflet de l'éclipse dans le fond de la boîte par le petit trou qui est découpé.
12: De l'autre, certains sont un peu moins organisés, comme Kevin.
13: On n'a pas encore les lunettes, donc faut qu'on en trouve.
12: Il avait pourtant pris les devants en offrant un télescope à son père, Christian.
14: Mais le carton, il est encore dans une pièce. Faut qu'on le déballe, quoi. Ça va faire combien de temps?
13: Ça fera un an au mois de septembre.
12: Oui, il n'y a pas de retard. Hein.
15: La lune est là, mais le soleil ne la voit pas.
12: Tom aussi a un télescope et on peut dire qu'il a été plus prévoyant.
16: Il y a un mois, j'ai acheté un filtre solaire qui réduit la lumière. C'est un filtre qui est réduit à 1/100 millième pour regarder le soleil avec le télescope. Et du coup, j'ai acheté ce filtre pour bien regarder avec ma famille et faire découvrir qu'on peut regarder le soleil avec un télescope.
12: Cléa, 8 ans, et sa petite sœur sont elles aussi déjà bien au courant. Qu'est-ce que c'est une éclipse?
17: C'est le soleil qui se cache derrière la lune.
12: Vous avez envie de la voir, vous?
17: Oui, papa, il a acheté des lunettes aussi pour la regarder.
12: Vous allez la regarder où? Depuis chez vous, ailleurs?
17: Ailleurs, je pense, parce que c'est pas très dégagé chez nous. Il y a des arbres.
12: À quelle heure c'est, tu sais?
17: Papa, il avait dit vers 20h.
12: Alors c'est un tout petit peu plus tôt, vers 19h20, que ça commence.
18: La lune est là, mais le soleil ne la voit pas. Pour la trouver, il faut la nuit, mais le soleil ne sait pas, et toujours lui. Le soleil rendez-vous avec la lune n'est pas là, le soleil
0: attend. Ouais. J'adore. Vous aimez bien? Ah, le morceau est magnifique.
4: Attendez, je vais vous le donner.
0: C'est top d'avoir mis ça dans le reportage.
4: Oui, mais bien sûr. Alors, ça, c'est Charles Trenet,
0: oui.
4: Le soleil et la lune.
0: Voilà,
4: si jamais vous voulez vous l'écouter. En tout cas, c'est un phénomène à ne pas manquer, cette éclipse, sachant que la prochaine aura lieu dans 55 ans en 2081. Un phénomène qui nous permet d'en apprendre aussi beaucoup sur les astres. C'est ce que nous expliquera notre invité dans une quinzaine de minutes.
0: Dans le journal de 8h, on va parler de Picard piégé par un voyage en Thaïlande.
4: Oui, des narcotrafiquants lui ont vendu un voyage tout frais payé en échange. Il devait seulement transporter des smartphones. Il s'agissait en fait de kilos de cannabis. Il est donc resté bloqué sur le voyage retour à Hong Kong. On vous explique toute cette histoire dans moins d'une demi-heure dans le journal de 8h. Au niveau de la météo, Louis, c'est plutôt un beau temps pour regarder l'éclipse.
0: Grand ciel bleu, grand soleil aussi ce mercredi, ça fait plaisir. Et puis des températures qui remontent, 23 à Beauvais, à Péronne, à Amiens, 24 à Saint-Quentin, à Olt et à Compiègne ce matin. Ensuite, ça va chauffer avec 31 sur la côte Picarde, 32 à Lens, 33 à Beauvais, à Montdidier et Amiens, 34 à Compiègne et Soissons. Une météo idéale pour profiter donc de cette éclipse. Vous faites quand même attention, vigilance jaune à la canicule dans l'Oise et dans l'Aisne. Tout ça, c'est à partir de midi.
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0: Vous êtes sur les routes à 7h35. Prudence si vous circulez sur l'autoroute A16. Il y a un obstacle signalé sur les voies à hauteur de Bonneuil-les-Eaux, proche de l'aire d'Ardivier. Donc, point kilométrique 102. Prudence donc dans ce secteur. Prudence dans le reste de la région, dans les grandes agglomérations notamment. Avec à Amiens ce ralentissement à hauteur de la gare SNCF de Longo qui va beaucoup mieux maintenant. Véhicule arrêté un peu en amont sur la D1029, toujours à hauteur mais de Glisy. cette fois-ci. Dans le reste de l'agglomération amiénoise, tout va bien, sauf un accident peut-être signalé avenue de l'Hippodrome. C'est en face de l'Hippodrome d'Amiens, forcément, de méga cité, du stade de la Licorne aussi, dans tout ce secteur. Faites attention. Vous voyez des choses changer, appelez-nous 03 22 92 58 58.
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0: Et pour la musique de cette nouvelle demi-heure, on part dans les années 80 avec David Bowie et China Girl.

0: Ah, les années 80 en musique avec China Girl, David Bowie sur votre radio. Ici Picardie, c'est le réveil, il est 7h40.
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0: Le temps passe à une vitesse ce matin, notamment parce qu'on est très occupé, vous rendez compte, avec cette éclipse de soleil de tout à l'heure. On a des choses à vous dire autour de tout ça. Vous nous témoignez aussi tout un tas de messages. On attend d'ailleurs ces écrits, ces WhatsApp audio aussi, ça peut se faire. Tiens, 03 22 92 58 58, vos souvenirs d'éclipse en 99. Et puis aussi votre programme pour tout à l'heure. Justement, l'éclipse, on y reviendra avec notre invité tout à l'heure, avec une association de vulgarisation scientifique, ce qui permet de un peu mieux comprendre ce qui se passera, notamment dans les astres tout à l'heure. Mais avant, on va retrouver Karen Ponte, l'autrice picarde. Comme chaque matin au micro, de Valentine Costa, bien sûr.
3: Tenue estivale et bonne humeur pour Karen Ponte, notre romancière picarde avec nous. Ce matin, on va remonter le temps. Bonjour Karen.
4: Bonjour, c'est vrai qu'on a chaud aujourd'hui.
3: Ah bah oui, on est mieux le matin, là, à cette heure-ci, c'est pareil. C'est parfait.
4: Alors, hier soir, alors que j'attendais que commence le film vers 21h15, et qu'on en était au moins à la 10e minute de pub, je me suis fait la réflexion que quand même, les publicités, c'était mieux avant. Bon, déjà, il y en avait moins, et on pouvait espérer être couché à une heure raisonnable, mais surtout, ces publicités, elles étaient marrantes, avec des slogans dont certains sont restés, et sont même devenus des éléments de langage à part entière. À quelques exceptions près, nos publicités aujourd'hui, elles sont fades et inintéressantes. Et d'ailleurs, plus personne ne les regarde. Quand elles se pointent, c'est juste l'occasion de se lever et d'aller faire autre chose.
3: Exactement.
4: Avant, on les attendait et on les regardait. Rappelons-nous de ces publicités qui nous ont marqué, Valentine.
3: Oui.
4: Comme celle pour la mousse au chocolat et son fameux « Tu pousses le bouchon un peu trop loin, Maurice !» ou quelques années plus tard, son remplaçant. Sinon, tu trompes la confiance que tes parents ils ont mis à l'intérieur de toi.
3: Oui, c'est
4: ça,
3: tellement
4: mignon. Trop mignonne. Et alors, est-ce que vous vous souvenez de cette publicité iconique pour le loto, avec cet homme en caleçon qui débarque en pleine réunion avec son fameux
5: « Au revoir, au revoir, président !»
4: Et enfin, comment ne pas mentionner le fameux « Papa, c'est quoi cette bouteille de lait ?»
3: Ah oui.
4: Papa, c'est quoi cette bouteille
3: c'est
4: de
3: énorme.
4: Lait ?»« Papa, comment on fait les bébés ?» Oui, tous les publicitaires le déplorent. La grande époque des slogans qui claquent, hélas, sont derrière nous. Je vous dis à demain et d'ici là, rappelez-vous, qu'être focus, c'est bien, mais qu'être éparpillé, c'est encore mieux. En voilà un slogan qui claque, non ?
0: Ah bah ça, je suis bien d'accord. Et heureusement, il claque tous les matins pour notre plus grand plaisir. Ce qui nous fait plaisir aussi, tiens, c'est la musique avec Julien Lib, Autrement, qui arrive.
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0: Mais avant, on va jouer aux apprentis scientifiques en comprenant un petit peu plus sur ce qui va se passer dans les astres, dans le ciel picard tout à l'heure, avec notre invité d'ici 30 secondes.
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7: À deux pas de la cathédrale, les touristes sont nombreux à flâner dans le jardin du château, sans toujours savoir ce qu'ils ont sous les yeux.
8: Vous êtes ici ? 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
7: Du château royal de Senlis, utilisé comme résidence des rois de France, il ne reste aujourd'hui que quelques bâtiments, les appartements royaux, les remparts et le donjon qui se détériore. Mais tout ça devrait être restauré grâce au loto du patrimoine.
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0: 7h44, c'est ce soir la fameuse éclipse solaire qui sera visible dans tout l'Hexagone et donc aussi chez nous en Picardie. Alors comment bien la voir ? Qu'est-ce que ce phénomène peut nous apprendre sur le fonctionnement du Soleil ? On en parle avec notre invité ce matin, Maxence Delmotte, président de Repers Astro, une association de vulgarisation scientifique spécialisée en astronomie basée dans l'Oise. Il est à votre micro, Clara Vincent.
9: Maxence Delmotte, bonjour à vous.
10: Bonjour.
9: Donc cette éclipse qu'on va connaître ce soir partout en France, on peut dire que c'est un phénomène rare.
10: Oui, c'est plutôt un événement rare, de par son importance cette année. C'est une éclipse partielle qui est assez imposante. On est en moyenne aux alentours de 90% sur toute la France et 91,6% en Picardie.
9: La dernière fois qu'on avait connu ce genre d'éclipse, ça remonte à un certain temps en France.
10: Oui, alors vous avez certainement entendu parler de l'éclipse de 99. En tout cas, nous, on n'arrête pas de nous en parler. Et c'est un petit peu l'écho que ça fait dans la tête des gens en ce moment pour cette éclipse. On pense beaucoup à celle de 99 qui était totale. Donc ce sera pas exactement la même, on n'aura pas la nuit en plein jour, mais on aura un beau spectacle quand même à observer.
9: Et donc justement, qu'est-ce qu'on va observer? Qu'est-ce qui va se passer en fait à ce moment-là?
10: Alors déjà, il va falloir trouver le bon endroit pour observer. Et quand on y sera, qu'est-ce qui va se passer? On va regarder le soleil avec des lunettes de protection. Et on va voir la lune qui va commencer à passer devant le soleil. Et on va voir le disque solaire qui va être grignoté petit à petit par la lune jusqu'à atteindre les 91,6%. Et ensuite, le reste du disque solaire réapparaîtra alors que le soleil et la lune vont aller se coucher. Et ensuite, une fois que l'éclipse sera terminée, on sera au maximum de la pluie d'étoiles filantes des Perséides. Donc c'est l'occasion de prolonger le spectacle. On a vu notre étoile, on a vu l'éclipse, et ensuite on regarde le ciel.
9: Ce type de phénomène, donc on l'a dit, c'est rare, et ça permet d'en savoir plus aussi sur le fonctionnement de notre planète.
10: Oui, parce que mine de rien, il a beau être là depuis un sacré bout de temps, 4,6 milliards d'années. Notre soleil, il est à la moitié de sa vie. Donc ça fait un petit moment qu'il est là, il va durer 10 milliards d'années. Là, il a à peu près la moitié de son âge, et on a encore plein de choses qu'on ne connaît pas dessus. Et le fait de profiter des éclipses totales, c'est l'occasion d'observer ce qu'on appelle la couronne solaire. Alors nous, on ne pourra pas l'observer, mais tous les scientifiques observent le soleil pendant une éclipse pour apprendre plein de choses. Et donc là, on espère faire quelques petites découvertes supplémentaires sur son fonctionnement.
9: Donc en Picardie, pour être concret, ce soir, à quelle heure il faut être attentif et à quel endroit c'est le plus pertinent de se positionner?
10: Alors, une fois que vous avez vos protections, donc les lunettes de protection qui sont normées, CE et norme ISO, vous allez devoir trouver un endroit au coucher du soleil où l'horizon sera dégagé.

0: Eh bien, merci Maxence Delmotte, merci à vous.
1: Avec plaisir et merci pour votre intervention.
2: Maxence Delmotte, donc président de Repers Astro, l'association qui organise une soirée d'ailleurs pour observer cette éclipse. Ça se passe aux Esserets, à la Vacquerie. Rendez-vous donné à 16h. C'est gratuit, mais sur réservation. Des lunettes de protection seront bien sûr vendues sur place à 1 euro l'unité. La musique tout de suite, celle de Julien Lieb, Autrement. Et juste après, on va découvrir des nouveaux sportifs et sportives en France. C'est nos futurs champions et c'est Olivier Lerat qui nous les présentera.
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0: Ici Picardie, 7h50. Excellent réveil, très bon début de journée. C'était Julien Lib. Retenez bien son nom, à celui de Julien Lib, un futur artiste qui, je vous le dis, on va le revoir bientôt, c'est sûr, avec de très beaux morceaux. Mais aussi, retenez bien les noms que vont vous présenter, et notamment celui d'aujourd'hui, Olivia Leray, qui met en lumière, en fait, les sportifs et les sportives qui vont compter dans les années à venir. Et ce matin, coup de projecteur, Olivia, sur une jeune basketteuse.
1: Nathan Soliman. Comment ne pas percer avec un nom qui sonne si bien ? 16 ans, 2m07, 95 kg. Au sommet, en bouc, parfois, une moustache discrète et des bouclettes noires. Là où certains s'en mêlent dans l'immensité de leur corps, Nathan, lui, eh bien, il gère. Il a apprivoisé ses longues jambes et ses grands bras. Dextérité, c'est ce qui fait sa rareté. Puisqu'on a tous besoin de repères, c'est tout simplement... Déjà, la relève de Victor Wembanyama. Beaucoup trop fort, vraiment, pour continuer de jouer contre des équipes jeunes. Nathan est entré au Pôle France avec 2 ans d'avance. Et en février dernier, il est devenu professionnel dans son club de Nantes, là où son papa, ancien international, jouait quand il n'avait même pas 5 ans. Quand on lui demande à Nathan s'il regarde des matchs de NBA, la référence, pour s'inspirer, il dit que pour l'instant, pas trop, qu'il préfère regarder les championnats français et européens, que souvent, pour lui, ça joue mieux. Marrant. Tous les recruteurs le suivent depuis longtemps, Nathan, pour l'Amérique et la draft. Il a encore un peu de temps. Ce sera en 2028. Mais on le place déjà dans le top 5 des jeunes qui se feront embarquer dans l'aventure de la NBA. D'ici là, il va donc rester en France pour continuer de grandir. Et puisqu'au basket, c'est la taille qui compte, à 13 ans, Nathan faisait 1m95 et il disait déjà ça.
2: Mes objectifs, aller jouer en NBA et être le meilleur joueur.

Bastille.fr. La musique continue aussi avec Elie Menderos, Toi, toi, mon toi, tout de suite. Et juste après, c'est Stéphane Bern qu'on retrouve pour parler éclipse dans l'histoire, notamment à l'époque de Christophe Colomb. Vous allez voir.

0: Toi, mon toi, Elie Menderos, sur votre radio ici Picardie, l'actu locale, dans 4 minutes. Avant ça, c'est l'histoire de Stéphane Bern, une histoire d'éclipse, forcément, aujourd'hui.
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0: Et chaque jour, un peu d'histoire avant l'actu et j'adore ce rendez-vous avec Stéphane Bern qui est avec nous chaque matin. Stéphane, d'ailleurs, on va voyager aujourd'hui au temps où Christophe Colomb se sert du soleil comme d'une arme, c'est ça ?
7: Cette fois, Colomb n'ouvre pas de route. Il est bloqué et affamé. Et pour survivre, il va transformer une éclipse en chantage cosmique. Du bluff niveau poker, avec l'une en guise de jeton. Jamaïque 1504. Les deux dernières caravelles de Christophe Colomb sont échouées sur la côte, rongées par le sel et les vers. Impossible de repartir. Les hommes tiennent à peine debout, la faim s'installe et l'aide tarde. Autant dire que niveau room service, on est plus proche de Koh-Lanta que du Club Med.
8: Le bonheur, si je veux.
7: Au début, les autochtones partagent leur nourriture. Puis ils se lassent. Trop de bouches à nourrir. Les réserves diminuent. On passe doucement de bienvenue à... Bon, vous avez une date de départ ou pas ?
9: On peut peut-être finir nos verres.
7: Colomb, lui, n'a plus beaucoup d'options. Alors, il fouille au fond du sac et tombe sur un livre, un almanach d'astronomie. Une date attire son attention. En février 1504, une éclipse de lune est annoncée. Le plan est risqué, mais brillant. Le soir venu, Colomb fait venir les chefs. Son dieu, dit-il, est furieux. Et il en donnera la preuve dans la nuit. Ambiance. Si vous ne coopérez pas, je coupe la lumière. Et voilà que la nuit tombe. La lune s'élève, puis lentement, elle s'efface. Une ombre la grignote, elle rougit, elle disparaît presque. Effets spéciaux dignes d'Hollywood, sans budget et 100% naturel. La panique gagne, on supplie Colomb, on lui demande d'arrêter ce prodige. Lui disparaît dans sa cabine, il laisse durer, puis revient au moment précis où l'éclipse s'achève. Le lendemain, les vivres affluent.
10: Ah voilà. Date de livraison, ce soir, minuit.
7: Bien utilisé. La connaissance peut parfois faire plus d'effet qu'une armée. Comme quoi, parfois, il suffit juste de décrocher la lune. Littéralement.
0: C'est aussi simple que ça, Stéphane. Merci à vous pour vos bons conseils. Dans les prochaines minutes, un point sur votre météo en Picardie, une météo que vous faites avec nous. 16 degrés à Formaon chez Hervé, par exemple, ou encore 15 degrés à Sénarpont chez Valérie, avec du soleil en prime. Certains nous détaillent aussi leur programme pour regarder l'éclipse totale ou presque totale, en tout cas de soleil de tout à l'heure en Picardie. Alors écrivez-nous, on vous attend.
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0: Merci d'avoir choisi Ici Picardie, on est ensemble, il est 8h. L'actu à 8h, c'est avec vous Brian Nicolas. Et aujourd'hui, une question, vous avez réussi à vous procurer des lunettes pour l'éclipse de soleil de ce soir?
12: Bah oui, vous l'entendrez beaucoup aujourd'hui. Aux alentours de 20h, plus de 90% du soleil sera recouvert par la lune à Amiens. Et pour l'observer en toute sécurité, il faut vous munir de lunettes. Alors ici dans le studio, chaque qui va en la sienne. Et on espère que vous avez vous aussi réussi à en trouver. Parce que la tâche est loin d'être simple. Depuis le début de semaine, beaucoup de pharmacies ou d'opticiens se sont retrouvés en rupture de stock. Hier après-midi, la pharmacie Gambetta du centre-ville d'Amiens a annoncé avoir récupéré 750 lunettes. Il n'en fallait pas plus pour qu'une file d'attente monstrueuse se forme dans la rue des Trois Cailloux, Clara Vincent.
13: Je crois qu'on va pas avoir les lunettes, ça va être horrible. Ça fait 10 minutes ou 20 minutes j'attends. Et d'un coup là je viens de voir plein de monde. Je crois que ça va faire tout jusqu'à la mairie. Mais je crois qu'il n'y aura pas beaucoup de stock.
14: Pourquoi ici il n'y en a plus nulle part ailleurs?
15: Oui, on a regardé plusieurs pharmacies au moins. Sur le chemin, j'ai vu 4 pharmacies, 3 pharmacies, c'est en rupture.
14: Beaucoup de gens là.
13: Fous les gens, ils sont complètement fous.
14: Vous avez été prévoyante?
13: Moi je les ai déjà depuis au moins 2 semaines.
14: Bah bravo.
13: Merci.
14: Depuis combien de temps vous faites la queue?
16: Une demi-heure, ouais.
14: Une demi-heure?
16: Ouais.
14: Vous avez pas pensé à en prendre plus tôt?
13: Non mais en fait nous
16: on a un groupe de boulets, c'est-à-dire qu'aucun pote n'a de lunettes.
17: Vous n'en avez pas en rame ?
18: Bonjour. 4, allez-y. On a reçu une commande de 750 lots à 17h. On essaye de faire rentrer un petit peu par petit peu pour qu'il reste quand même l'accès pour les médicaments. On va juste s'arrêter ici. Vous êtes avec ?
19: Ce matin, on a vendu en 2-3 heures plus de 1500 lunettes.
20: Vous pensez qu'il y en aura pour tout le monde, là ?
19: J'espère.
20: Vous avez réussi à avoir le Graal, ça y est ?
21: Ah, j'ai eu le Graal, j'en ai eu 5.
20: 5 ?
21: Par 2, ouais, mais c'est 7 euros, ça fait cher. Pour 5 minutes d'éclipse, ça fait cher.
20: Combien de temps vous avez attendu ?
21: Ça fait 2 heures, je suis là.
22: Au bout de même pas 30 minutes d'attente, on les a eu.
23: On n'aurait pas attendu pour rien.
22: Ça valait le coup.
20: Bien joué.
23: Bonne éclipse.
12: Et pour regarder le phénomène, il ne vous suffit pas d'avoir que des lunettes spéciales. Il faut aussi un super lieu pour ne pas rater ce qui ne se reproduira plus avant 2081. Julien Francisco, vous nous donnez vos meilleurs conseils.
24: À Amiens, le belvédère de la Haute-Oie peut être un bon point d'observation. Il offre de la hauteur et une vue dégagée. La baie de Somme, notamment autour du Crotoy et de Saint-Valery, est particulièrement intéressante. L'horizon vers l'ouest est largement ouvert sur la mer. Pas de bâtiments, peu de relief, le soleil très bas sur l'horizon reste donc visible plus longtemps. Les plateaux de la Haute-Somme peuvent aussi convenir avec une vue dégagée. Là encore, l'intérêt est de prendre de la hauteur et surtout éviter les arbres, les bâtiments ou les reliefs qui pourraient cacher le soleil. A l'inverse, mieux vaut éviter les endroits encaissés, les rues bordées d'immeubles ou les zones très boisées. Avec un soleil à seulement une dizaine de degrés au-dessus de l'horizon, le moindre obstacle peut suffire à le masquer.
12: Et on vous reparle de ce phénomène cet après-midi dans une émission spéciale à partir de 13h jusqu'à 13h30 sur votre antenne. Il y aura des invités et des directs dans les stations du réseau ici pour raconter ce phénomène exceptionnel.
0: Plusieurs restrictions d'usage de l'eau dans la vallée de la Brelle.
12: Oui, cette partie de l'ouest de la Somme est placée en alerte sécheresse aujourd'hui. Une première cet été dans le département. Cela concerne 59 communes de Oisemont à Beaucamp-le-Vieux en passant par Gamache. La liste des communes concernées est disponible sur ici.fr. Dans ces territoires, interdit notamment d'arroser les pelouses, les massifs fleuris ou encore les terrains de sport en journée. Une camionnette en feu sur l'autoroute A1. La scène a eu lieu tôt ce matin au niveau de Flécourt, c'est juste à côté de Péronne. Le véhicule a réussi à se garer sur la bande d'arrêt d'urgence et n'a donc pas perturbé la circulation. Les pompiers ont réussi à éteindre les flammes quelques dizaines de minutes plus tard. Le conducteur est indemne. Un autre incendie, mais cette fois dans la ville d'Amiens, dans le quartier Saint-Honoré. Les flammes se sont déclarées hier soir dans le rez-de-chaussée d'une amiénoise, rue Cavillé. L'occupante de la maison a été évacuée avant l'arrivée des secours aux alentours de 21h, une vingtaine de pompiers se sont rendus sur place et ont réussi à sauver l'habitation.
0: Imaginez-vous 12 heures bloquées dans le sable sur son bateau.
12: Oui, c'est ce qui est arrivé à un Picard. Il y a deux jours, dans la baie de Somme, l'homme d'une cinquantaine d'années est resté piégé aux alentours de 10h du matin. Il voulait se rendre à Saint-Valery-sur-Somme avant d'être pris de vitesse par la marée. Il a finalement été secouru vers 22h30 par la SNSM du Crotoy. Un Picard détenu depuis un mois à Hong Kong. Tout part d'une promesse faite au jeune homme. En échange d'un voyage tout frais payé en Thaïlande, Elias devait seulement ramener des smartphones sur le chemin du retour. Problème, il s'agissait en fait de kilos de cannabis. Le jeune homme et l'un de ses amis ont donc été interpellés pendant une escale retour à Hong Kong.
25: Elias prévient sa famille de son départ pour la Thaïlande mi-juin. Au moment de monter dans l'avion, raconte sa belle-sœur Amira. C'est un prénom d'emprunt.
26: C'était un voyage qui devait durer une semaine. Après ça, il a prolongé de 2 semaines et après 3 semaines. Il a toujours été vraiment responsable et indépendant, donc on s'est pas inquiété pour ça.
25: Le jeune homme de 20 ans pense avoir été recruté en ligne pour ramener avec lui des smartphones pour une entreprise française, moyennant vacances gratuites et un salaire pouvant aller jusqu'à 3000 euros. Mais sur place avec un ami, ils émettent des doutes. Alors les organisateurs confisquent leur passeport.
26: Ils ont été accompagnés jusqu'à l'aéroport et ce n'est pas eux qui ont enregistré leur valise.
25: Les bagages dont ils ignorent encore le contenu sont enregistrés à leur nom par les trafiquants. À l'atterrissage à Hong Kong, les douaniers découvrent 17 kilos de cannabis. Elias, qui a un casier judiciaire vierge, selon sa famille, est placé en détention provisoire.
27: Pour le cannabis, disons que sur une quantité allant de 10 à 20 kilos, on va être sur des peines allant de 5 à 9 ans.
25: Romain Levert, son avocat, gère 4 dossiers de ce type en ce moment.
27: Il y a eu une augmentation sensible en fait, de ces affaires-là, qui implique des jeunes Français ou des jeunes Européens, souvent des garçons, des jeunes garçons, je dirais classe moyenne plutôt défavorisée.
25: Des cibles faciles pour les trafiquants qui cherchent à écouler vers l'Europe la production de cannabis de la Thaïlande, excédentaire depuis plusieurs années.
12: Des explications de Robin Schmidt sur ce piège qui a touché au moins 11 jeunes Français arrêtés à l'aéroport en Thaïlande depuis le début de l'été.
0: Jeanne Le Chevalier commence le concours de 50 mètres d'eau dans moins d'une heure.
12: Oui, en début de semaine, la nageuse amiénoise s'est déjà illustrée en début de semaine en atteignant le 200 mètres de la même nage au championnat d'Europe à Saint-Denis. Cette fois, la série commence à 9h. On espère beaucoup de réussite. réussite, autant que la sélection française hier. La France a gagné 3 médailles hier, dont une en or au relais mixte 4x100 mètres 4 nages. Un autre Picard va tenter de se qualifier pour une finale, cette fois en athlétisme pour les championnats d'Europe qui ont lieu en ce moment à Birmingham en Angleterre. Thomas Gaugois vise en plus un podium dans l'épreuve du triple saut. Le triple sauteur amiénois entame les séries ce soir à partir de 20h40. Le minima pour une qualification est fixé à 17 m 02. Au niveau de la météo, Louis, c'est un temps idéal pour observer l'éclipse, justement.
0: Ouais, carrément, grand soleil en Picardie, du soleil, du ciel bleu, tout ça, ça fait plaisir. Des températures aussi, bon, là, c'est moins bien, qui remontent. Hein. 23 à Beauvais, à Péronne et Amiens, 24 à Saint-Quentin, à Oult et à Compiègne ce matin. Mais alors ensuite, ça tape. Hein. 31 sur la côte Picarde, 32 à Lens, 33 à Beauvais, à Montdidier, à Amiens, 34 à Compiègne et à Soissons. La vigilance jaune canicule est placée pour l'Oise et pour l'Aisne à partir de midi tout à l'heure. Alors, prudence. Dans ses hydratations, les amis.
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0: Vous êtes sur la route à 8h07, prudence sur l'autoroute A29. C'est entre Amiens et Saint-Quentin, mais plus côté Amiens, à Marcelcave, plus précisément, point kilométrique 123. Un accident est en cours. Ailleurs, ça semble plutôt bien circuler dans les grandes agglomérations de la région, notamment l'accident qui avait lieu tout à l'heure à hauteur de l'hippodrome d'Amiens n'est plus, donc c'est rentré dans l'ordre dans ce secteur. Pas de difficultés ailleurs, sauf peut-être ce véhicule arrêté sur l'autoroute A29, sur la rocade plus précisément amiénoise, à hauteur de Cagny. Vous voyez les choses changer. Appelez-nous au 03 22 92 58 58. Du côté des gares Picardes aussi, tout roule bien ce matin. Là aussi, on se tient au courant si vous voyez quelque chose.
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0: Et alors là, pour la musique, ça colle parfaitement à la météo d'aujourd'hui. Ça aurait été dommage s'il y avait eu des nuages, je vous le dis. Au soleil, c'est Jennifer, l'année 2002 en musique.

0: La musique et les souvenirs de Jennifer au soleil à 8h11.
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0: Bonjour la Picardie, bon réveil, 8h11, c'est le début de journée, certains sont déjà au travail, d'autres commencent à peine le café, peu importe où vous êtes en Picardie, vous êtes les bienvenus, vous faites partie de la grande famille d'ici Picardie qui s'agrandit aussi avec cette journée un peu spéciale d'éclipse et vos messages font toujours plaisir. On a celui de Rosemay qui nous expliquait où elle était en 99, elle dit je travaillais à Paris à l'époque, elle habite à Brel maintenant dans l'Oise, hein. Elle dit j'ai participé à regarder cette dernière en tout cas sur les Champs-Élysées, très beau souvenir. Passer une agréable journée aussi, nous dit-elle. Et elle est très heureuse de nous suivre. Merci Rosemay pour ce message. Il y en a plein d'autres. Et c'est toujours un bonheur de les lire. On reviendra bien sûr sur cette éclipse de soleil et sur quelques conseils aussi pour savoir où vous poster tout à l'heure. Mais avant, on va en découvrir plus sur des arnaques. Si on vous dit que c'est la police, même les gendarmes qui vous appellent, c'est peut-être pas les vrais gendarmes. On va le comprendre avec Aude Raso d'ici 30 secondes.
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0: C'est l'heure du rendez-vous anti-arnaque, c'est pas vrai. Et attention, si les numéros des gendarmes, entre guillemets, s'affichent sur votre téléphone, c'est peut-être pas forcément les vrais gendarmes qui vous appellent. Aude Raso, on vient d'avoir plusieurs alertes.
5: Oui, je vous fais le scénario. Votre téléphone sonne. Le numéro est bien celui d'une gendarmerie, là, pas loin de chez vous. Le nom de la gendarmerie s'affiche carrément, même parfois sur le téléphone. Et voilà cet officier au bout du fil. Il vous parle comme un gendarme. Il est très crédible. Et il vous raconte une histoire inquiétante. Une plainte a été déposée contre vous où vous devez régler plusieurs centaines d'euros de contraventions. Si vous y croyez, et c'est difficile de ne pas y croire, surtout quand on panique un peu, plusieurs scénarios sont possibles, mais à l'arrivée, vous tomberez toujours sur quelqu'un qui essayera, d'une manière ou d'une autre, de vous soutirer vos informations bancaires, voire même vous piquer votre carte bleue. Il y a carrément des faux coursiers qui viennent jusque chez vous pour la récupérer. Une chose à garder en tête toujours, ni la gendarmerie ni la police ne vous demanderont jamais d'informations bancaires, jamais.
0: Ouais, mais alors comment savoir si on a vraiment les gendarmes au bout du fil? Parce que ce serait peut-être un peu dommage de raccrocher si c'est vrai, quoi.
5: Mais généralement, déjà, quand la gendarmerie vous appelle, c'est plutôt en numéro masqué. Dans tous les cas, ce que je vous conseille, et je donne exactement le même conseil d'ailleurs quand c'est la banque qui vous appelle, vous raccrochez poliment et vous rappelez. Donc le 17, si vous voulez les gendarmes ou la police, vous demandez à parler à la personne qui était censée vous parler au départ et vous serez très vite fixé. Question que vous vous posez peut-être, comment l'escroc a-t-il fait pour faire s'afficher le vrai numéro des gendarmes sur votre téléphone? Ça, j'en ai déjà parlé. En fait, ils ont un logiciel tout bête et ils trafiquent le numéro qui s'affiche. C'est vraiment tout simple et c'est dévastateur.
0: Ah bah carrément, on en fait des choses finalement avec de simples logiciels. Bon, on va se remettre de tout ça avec la musique, non? Ça vous va? Les Rolling Stones, Start Me Up tout de suite. Et nous, on revient juste après avec les petits plaisirs de l'été. Vous nous racontez ce qui vous régale chaque été. Et on vous fera gagner aussi une session d'Escape Game chez Obscape à Saint-Valery-sur-Somme. Pas mal.

0: Les Rolling Stones, Start Me Up sur votre radio ici Picardie. Ça donne la pêche pour bien commencer les journées, non? Certains même ont eu la chance de voir les Rolling Stones en concert, peut-être, fut une époque, pas mal quand même. Alors les concerts, c'est ce qui vous fait plaisir, des Stones ou d'autres groupes par exemple, des petits plaisirs que vous racontez au micro d'ici Picardie comme Oxane ce matin.
1: Mais j'espère l'année prochaine, peut-être que je pourrai enfin monter sur scène. Bonjour, je m'appelle Oxane et mon petit plaisir de l'été, c'est de faire un maximum d'activités créatives, des choses un peu manuelles, ça peut être des perles, de l'argile, de la couture. Aussi, j'aime bien faire de la musique, jouer pas mal d'instruments, un petit peu comme le ukulélé, le piano, et puis faire tout ça en extérieur aussi, en profitant du soleil, se faire des bons petits plats rafraîchissants et puis profiter, voilà.
2: Vous avez fait de la musique à la fête de la musique justement ?
1: Non, mais j'espère l'année prochaine, peut-être que je pourrai enfin monter sur scène.
2: Quels sont les plats rafraîchissants que vous aimez bien manger l'été ?
1: Les salades et les avocados toast, je crois, comment ça se dit ?
3: C'est ça ?
1: Avocado toast à fond, c'est trop bon, avec de la mozza, de l'huile d'olive et du romarin.
2: C'est quoi votre recette de salade préférée ?
1: Ailleurs, il y a une salade incroyable qu'il faut absolument goûter. C'est, si vous aimez le sucré salé, c'est orange, oignon et tomate cerise avec un petit filet d'huile d'olive. C'est super simple, mais c'est super bon.
2: Ok, oui, en effet, c'est original, mais ça a l'air super bon. Qu'est-ce que vous souhaitez dire aux auditeurs d'ici ?
1: Pensez bien à mettre de la crème solaire toutes les deux heures, c'est très important. Voilà.
0: C'est important de le rappeler, ce petit conseil. On le rappelle, en plus, vilain jaune canicule Oise et N à partir de midi tout à l'heure. Le conseil est signé Oxane. Merci. Le petit plaisir de l'été qu'on réécoute à tout moment sur ici.fr, bien sûr. On peut aussi jouer dès maintenant avec votre radio ici. Et le but, c'est de remporter cette session d'Escape Game Opscape. C'est à Saint-Valery-sur-Somme pour 3 à 6 personnes. L'idée, vous retrouvez enfermé dans une pièce et il faut en sortir. Ça fait peur, dit comme ça. Mais l'idée, eh bien, c'est qu'il y a plein d'énigmes, plein d'indices. C'est un jeu d'enquête grandeur nature. C'est donc à vous de jouer. Mais pour ça, vous allez devoir jouer à un truc un peu plus simple, le jeu de la carte postale. L'idée, c'est de retrouver une ville d'où a été envoyée cette carte, parce que je vais vous la lire maintenant. C'est parti. Coucou Louis, je t'écris depuis une jolie ville de l'Oise, située à une quarantaine de kilomètres de Paris. Ici, les vieilles pierres sont partout. Je me suis promené dans les petites rues pavées du centre historique et j'ai découvert une magnifique cathédrale entourée de maisons anciennes. J'ai aussi marché sur les traces des anciens remparts et découvert un lieu qui a servi à plusieurs films pour le décor. La ville possède également une immense forêt idéale pour une balade au vert. Elle est connue pour son riche passé royal. Et est-ce que tu as deviné où je suis ? Eh bien, vous aussi, si vous avez deviné, appelez-nous, dites-le-nous au 03 22 92 58 58. On attend vos appels.
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0: Et pour vous laisser le temps de voyager dans vos souvenirs de visites de ville ou de village de Picardie pour retrouver peut-être la bonne réponse et remporter cette session d'Escape Game à Saint-Valery-sur-Somme, voici la musique d'ici Étienne Dao, Tombé pour la France, sorti il y a 40 ans.

0: Mbappé pour la France. Étienne Dao, 8h25, l'actu local revient dans moins de 5 minutes. Avant ça, on va partir du côté de Rivry pour jouer avec François d'ici 30 secondes.
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0: Ah bah oui, je vous confirme que l'été est bien là puisqu'on joue au jeu de la carte postale. Et alors là, c'est le top, les cartes postales, ça rappelle toujours tout un tas de souvenirs de vacances. Eh bien nous, on joue avec, on vous les lit. Votre mission, retrouver le nom de la commune d'où elle a été envoyée. Vous gagnez un cadeau, c'est aussi simple que ça. C'est ce que va faire François, tiens, à Rivry. Bonjour François.
8: Bonjour Louis.
0: Bon François, donc dans cette carte, on avait quelques indices quand même assez parlants. On savait qu'on était dans une ville de l'Oise, pas très loin de Paris finalement, donc sud-Oise. On savait qu'il y a des vieilles pierres partout, une cathédrale, et il y en a pas énormément dans le département, donc c'était déjà plutôt facile. On savait aussi qu'il y avait beaucoup de rues pavées, une grande forêt pas très loin, un riche passé royal. Bon François, vous avez pensé à quoi ?
8: À la ville de Senlis.
0: À la ville de Senlis, effectivement, c'était ça la bonne réponse. À Senlis, que vous avez déjà visité, vous, François, ou pas ?
8: Alors oui, je suis déjà allé plusieurs fois. Je suis originaire de Compiègne, donc voilà, ah oui. Entre Paris, enfin c'est sur la lignée, donc la Morlaix, voilà, et ouais. Il y a beaucoup de villages en lien avec la royauté qui sont très jolis à visiter, et j'ai reconnu tout de suite, donc voilà, je suis content.
0: Carrément, c'est une bonne réponse. Vous gagnez donc cette session d'Escape Game pour Hopscape, 3 à 6 personnes. Il faut bien choisir, hein. C'est un Saint-Valery sur Somme, il faut bien choisir vraiment votre équipe, François, parce que l'idée c'est de sortir quand même. Vous savez qui vous allez emmener ou pas?
8: Ah bah bien sûr, je vais aller en famille là, avec mes 3 enfants, et puis on invitera certainement aussi des amis pour qu'on s'amuse tous ensemble.
0: Vous avez confiance en eux, en vos enfants?
8: Je pense qu'ils sont encore un peu jeunes, donc j'ai surtout confiance en moi.
0: Ah bon, mais écoutez, c'est tout reposera voilà, sur vos épaules. Hein.
8: Mais voilà, exactement. Je vais avoir un petit peu de pression, mais on va s'en sortir. Je suis confiant.
0: Vous nous raconterez comment ça s'est passé, en tout cas si vous sortez. Bon, François, je vous embrasse. Je vous souhaite un bon mercredi. Toute dernière question. Ce soir pour l'éclipse, vous allez faire quoi, François ?
8: Eh ben, j'ai une session de squash, moi.
0: Ah bon, d'accord.
8: donc voilà, et donc je vais sortir, ça va être en plein pic, mais bon. J'ai des lunettes qui ont été
0: préparées,
8: qui ont été achetées, donc je rejoins la famille et puis on s'installe pour voir l'éclipse totale.
0: Le squash avant tout. Voilà, je vous embrasse François, à très bientôt. L'actu local arrive. Salut François, l'actu local arrive tout de suite. C'est le 90 secondes d'info en France et dans le monde avec vous, Cyril Ardo.
9: Le plus beau crépuscule du siècle. connaît, l'éclipse de soleil, c'est ce soir à partir de 19h20 environ. Elle est partielle à plus de 90% en France. Pour la regarder, il faut être équipé de lunettes spéciales. En 1999, lors de la dernière éclipse totale, le ministère de la Santé avait recensé environ 250 lésions oculaires. Dans la Drôme, situation stable cette nuit sur l'incendie dans le massif du Claps à Bellegarde-en-Diois. En 10 jours, le feu a brûlé environ 400 hectares. Les conditions météo aujourd'hui font craindre des reprises de feu aux autorités. Face aux feux de forêt, 45 départements de la moitié nord et du littoral méditerranéen sont placés en orange pour un risque élevé. 78 départements sont placés en vigilance orange canicule par Météo France. Le ministère de la Transition écologique réunit aujourd'hui le comité de suivi hydrologique et les préfectures de région pour faire un état des lieux de la sécheresse. Actuellement, 62 millions de personnes, soit 94% de la population de métropole, est concernée par une restriction sur l'eau potable. Au moins 11 jeunes Français détenus en Thaïlande pour trafic de cannabis depuis le début de l'été, arrêtés alors qu'ils rentraient en Europe avec des valises pleines de drogue. Ils disent être tombés dans un piège tendu sur Internet par des trafiquants. Et puis en foot, la Super Coupe d'Europe pour le PSG. Peut-être un nouveau trophée sur la cheminée des Parisiens. C'est la rencontre entre le vainqueur de la Ligue des Champions et de la Ligue Europa. Paris affronte les Anglais d'Aston Villa dès 21h à Salzbourg en Autriche.
0: Cyril Ardoredon et le 90 secondes qu'on retrouve dès demain matin. En attendant, c'est l'info d'ici, Brian. Et vous, vous revenez sur les reportages qui ont marqué la saison d'ici Picardie. Cette fois, vous nous amenez au cœur d'une épicerie coopérative. Elle s'appelle Patati Patatla.
10: Oui, qui a inauguré ses nouveaux locaux en mai. C'est au 173 avenue de Général Foy à Amiens. Le concept a été lancé par des habitants du quartier Elbeuf-les-Couvées en 2023, année à laquelle il a remporté le budget participatif de la ville d'Amiens et un financement de 15 000 euros. 3 ans plus tard, et grâce à cet argent, ils ont pu quitter le centre social du quartier pour un endroit bien plus important, car leur épicerie a pris de l'ampleur. Et au-delà de l'aspect alimentaire, c'est aussi un bon moyen de reprendre confiance. Théo Baucher l'a constaté dans son reportage.
11: Prenez Audrey qui remplit son cabas de pâtes, de soupe, de boîtes de conserve. Elle est adhérente depuis 1 an et demi après beaucoup d'hésitations.
12: C'est dur de venir demander de l'aide, quoi.
13: Pourquoi vous n'y êtes pas allé au début?
12: Parce qu'on a honte.
11: Un divorce et des enfants à charge ont contraint la mère à passer la porte de l'épicerie.
12: J'avais pas envie de venir et c'est le voisin qui m'a carrément amené à l'épicerie. C'est parce que c'était à côté. Et parce que c'est convivial quand on vient, sinon s'il fallait faire la queue d'or, je viendrais même pas.
11: Elle peut compter sur les rires d'Amélie derrière la caisse. Elle donne de son temps minimum 2 heures par mois et ça a changé sa vie.
14: Je sortais pas, je disais bonjour à personne. Et là, depuis quelques temps, je peux être à la caisse, je peux être aux cartes, je peux être aux frais, je peux être aux légumes. Et puis je retrouve toutes mes copines.
11: Ça fait du bien au moral et au portefeuille de Bernadette qui tire son caddie hors de l'épicerie.
13: Vous avez payé combien ?
15: 11,80 €. On a quand même 3 paquets de farine, 2 paquets de riz, 3 laits. Ah, moi, je suis contente.
11: Les denrées viennent de la banque alimentaire et d'un maraîcher de Pont-de-Metz. Tout ça rangé sur les étagères par Sandrine, adhérente convaincue et fière d'ouvrir à tous sans avoir à justifier de ses ressources.
16: Pour nous, on se dit, que vous êtes salarié, que vous êtes tout seul, que vous êtes retraité ou quoi que ce soit, le besoin est pareil. Vous avez besoin de vous nourrir. Donc, de où qu'on va se permettre d'aller demander aux gens de justifier leur salaire? Ben non, parce qu'ils ont le droit d'avoir la même chose dans leur assiette. Ils veulent autre chose? Des légumes?
17: Des radis.
11: 20 bénévoles font tourner l'épicerie qui bénéficie à 70 foyers du quartier. Ils doivent maintenant trouver leur rythme dans ces nouveaux locaux acquis grâce au budget participatif d'Amiens. Le directeur du centre social, Adwin Viola, les accompagne.
18: Et donc l'idée des locaux propres aujourd'hui, c'est d'avoir plus de créneaux d'ouverture, plus d'équipes de bénévoles mobilisées, mais moins longtemps, en fait, sur des demi-journées, plutôt que sur des journées entières, et permettre, un rythme qui n'est pas une fois tous les 15 jours, mais une fois toutes les semaines, voilà.
11: Et le but à terme est que le collectif soit autonome pour gérer lui-même l'épicerie.
10: Au revoir. Reportage de Théo Baucher, diffusé le 26 mai dernier.
0: Dans le journal de 9h, Brian nous reviendra évidemment sur l'éclipse solaire de ce soir.
10: Oui, c'est l'événement à ne pas manquer aujourd'hui. Chez nous, plus de 90% du soleil sera recouvert par la Lune aux alentours de 20h. Ça n'arrivera plus avant 2081 et ça n'était pas arrivé depuis 1999. On a demandé à des Picards s'ils se souvenaient de ce moment. C'est dans une trentaine de minutes. On parlera aussi de sécheresse dans une partie de la Somme. Pour la première fois de l'été, le département est en alerte aujourd'hui et doit donc prendre plusieurs restrictions d'usage de l'eau. Vous l'entendrez dans le journal de 9h. de la sécheresse, lui, qui est surtout due en partie à la chaleur, qui est importante encore aujourd'hui.
0: Ouais, c'est vrai qu'il fait chaud, vigilance jaune, d'ailleurs canicule pour l'Oise-Hélène à partir de midi tout à l'heure, 23 à Beauvais, à Péronne, à Amiens, 24 à Saint-Quentin, Olt et Compiègne ce matin. Ensuite, ça se réchauffe avec 31 sur la côte Picarde, 32 à Lens, 33 à Beauvais, à Montdidier et à Amiens, 34 à Compiègne et à Soissons. Météo idéal donc pour profiter de l'éclipse totale de soleil, puisque c'est un grand ciel bleu, et du soleil ce mercredi.
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0: Du côté des conditions de trafic à 8h35, comment ça se passe? Eh bien, j'ai envie de vous dire parfaitement, puisque l'accident qui était en cours sur la 29 tout à l'heure n'est plus, tout comme sur la rocade amiénoise. Ça veut dire que ça va beaucoup mieux, forcément, pas de ralentissement, c'est l'été. Alors aussi, si vraiment on chipote, il y en a un tout petit peu sur cette rocade amiénoise à hauteur de Cany, mais ça reste très léger. Sinon, vraiment, je zoome de plus en plus sur les cartes pour essayer de vous trouver un truc à dire, mais il n'y a rien. Et quand il n'y a rien, mais il faut le dire aussi. Alors si vous voyez les choses changer, vous par contre, vous êtes nos yeux sur les routes, vous pouvez le faire. 03 22 92 58 58. On jette aussi un coup d'œil dans les gares avec pas mal de retard en gare d'Amiens. En fait, tous les prochains TER ont du retard, 20 minutes, 10 minutes, 10 minutes ou encore 5 minutes. Je vous invite à aller directement sur le site de la SNCF pour faire le point.
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0: La musique pour commencer cette nouvelle demi-heure, celle de Michel Berger. Il n'y a pas de honte, sorti en 1985, oui.

0: Michel Berger, il n'y a pas de honte sur votre radio ici Picardie, 8h40, excellent début de journée.
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0: Bonjour la Picardie, bon réveil. On commence cette journée effectivement ensemble. Journée historique quand même, ce 12 août de l'an 2026. On s'en souviendra avec l'éclipse de soleil tout à l'heure. On y reviendra avec des idées notamment pour vous poser au bord de l'eau, puisqu'on ira à l'Amiens Cable Park tout à l'heure pour voir un petit peu ce qui se fait ce soir. Et puis tout simplement pour découvrir aussi des activités proposées là-bas. Si je vous dis que vous pouvez faire du téléski nautique directement en Picardie, c'est évidemment le cas. On comprendra pourquoi tout à l'heure. Mais avant, direction l'historial de la Grande Guerre. C'est à Péronne, c'est le 110e anniversaire de la bataille de la Somme en ce moment. Et nous, on en profite pour voyager, pour découvrir les objets de cette bataille, puisque c'est aussi une exposition à l'historial. Et aujourd'hui, les objets seront racontés par Laurine Fabure de Bruyère, guide accompagnatrice et médiatrice à l'historial de la Grande Guerre de Péronne. Bonjour Laurine.
4: Bonjour Louis.
0: Alors, l'objet du jour, c'est un genre de fascicule.
4: Nous sommes ici face au fascicule qui a été édité à la mémoire du lieutenant Charles Patrick Michael Irwin, qui est mort le 10 septembre 1916 à Ginchy, à l'âge de 19 ans. Sur ce fascicule, mis à part les informations classiques auxquelles on s'attend face à ce type de document, on peut retrouver également des citations telles que « La mort a des rigueurs à nul autre pareil, on a beau la prier, la cruelle qu'elle est se bouche les oreilles et nous laisse crier ». Cela nous permet aussi de nous rendre compte de cette peine que ressentent les familles et également de ce travail de deuil qui est fait, d'autant plus que dans ces familles, nous ne pouvons pas récupérer le corps. La mort se fait à distance et donc c'est un deuil qui est à la fois intime mais qui aussi se vit de manière collective, puisque notamment avec ces Pulse Battalions, ces bataillons de copains où des jeunes d'un village, d'une usine, etc., partent ensemble à la guerre, on se retrouve à avoir des villages entiers qui pleurent la perte de leurs enfants. Et ce deuil aussi va rester comme une étape importante de leur vie et va les marquer pendant de nombreuses années. C'est une génération entière qui est marquée par ces deuils, comme en témoigne d'ailleurs ce fascicule qui est très impressionnant et que nous ne sommes pas habitués à voir de nos jours dans les rubriques par exemple des journaux.
0: Rendez-vous sur notre appli ici sur ici.fr ou directement à l'historial de la Grande Guerre de Péronne pour voir ces objets en photo ou en vrai. N'hésitez pas, dans les prochaines minutes, la musique qui arrive avec Céline Dion.
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0: 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Son tout dernier morceau arrive sur votre radio ici Picardie. Avant ça, on fait une halte fraîcheur dans les bars PMU de la région pour les pronos du patron.
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0: C'est l'heure des pronos du patron, ceux de Johnny du café de la place à Méricourt-l'Abbé. Bonjour Johnny.
8: Bonjour à tous.
0: Bon Johnny, c'est un jour historique. J'imagine qu'au café de la place, tout le monde parle de l'éclipse ce matin.
8: Un petit peu, oui, effectivement. Ouais, c'est le sujet de conversation de la matinée.
0: Les gens sont équipés en lunettes là chez vos clients ou pas?
8: Ah, il y en a beaucoup, non.
0: Ouais.
8: Beaucoup sont désormais trouver des lunettes dans tous les commerces.
0: C'est compliqué.
8: Un peu compliqué.
0: Bon, écoutez, il y a encore la journée, peut-être pour remédier à ça, on va espérer très fort. En attendant, les courses, elles sont en gain. Il y a pas de jour férié, il y a pas de jour d'éclipse. Les courses, c'est tous les jours, et notamment avec ces pronos. Lesquels, Johnny, qu'est-ce que vous nous recommandez de jouer?
8: Alors pour ce soir, donc ça sera le 12, le 14, le 8, le 10, l'As, le 2, le 5.
0: En cas de non partant.
8: Le 7.
0: Et le 2 sur 4.
8: Les deux premiers, le 12 et le 14.
0: Le 12 et le 14, c'est vos pronostics, Johnny, au café de la place. Bon, Johnny, vous avez une paire de lunettes. Rassurez-moi, vous êtes équipé.
8: Non plus.
0: Oh, mince alors. Bon.
8: Non plus, je suis un peu coincé de la journée pour me déplacer, donc on fera avec.
0: Et il y aura des photos, il y aura plein de choses qui sont prises. Oui. Vous pourrez la vivre aussi à votre manière, Johnny. Je vous embrasse et puis belle journée. Faites attention à vos petits yeux, alors, d'accord ?
8: Merci à vous. À bientôt. Allez, très belle journée.
0: Ciao, ciao. Céline Dion, bonjour, pardon, merci. C'est la musique de votre radio ici, Picardie. Après, direction l'Amiens Cable Park pour se mettre au téléski nautique. Oui, oui, c'est possible de se croire à la mer tout en restant en plein cœur de la Picardie.
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0: Le parc avec son gérant Mathieu Decle est notre invité ce matin. Bonjour Mathieu.
1: Bonjour Louis.
0: Alors Amiens Cable Park.
1: Merci de m'accueillir pour l'émission.
0: Eh ben c'est avec plaisir. Je vous parlais tout à l'heure, c'est vrai, de la possibilité de faire du wakeboard, du téléski nautique, finalement en plein cœur de la Picardie. Donc c'est bien vrai. On peut carrément se croire à la mer, quoi, en fait.
1: Oui, c'est complètement ça. Certains même diront, on se croit à la montagne. Alors, vous savez, quand on dit un téléski à Amiens,
0: oui.
1: Attendez monsieur, il n'y a pas de montagne à Amiens. Mais non, en fait, c'est le même système. C'est pour ça que ça peut porter à confusion. Le système de télésiège qu'on voit à la montagne, on l'a pris, on l'a mis sur l'eau. Et avec ça, on fait une traction comme un bateau pour faire du wakeboard. C'est ça.
0: Ah ouais, donc c'est impressionnant. Wakeboard, souvent on voit des vidéos, les gens font des trucs de fou, des sauts, etc. Là, c'est abordable, peut-être un plus grand public.
1: Ouais, tout à fait. Donc nous d'ailleurs, on est tourné sur la partie débutant. Nous, ce qu'on veut, c'est partager notre passion. Donc on veut faire découvrir cette activité au maximum de personnes. Et donc du coup, forcément, c'est des gens qui des ab initio, des gens qui ne connaissent pas l'activité, qui sont là pour découvrir. Donc c'est bien parce qu'ils arrivent avec plein de fougue et tout. Donc nous, on s'en sert de cette fougue pour justement leur apprendre un maximum de choses, qu'ils puissent se débrouiller le plus rapidement possible et pouvoir être autonomes sur l'eau pour pouvoir faire plein de figures, entre guillemets, comme les grands, quoi.
0: Ouais, ça c'est vraiment la classe. En plus, ça va vite d'une certaine manière. 30 km/h, je lisais là, la vitesse où on va tout le long du parcours.
1: Ouais, 30 km/h, c'est vraiment la vitesse que l'on pratique pour les confirmés. Mais les créneaux débutants se font une vitesse bien inférieure. On est à 24 km/h. Certains diront 6 km/h, disons seulement de différence, mais c'est énorme en fait. Ouais. 24 km/h, vraiment, c'est une vitesse qui est douce. C'est vraiment pisé pour apprendre et découvrir l'activité. Alors, on fait découvrir l'activité au travers d'un support qui s'appelle le kneeboard. C'est une planche à genoux. C'est un support qui est très facile. Ça permet d'appréhender la traction du téléski, mais ça permet aussi de découvrir le parcours en toute sécurité. Ouais. Et ensuite, lorsque le rider, parce que c'est comme ça qu'on s'appelle dans le milieu des riders, commence à trouver de l'aisance, et bien là, on le laisse passer au support supérieur. Ça peut être le ski nautique, mais aussi et surtout le wakeboard, la discipline maîtresse de l'activité.
0: Ah bah bien sûr, et puis ça rafraîchit là avec les températures de cet après-midi des prochains jours, c'est idéal. Bon, il n'y a pas que ça aussi, si on n'est pas trop surf et rider justement, on peut être escaladeur, glisseur, sauteur, vous avez un parcours d'obstacles également ?
1: Ouais, tout à fait, donc un aquapark, c'est le terme employé pour pouvoir justement parler de cette activité. Alors cette structure, elle a été mise en place pour plusieurs raisons. La première, c'est que cette année, c'est nos 10 ans. Donc on voulait apporter un petit vent de fraîcheur sur l'activité pour pouvoir justement offrir quelque chose en plus à tous ces visiteurs qui venaient et qui ne trouvaient pas ce qui les bottait. Et bien là, avec l'aquapark, en fait, on se rend compte qu'on répond quasiment à 100% des besoins et des envies de chacun.
0: Ouais.
1: Donc c'est tout âge, hein. Il n'y a pas d'âge pour accéder à l'activité. C'est faux. Il y a 6 ans, c'est l'âge minimum, pardon. Et il y a une obligation, c'est de savoir nager.
0: Bien sûr.
1: Après, ça s'oriente à tout public. Des sportifs, des non-sportifs, des parents qui souhaitent être avec leurs enfants, des jeunes qui viennent en groupe pour s'éclater, enfin, il y a vraiment le tout.
0: C'est le top. En un mot aussi, Mathieu, ce soir avec l'éclipse, on peut peut-être la vivre à moitié sur l'eau. Qu'est-ce que vous organisez, vous ?
1: Eh bien, en fait, le spot de l'Amiens Cable Park, c'est un spot complètement idéal pour ce genre d'événement parce qu'on est plein ouest sur la terrasse principale.
0: Ouais.
1: Et en fait, c'est un spot merveilleux pour le coucher de soleil. Tous les amoureux du site le savent. Et du coup, forcément, quand on parle éclipse à 20h, ça veut dire soleil plein ouest en phase descendante. Donc, avec un reflet sur l'eau incroyable. Et on s'est dit, banco, il faut absolument qu'on fasse profiter cet événement à tout le monde. Et pour pouvoir faire profiter un maximum, parce que j'ai cru voir dans les journaux qu'il y avait une pénurie, et nous, on offre 150 paires de lunettes pour nos visiteurs, afin que tout le monde puisse profiter de ce superbe événement.
0: Et puis, on peut boire un petit verre, on est bien installé, tout ça. L'Amiens Cable Park, c'est à Dreuil-les-Amiens. Il faut vraiment y aller à l'étang du milieu. Route d'Argueuve. Merci beaucoup, Mathieu. Très bon mercredi, puis très belle soirée pour ce soir, alors.
1: Merci beaucoup Louis, un grand merci et bonjour à toute l'équipe, merci.
0: À bientôt, Eros Ramazzotti pour la musique Cause de la Vida, et juste après on retrouve notre docteur Gérald Kierzek et ses conseils santé.

0: Eros Ramazzotti pour la musique sur votre radio. Ici Picardie, très très bon début de journée. Place justement pour bien commencer cette journée, pour bien continuer cet été, au conseil santé de notre docteur Gérald Kierzek. Vous êtes avec nous ce matin, et gare aux orages qui accompagnent parfois notre été. C'est votre mise en garde de ce matin. Bonjour docteur.
1: Bonjour à toutes et à tous. L'an dernier encore, des accidents ont rappelé que la foudre tue une quinzaine de personnes chaque année en France. Alors aujourd'hui, on va réviser les gestes qui sauvent. La foudre, c'est une décharge électrique, ça peut tuer en un éclair ou laisser des séquelles lourdes. Et l'immense majorité des accidents surviennent en pleine activité de loisir, notamment entre mai et août. Heureusement, avec quelques réflexes simples, on réduit considérablement le risque. Le principe, c'est d'éviter d'être le point culminant ou de se trouver sur une zone conductrice. Alors en extérieur, on se baisse au maximum quand il y a l'orage, on s'éloigne des arbres isolés, c'est 50 fois plus dangereux qu'un homme debout. Des poteaux, des clôtures métalliques ou des plans d'eau, on quitte le vélo, on quitte la planche à voile ou le club de golf. Et si le terrain est dégagé et qu'aucun abri solide n'est accessible, on s'accroupit en position fœtale, les jambes repliées, on est le plus proche du sol possible. En voiture, si elle n'est pas décapotable, il n'y a pas de problème, c'est un excellent abri, on peut s'y réfugier. Attention aux parapluies, aux cabines téléphoniques, aux abris de jardin, eux ne sont en revanche jamais des abris sûrs. Et à l'intérieur, on va débrancher les appareils électriques, on ne se colle pas aux tuyaux ni aux fenêtres et on n'utilise pas de téléphone fixe. Quant au portable, lui, il est sans danger.
0: Alors, si malgré tout une personne elle est frappée par la foudre, qu'est-ce qu'il faut faire ?
1: C'est l'idée reçue la plus dangereuse. On peut et on doit toucher la victime. En fait, elle reste pas accrochée à la foudre. Quelqu'un qui s'est électrisé avec une prise électrique, oui, il faut couper le courant avant de la toucher. Mais là, après avoir été foudroyé, le corps ne reste pas chargé d'électricité après l'impact. La foudre va souvent provoquer malheureusement un arrêt cardiaque ou un arrêt respiratoire. On appelle le 15, le 18 ou le 112. On vérifie la conscience et la respiration. Si la personne ne respire pas ou est inconsciente, on va vraiment commencer immédiatement un massage cardiaque. Si elle respire normalement, on va la placer en position latérale de sécurité, on va la couvrir pour éviter l'hypothermie. Et même si la victime reprend conscience rapidement, elle doit être hospitalisée pour un bilan complet et un risque de trouble du rythme cardiaque a posteriori. Et aujourd'hui, rappel très utile aussi, ça n'a pas grand-chose à voir avec les orages, mais c'est l'éclipse, elle sera partout visible en France. Et je vous l'avais dit, on ne regarde jamais le soleil à l'œil nu. Prenez des lunettes spécialement certifiées. Allez, bonne éclipse, bon été, bonne santé à l'écoute d'ici, bien sûr.
0: Merci, docteur. On retrouve Patrick Vincent. Bienvenue chez vous, c'est dans 30 secondes.
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0: Ben on prend le temps avec Patrick Vincent, il est avec nous. Bonjour Patrick.
4: Bonjour Louis, bonjour tout le monde.
0: Bienvenue chez vous, c'est parti.
4: Ben oui, c'est parti, et puis on ne parle que de ça.
0: Journée historique.
4: Voilà. Ben voilà, de l'éclipse totale, presque totale.
0: Presque totale.
4: Chez nous en tout cas, émission spéciale dans quelques instants.
0: Merci Patrick, à demain.
4: À demain.
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4: 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Le journal Brian Nicolas, le soleil sera recouvert à plus de 90% ce soir.
5: Oui, vous en parliez juste à l'instant et on vous en parle depuis plusieurs semaines de cette éclipse solaire partielle qui ne se reproduira plus avant 2081. Un phénomène rare donc qui reste évidemment gravé dans les mémoires. La dernière fois c'était en 1999 et certains Picards s'en souviennent encore au micro de Clara Vincent.
6: Nous étions à Liomer, dans une commune de la Somme, devant la mairie, et on a regardé l'éclipse de 99 en famille.
7: J'étais au travail, c'était pendant midi, je crois. On a fait une pause pendant midi, et je me rappelle.
8: J'étais au travail aussi, et ça fait drôle, d'un seul coup, de se retrouver dans le noir.
9: Ce sera ta toute première éclipse, j'imagine.
10: Ah oui, 99, j'étais pas né. Sinon, il y en avait une autre en 2015, mais j'étais trop jeune, du coup, j'ai pas pu.
11: J'étais petit aussi, parce que je suis de 92, mais j'ai encore des souvenirs, ouais.
9: Vous vous en souvenez de 99?
12: Oui, je m'en souviens très bien, mais j'étais au travail. Et donc, noir complet, pas de bruit, et c'est vrai que ça fait un drôle d'effet.
5: Ces Picards qui ont déjà assisté à une éclipse solaire partielle sauront sans doute où voir au mieux ce phénomène rare. Si jamais, ici Picardie, vous avez épinglé les meilleurs sites où regarder le soleil ce soir, petit conseil, privilégiez les yeux dégagés et en hauteur, la liste des spots à retrouver sur ici.fr. Il n'y aura pas de spectacle dans le ciel de Corbie samedi à l'ouest d'Amiens. La municipalité a décidé d'annuler son feu d'artifice à cause des fortes chaleurs. Il avait déjà été reporté une fois lors du 14 juillet. Les communes d'Aubigné et de Fouillat ont aussi pris cette même décision, notamment à cause des risques d'incendie. La Somme-et-Loise, justement, descend en risque modéré pour les incendies de feux de forêt. Les deux départements Picard étaient tous les deux en risque élevé hier.
1: Et la Somme, en partie touchée par une alerte sécheresse.
5: Oui, cela concerne la vallée de la Brelle, dans l'ouest du département, d'après un arrêté préfectoral publié hier. C'est une première cet été dans la Somme. Des restrictions d'usage de l'eau ont donc été mises en place dans les communes concernées, Pierre-Antoine Lefort.
13: Oisemont, Ornois-le-Bourg, Beaucamp-le-Vieux, Gamache ou encore Mers-les-Bains, en tout 59 communes sont concernées par l'alerte sécheresse. Plus possible dans ce secteur de remplir sa piscine ou de laver sa voiture chez soi. Interdit aussi d'arroser son jardin en journée entre 11h et 18h. Que ce soit votre pelouse ou votre potager, les terrains de sport aussi sont concernés. Le nettoyage des façades ou toitures des maisons n'est pas non plus autorisé. Quant au reste du département qui reste en vigilance sécheresse, des mesures sont là aussi mises en place, c'est en raison de l'épisode de forte chaleur. L'arrosage y est donc aussi suspendu, mais l'après-midi seulement, entre 14h et 17h. Enfin, pour les agriculteurs, l'irrigation reste autorisée, mais sous conditions.
5: Si vous voulez savoir si votre commune est concernée par cette alerte sécheresse, ça se passe sur le site d'ici Picardie. Une sécheresse en partie due aux fortes chaleurs. Des fortes chaleurs qui risquent de s'aggraver en fin de semaine, au-delà de 30 degrés à Amiens par exemple. En conséquence, le musée Picardie sera ouvert gratuitement à partir d'aujourd'hui jusqu'à vendredi soir. Tout l'espace est climatisé, de quoi profiter des tableaux et des autres statues des collections à l'abri des fortes chaleurs.
1: Et vous voulez rejoindre Saint-Valery-sur-Somme en bateau.
5: Mais ça ne s'est pas passé comme prévu pour ce Picard piégé il y a deux jours en baie de Somme. Cet homme d'une cinquantaine d'années est resté bloqué plus de 12 heures dans le sable. Il a été surpris par la marée aux alentours de 10 heures et n'a finalement été secouru par la SNSM que vers 22h30, Julien Francisco.
14: La journée avait pourtant si bien commencé pour Henri, un habitué de la baie de Somme.
15: Il était prévu une sortie entre guillemets ordinaire, donc je pars 2 heures avant la pleine mer pour rentrer 1h30 après.
14: C'est là que les choses se compliquent. Henri prend plus de temps que d'habitude et se fait surprendre par la marée.
15: Je me suis pris trop tard à 3 minutes. Le bateau était à moitié sur le sable, à moitié en flottaison. J'ai pas réussi à le dégager tout seul et à la vitesse où la baie se vide, et ben je me suis vite retrouvé sur le sable.
14: Henri vient naviguer en baie de Somme depuis près de 4 ans. Il connaît donc les réflexes à avoir. Il appelle directement la SNSM du Crotoy et tombe sur Christophe Desmarais, son président.
16: On l'avait en contact téléphonique toute la journée. Justement, elle était rassurée qu'on puisse venir la chercher rapidement.
14: Le problème, c'est qu'il faut attendre que l'eau revienne et résultat...
15: Je suis sur le sable de 10h45 jusqu'à 22h30.
14: 12 heures à attendre que la marée remonte. Heureusement, Henri avait prévu une grande bouteille d'eau. Et entre-temps, il fallait bien s'occuper. Le cinquantenaire est allé se promener sur le sable, a pu discuter avec des promeneurs et même des éleveurs de moules. À la nuit tombée, l'eau est revenue et Henri a vu la SNSM arriver au loin.
15: Un peu comme mes sauveurs. Grâce à eux, j'ai passé une journée entre guillemets agréable, c'est un grand mot, mais j'étais serein et j'étais pas stressé.
14: Après l'intervention des secours, Henri a promis qu'il allait faire un don à la SNSM du Crotoy.
5: La SNSM qui rappelle les mesures de sécurité face aux marées. Par exemple, ne jamais partir seul ou alors toujours avoir un téléphone portable sur soi. Et puis le chevalier va rentrer dans le bassin dans un peu plus d'une heure pour le 50 mètres d'eau des championnats d'Europe de natation qui se passe en ce moment à Saint-Denis. Ce lundi, la miénoise de 16 ans s'était déjà illustrée en atteignant les demi-finales pour le 200 mètres d'eau. Hier, l'équipe de France a remporté un grand nombre de médailles, dont une en or au relais mixte 4x100 mètres 4 nages. Et au niveau de la météo, c'est plutôt une bonne météo pour l'éclipse.
1: Oui, c'est effectivement du soleil, pas de nuages ou quasiment pas de nuages. Et on a de la chance, c'est vrai, en Picardie, on respire relativement par rapport à d'autres régions.
5: On s'en sort bien
1: régions.
5: Par rapport à d'autres régions en ce moment.
1: Exactement, ouais, mais il va faire quand même plus chaud demain, attention. Demain, la canicule arrive aussi chez nous. Là, on est en vigilance verte pour l'instant dans la Somme, en vigilance jaune pour les départements de l'Aisne et de l'Oise qui vont passer en orange demain et la
4: Somme en jaune. 19 degrés en ce moment à Amiens, mais ces températures vont grimper. C'est pas encore la canicule aujourd'hui, mais il fera très chaud, hein. 32 à 35 degrés pour les températures maximales sur la région, avec un vent généralement modéré, orienté est-sud-est, puis de secteur nord.
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4: Sur la route, bah, ça roule bien, il n'y a pas de soucis, hein, jusqu'au week-end du 15 août, où là ça va être évidemment plus chargé. Notez quand même qu'il y a un petit ralentissement sur la roquette sud d'Amiens, à partir de l'échangeur de Glisy en direction de Durie, c'est un petit peu ralenti. Et puis notez aussi des travaux en arrivant sur Moreuil, en partant sur Moreuil, entre Moreuil et Amiens, sur la D935. Bonne route à vous, vous soyez, vous pouvez bien sûr nous appeler à tout moment pour nous signaler des difficultés de circulation, des travaux ou un accident. 03 22 92 58 58.
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4: L'éclipse, c'est aujourd'hui et toutes les heures sur Ici Picardie. L'éclipse solaire se décline aussi en chanson. Avec tout de suite Gérard Blanc, voici Du soleil dans la nuit. C'était en 88.

0: Blanc du soleil dans la nuit.
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0: J'en ai rêvé cette nuit, je vous jure que c'est vrai, de l'éclipse. Et je ne l'ai même pas vue dans mon rêve. Je regardais à côté, je regardais tout autour. Mais voilà, je me disais, les lunettes, non, il y a un défaut. Je ne vais pas regarder parce qu'on nous met vraiment en vigilance pour cette observation. Attention, il faut bien les lunettes, il faut qu'elles soient aux normes. Il ne faut pas qu'elles soient abîmées, etc., etc. On va en parler justement ce matin et on va parler aussi de cette éclipse. Et vous allez pouvoir nous en parler aussi, poser vos questions ou nous raconter, vous, si vous avez vu une éclipse, notamment la dernière éclipse totale, presque totale, c'était en 1999,
3: au mois d'août.
0: En France. N'hésitez pas à venir témoigner au 03 22 92 58 58. Bonjour Jean-Paul Méronac.
3: Bonjour.
0: Vous allez nous accompagner pour cette émission ce matin de l'association Repères Astro, une association école d'astronomie amateur dans l'Oise, à Vandeuil-Caplis, entre Beauvais et Amiens. J'imagine que c'est la grosse effervescence pour vous. Quand on fait partie d'une association comme ça, c'est vraiment un super moment.
3: C'est effectivement la grosse effervescence. On a d'ailleurs un petit groupe de chez nous qui est parti en Islande pour la voir.
0: Ah oui, parce qu'on peut la voir en Espagne et en Islande.
3: J'espère qu'ils auront un temps superbe en Espagne. Et puis nous organisons effectivement une manifestation du côté de Conti pour accueillir à peu près 300 personnes. La jauge est complète aujourd'hui.
0: Et c'est bien d'être au bon endroit et d'être bien accompagné aussi.
3: Exact.
0: Pour ne rien rater et aussi pour le faire en toute sécurité, pour observer donc cette éclipse. On en parle ce matin, on revient dans quelques petits instants, juste après Marine sur Ici Picardie. Voici Escro, 03 22 92 58 58. Vous avez déjà vu une éclipse, vous avez vu l'éclipse de 99, appelez-nous.

0: Ici Picardie avec Marine, c'était Escro, 9h16.
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0: L'éclipse c'est aujourd'hui vers 19h15, 19h20.
3: 19h20 pour le premier contact, c'est au moment où la Lune va commencer à toucher le Soleil. Mmh. On est au plein à 20h20, à 90-91% selon les certitudes. Et après on va redescendre, l'intérêt d'être à Amiens dans le Nord, c'est qu'on va même
0: verra la fin, parce que sinon on verra pas.
3: À 21h10, si le soleil commencera à se coucher. Vraiment être très bas, mais on verra la fin aussi.
0: Exactement. Alors, et pour parler d'éclipse, évidemment, il y a certains d'entre nous qui ont vu une éclipse déjà, évidemment, notamment celle de 1999. Ça fait 27 ans, quand même. Eh ben oui, c'est pas tous les jours les éclipses.
3: Non, et la prochaine, c'est pour...
0: la prochaine, c'est dans...
3: en 2081. Il y a des endroits sur Terre qui
0: pour notre zone, évidemment, mais évidemment des éclipses. Il y en a pratiquement.
3: Il y en a deux par an.
0: Il y en a deux par an sur la totalité de la planète. On peut pas se rendre partout.
3: Il y a des endroits de la planète qui n'en voient que tous les 1000 ans.
0: Ah oui, carrément. Jean-François est avec nous au bout du fil. Bonjour Jean-François, vous nous appelez de Demuin.
4: Oui, bonjour.
0: Et vous, en 1999, vous aviez vu cette éclipse et vous étiez animateur dans un centre de loisirs, c'est ça ?
4: Absolument, moi j'étais animateur socio-culturel à l'année à Étouvie en fait. Et en l'occurrence, on s'est dit il faut absolument qu'on fasse quelque chose autour de cet événement. Donc on a imaginé tout un jeu de rôle où en fait on était aussi allé chercher du côté des Aztèques, des Mayas, etc. Et donc chaque équipe devait réunir une pièce et si à la fin on avait l'ensemble des pièces une fois qu'on avait réussi les épreuves, eh ben le soleil réapparaîtrait, sinon il ne réapparaîtrait jamais. Et on a profité de l'éclipse pour tirer même y compris un petit feu d'artifice.
0: Ouais.
4: Pendant l'éclipse. Donc voilà, c'était un vrai moment.
0: Bah oui, puis alors c'était beau, ça vous a marqué, vous. Bah c'était la première fois que vous voyez une éclipse solaire, j'imagine.
4: Ah bien entendu, oui, effectivement, on n'a pas la chance d'en voir beaucoup.
0: Exactement. C'est vrai que vous parliez des Incas, des Aztèques, avec ce jeu basé sur les croyances. Il y a beaucoup de croyances. Hein. C'est vrai qu'il y a une certaine aussi peur quand on voit ces éclipses arriver. Ça, c'est intéressant aussi parce que depuis la nuit des temps, l'homme est fasciné par ces éclipses, mais il y a toujours cette crainte et il y a donc des croyances derrière.
3: Et oui, parce que l'éclipse de soleil, c'est quelque chose de relativement imprévisible. Alors aujourd'hui, évidemment, avec les moyens scientifique, on arrive à le prévoir à la seconde près, mais il faut savoir qu'il va falloir pratiquement attendre le 18e siècle pour arriver à peu près à mesurer les dates des éclipses et les endroits où elles avaient lieu, mais avant, c'était un peu une inconnue, on avait quelques approximations, et donc effectivement, dans les croyances culturelles, c'était important. Alors, l'image qui revient souvent dans les croyances culturelles, c'est quand même un dragon, un animal qui mange le soleil. Et il y a beaucoup de civilisations dans lesquelles, en fait, on va demander à faire du bruit avec des tambours pour faire partir...
0: Faites du bruit pour le soleil.
3: Voilà, c'est ça, où on tape en Chine, hein, c'est encore assez astreint dans les campagnes, et la tradition chinoise, que ce soit un dragon céleste qui mange la lune, il faut taper sur un tambour pour faire partir
0: On pourra toujours le faire ce soir.
3: Essayer, ça
0: pourquoi pas. Jean-François, vous serez où pour regarder cette éclipse? Est-ce que vous avez trouvé un bon spot ou...
4: Écoutez, je pense que je serai à Desmoins, je vais mettre le plus haut possible.
0: À Desmoins, ok.
4: On a la chance que le ciel soit dégagé.
0: Sur les hauteurs et tourné vers le coucher du soleil.
3: Vers le couchant, donc l'ouest, évidemment. Hein, donc, alors au bord de la mer, c'est fabuleux, sur les falaises, ce sera assez extraordinaire. Mais il faut effectivement un endroit dégagé puisque effectivement il faut alors normalement c'est le point hein. Si vous êtes sur l'horizon il faut garder le point et le soleil, l'éclipse aura lieu au niveau du point, le dernier contact sera difficile à voir
0: quoi. D'accord, voilà, et avec les lunettes spéciales éclipse bien sûr. Merci Jean-François.
4: En sécurité, avec plaisir, passez une excellente journée.
0: Très belle journée à vous, à bientôt. On revient dans quelques instants, on parle de l'éclipse, émission spéciale 03 22 92 58 58 avec Jean-Paul Méronin qui nous accompagne de l'association Repère Astro. On revient en musique aussi juste après la pub. C'est dans un instant Super Tramp en 79 de Logical Song.
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0: C'était The Logical Song, éclipse totale en Espagne, en Islande, presque totale, en tout cas dans, chez nous,
1: alors, chez
0: en Picardie,
1: nous en France, ça va de 99,5% à Bayonne, mais nous ne sommes pas à Bayonne, ici on est à 90%.
0: En Picardie, voilà, on est à 90, voire 91%.
1: C'est important de dire pour les auditeurs, parce qu'elle n'aura pas le même effet que celle de 1999, qui était une éclipse totale,
0: totale
1: à 100%.
0: En France, ouais. Ah oui, d'accord. Thérèse est avec nous au bout du fil. Bonjour Thérèse, émission spéciale Éclipse. Vous êtes à Combles, Thérèse. Vous avez une question à poser. Bonjour. Ça va Thérèse?
2: Oui, ça peut aller.
0: Vous êtes prête pour l'éclipse?
2: Bah oui, j'ai mes lunettes que j'ai reçues par ici Picardie.
0: Ah oui, c'est vrai qu'on avait les lunettes. Ben oui.
2: Et puis là, je me rappelais plus. J'ai dit à la dame là tout à l'heure. Ouais. En 99, bon, j'avais toujours j'avais des lunettes, parce que j'en ai depuis longtemps.
0: Lunettes de vue.
2: J'avais mis mes lunettes pour l'éclipse, par-dessus ou pas.
0: C'est une bonne question, ça en fait comment? Par-dessus, par-dessous, on les met pas. Et c'est la question que vous posez, voilà. Thérèse, qu'est-ce qu'on fait quand on a des lunettes de vue?
1: Alors, quand on a des lunettes de vue, l'idéal, c'est de les enlever. Bon, mais alors évidemment, parce que d'abord...
0: Même si on est myope,
1: Ouais. D'abord parce qu'on a un effet de luminosité, l'effet waouh de l'éclipse reste, même sans ces lunettes. Alors, si on est vraiment très très myope, on peut les garder. Alors, si on peut les garder, à une condition évidemment impérative, c'est qu'elles soient bien collées aux lunettes d'éclipse pour éviter effectivement que le soleil puisse rentrer par au-dessus, par en dessous. J'insiste, c'est une éclipse partielle, donc ça veut dire qu'il y aura toujours un rayon de soleil qui traîne. Donc à aucun moment on enlève ses lunettes.
0: Bon, voilà, ça c'est important. Voilà Thérèse.
2: Donc je les mets par-dessus les miennes alors.
1: Mais vous les collez bien, il faut vraiment qu'elles soient bien centrées.
2: Oui, d'accord.
0: Bon, Thérèse, merci pour votre question, c'est intéressant quand même de le rappeler ça. Belle journée à vous.
2: Oui,
0: et bon spectacle, à bientôt Thérèse.
2: Merci, au revoir.
0: Au revoir, il y a Annie qui est avec nous aussi au téléphone. Annie qui nous appelle Damien. Bonjour Annie.
3: Bonjour Patrick, les vacances sont terminées alors.
0: Comment? Ah bah oui, les vacances à un moment donné, toutes les bonnes choses ont une fin. Voilà, l'éclipse c'est un peu le lot de consolation. Éclipse, ce soir, Annie, vous allez la regarder et vous vous souvenez aussi de l'éclipse totale en France de 1999.
3: Oui, c'est vrai que ça marque quand même les gens parce que on était chez mes patrons, naturellement. Elle avait fait un gros machin dans le jardin.
0: Parce que c'était vers le midi.
1: C'était 11h30, midi, à peu près, aux alentours de midi.
0: Donc on était au boulot.
1: Les horaires varient d'une éclipse à l'autre. En revanche, il y a des saisons pour les éclipses.
0: Ah, il y a des saisons.
1: Il y a des saisons, oui, on a plutôt des éclipses effectivement au milieu d'année et plutôt des éclipses en fin d'année. Il y a des saisons pour les éclipses.
0: C'est curieux. Bon,
3: il faisait déjà très beau le matin. Problème. Et d'un seul coup, c'est devenu noir, mais il s'est tapé froid. Mais alors, vraiment, un vent glacial, c'était vraiment étonnant.
0: On était en Picardie. Le soleil, tout d'un coup, plus de soleil, c'est la nuit. Ben oui, donc du coup, ça fait tomber la température. Et c'est vrai que dans
1: tomber la température. Alors, pas de manière pas spectaculaire, quand même.
0: C'est beaucoup plus vite que quand la nuit tombe.
1: C'est évidemment plus spectaculaire quand ça a lieu à midi que quand ça a lieu, évidemment, en fin de journée.
3: Ah oui, mais vraiment, c'était impressionnant le froid qui est arrivé.
0: Ouais.
3: Je m'en rappelle encore, vous voyez. Alors.
0: Ça vous a marqué.
3: Ah oui, vraiment beaucoup.
0: C'était le frisson, Dany, sur cette éclipse de 99. Et de nouveaux frissons, peut-être ce soir. Annie, il y a d'autres choses qui vous ont marqué lors de cette éclipse, au niveau visuel?
3: Visuel, non, mais pas de bruit.
0: Ouais. Ah, silence.
1: Alors c'est vrai, les oiseaux ont tendance effectivement à se... Ce qui est intéressant sur le moment des éclipses, c'est la luminosité, qui est une luminosité extrêmement particulière, parce que ce n'est pas vraiment la nuit.
0: Donc on a des couleurs différentes.
1: Un peu grisâtres, couleurs pierre noire, c'est assez curieux comme couleur et comme ambiance.
0: Et c'est vrai que ça avait une ambiance, c'est vrai que ça donne le frisson. Hein,
1: c'est pas noir complet, parce qu'effectivement il y a la couronne solaire qui continue quand même à nous envoyer un peu de lumière.
0: Ça veut dire que même quand on ne regarde pas avec ses lunettes, voilà, il faut aussi, à un moment donné, de toute façon, il faut les enlever les lunettes. Il faut
1: de
0: pas
1: l'éclipse
0: regarder tout le temps.
1: Totale. Oui, vous pouvez les enlever pendant l'éclipse totale, mais qui dure. Alors l'éclipse totale, ça dure entre 1 minute 30 pour les plus courtes et ça peut monter jusqu'à 7 minutes pour les plus longues.
0: Ce sera pas le cas chez nous de toute façon.
1: Ce sera pas le cas chez nous.
0: Mais quand on regarde ailleurs, effectivement, quand on ne regarde pas vers le soleil, on peut voir les paysages. On peut voir effectivement que c'est pas la même lumière.
1: Alors ce soir, ça va être un paysage extraordinaire parce que c'est très rare les éclipses en fin de journée, au moment du crépuscule, et donc effectivement, on risque d'avoir une couleur cendrée qui risque d'être assez extraordinaire. extraordinaire.
0: Voilà. Annie, merci beaucoup pour ce témoignage. Donc le froid, effectivement, on verra si on ressent ce frais, parce que ça va nous faire du bien aussi en cette période.
1: Oui. En plus, ce sera pas spectaculaire.
0: Chaleur. Non, mais c'est une sensation. C'est aussi ça, l'équipe des sensations. Merci Annie.
3: Au revoir, bonne journée.
0: Bonne journée à vous et bon spectacle pour l'éclipse ce soir. On vient dans quelques petits instants, on parle de l'éclipse, émission spéciale sur Ici Picardie avec tout de suite la musique de Louis Chédid en 80, ainsi soit-il. Moteur.

0: Louis Chédid qui repart en hélicoptère. C'était ainsi soit-il. Il est 9h34.
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0: Aujourd'hui, 12 août 2026, jour historique.
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0: Et oui, car c'est l'éclipse partielle, mais presque totale du soleil. Hein, et ça promet d'être un beau spectacle. Le phénomène va débuter vers 19h, 19h15, heure française, avec un maximum prévu aux alentours de 20h avant le coucher du soleil, selon l'endroit où vous vous trouvez en Picardie, près de 90% du disque solaire pour être masqué par la lune, offrant un spectacle donc magnifique. Pour en profiter, privilégiez un horizon bien dégagé vers l'ouest et surtout équipez-vous de lunettes spéciales éclipse si vous n'en avez pas déjà. Ce sont les seules capables de protéger vos yeux. Il y en a chez les opticiens, les pharmaciens, mais qui sont malheureusement souvent en rupture de stock dans certains points presse aussi. On peut peut-être en retrouver.
2: Difficilement, mais effectivement, c'est compliqué.
0: Sinon, on se les passe.
2: Oui, on se les passe. Oui, parce que ça dure, le spectacle durant quasiment entre le début et la fin 2 heures. On a le temps de se les passer entre eux.
0: Voilà, toutes les infos pratiques, les horaires précis, les conseils d'observation, c'est à retrouver sur ici.fr. Et nous, on en parle aussi ce matin dans Bienvenue chez vous, conseils, témoignages. Vous pouvez nous appeler au 03 22 92 58 58. Tous les jours, toutes les heures, ici Picardie est à votre service.
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0: En 1987, il y avait Terence Trent D'Arby qui s'est un peu éclipsé depuis. C'est vrai qu'on l'entend plus trop. TTDA, comme on l'appelait à l'époque. Voici Sign Your Name sur Ici Picardie.

0: Ici Picardie avec Terence Trent D'Arby, Sign Your Name, 9h40.
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0: Êtes-vous prêts pour l'éclipse ce soir? On en parle ce matin dans Bienvenue chez vous. Et au bout du fil, il y a Jérôme de l'association Picard d'astronomie M80. Bonjour Jérôme, bienvenue à vous.
3: Oui, bonjour.
0: Alors,
3: bonjour
0: vous,
3: à tous.
0: Évidemment, passionné d'astronomie, c'est un événement pour vous qui va marquer aussi l'association. Et pour en faire profiter un maximum de monde et pour vous faire connaître aussi, vous organisez un rendez-vous à 15 ce soir pour voir cette éclipse. Parce qu'évidemment, quand on est en bord de mer, le soleil se couche à l'ouest, on est on ne peut mieux placer pour voir cette éclipse.
3: Oui, exactement. Donc en fait nous ce soir on sera à Quimplage, donc sur la promenade, donc pour pouvoir permettre aussi d'expliquer le phénomène de l'éclipse, et puis on sera équipé de matériel où on pourra voir l'éclipse aussi sur écran. Alors bien sûr, les gens ont des lunettes, on se protège, et donc nous on sera présent donc à Quimplage à partir de 18h, donc pour pouvoir déjà un peu expliquer en amont l'éclipse, donc ouais. Une petite animation sur place.
0: C'est ouvert à tout le monde ?
3: Oui, tout à fait. Donc, on a eu l'autorisation d'occuper le domaine public par la ville de Quimplage. D'ailleurs, on les remercie énormément. Donc, ils vont pouvoir nous installer des barrières de protection pour pouvoir aussi protéger le matériel. Donc, nous, on va venir ce soir avec du matériel d'observation qui va nous permettre de pouvoir montrer l'éclipse sur écran. Et ce qui va permettre à tout le monde de pouvoir la voir sur écran.
0: D'accord. Alors justement, quand on parle de matériel, donc vous allez projeter cette éclipse sur écran, est-ce qu'une éclipse, ça se regarde à la lunette astronomique ou pas ?
3: Alors, il faut surtout pas regarder à la lunette astronomique sans protection solaire. Donc
0: ça veut dire que vous nous dites clairement, même avec les lunettes spéciales éclipse, on ne regarde pas dans une lunette astronomique, même dans une paire de jumelles, ça peut être dangereux.
3: Alors nous, on conseille pas de faire comme ça. On conseille de mettre des filtres sur des jumelles. Si vous avez vos lunettes, faut mettre des filtres sur les équipements.
0: D'accord. Voilà. Donc ça, c'est important de le dire aussi parce qu'on sait pas forcément.
4: Oui, parce qu'effectivement, il y a les filtres. Il faut des filtres solaires adaptés aujourd'hui à tous les télescopes qui sont effectivement d'une puissance considérable pour capter quasiment 99,4%.
0: Donc voilà.
3: Et on rappelle aussi sur les smartphones également de mettre des filtres. Parce que si on prend la photo d'une éclipse avec son smartphone, il y a un risque de dégrader.
0: Oui, parce que le smartphone, l'objectif fonctionne un peu comme notre œil, c'est-à-dire qu'il va capter la lumière, il va s'ouvrir grand et voilà, ça brûle.
4: Exactement.
0: Ça brûle comme ça brûle l'œil. Donc rendez-vous à partir de 18h, vous serez sur place, il y a tout le matériel,
3: on sera sur place, donc on fera une petite équipe parce qu'on a une autre partie de nos membres qui sont un peu partout en France et aussi en Espagne. Voilà. Et puis, je voudrais dire aussi, le spectacle continue dans la soirée, puisque c'est les Perséides en ce moment.
0: Ah ouais.
3: Et donc avec les pluies d'étoiles filantes. Donc là cette année, on a le droit à une éclipse et dans la même journée, dans la même soirée, la pluie d'étoiles filantes.
0: Oui, la pluie d'étoiles filantes, effectivement, avec un ciel dégagé. Donc ça va être super.
3: Voilà.
4: Exactement.
3: Voilà.
0: Merci en tout cas, merci beaucoup Jérôme. Et puis si on veut se rapprocher de l'association, il y a un site internet pour votre association.
3: Voilà, Association Astronomie Picard M80, on est basé à Saveuse, on se réunit une fois par mois. Et après on organise des événements, d'ailleurs cette année on a organisé le premier festival d'astronomie à Amiens.
0: On en avait parlé ici Picardie.
3: Et donc nous on se déplace un peu partout aussi pour amener l'astronomie auprès des gens.
0: Merci Jérôme. Belle observation. Ce soir donc à Quimplage, vous serez présent à partir de 18h, sachant que le début de l'éclipse c'est 19h15. Voilà.
4: J'en profite aussi pour dire qu'Astro Repère fait aussi. Alors
0: c'est dans l'Oise.
4: Nous sommes dans l'Oise, à la Vacquerie, où on organise effectivement un spectacle au pied des éoliennes, au-dessus de la Vacquerie, pour voir l'éclipse. Effectivement, suivi aussi d'une observation des Perséides. Et pour les amateurs d'éclipse, je rappelle que le 28 août, nous aurons une éclipse de lune.
0: C'est autre chose aussi. Ouais. Merci. On continue à parler de cette éclipse de ce soir. On revient dans quelques petites minutes. Merci Jérôme. Très belle soirée. La musique revient sur Ici Picardie dans quelques secondes avec Sylvie Vartan. L'amour, c'est comme une cigarette.
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0: Laetitia. Laetitia, bonjour, vous nous appelez d'où ?
1: Bonjour à tous. Eh bien, écoutez, je vous appelle de Beaucourt-sur-la-Lune, mais pour l'instant, je suis en vacances dans les Landes.
0: Ah, très bien. Alors, dans les Landes, on n'est pas loin des Pays Basques. C'est pas mal, les Landes, peut-être,
2: les Landes,
0: pour voir.
2: On est bien, là. On est à plus de 98%.
0: 99%. Ah, ouais, Laetitia.
1: J'ai prévu ce soir d'aller sur la plage pour bien regarder l'éclipse.
0: Et les vacances dans les Landes, c'était par rapport à l'éclipse ?
1: Non, pas du tout.
0: Ah, c'est
1: non,
0: un
1: non,
0: heureux hasard.
1: C'est une coïncidence. Mais tant mieux. Mais tant mieux.
0: Oui, une drôle de coïncidence. Le soleil a rendez-vous avec la lune, ça fait un peu coïncidence aussi, tout ça. Mais... Laetitia, vous aviez vu celle de 99 ?
1: Oui, bien sûr.
0: D'accord.
1: J'avais une vingtaine d'années à l'époque.
0: Ouais, vous aviez les lunettes.
1: Exactement.
0: Ouais.
1: Je me souviens qu'en fait, je travaillais
0: ouais.
1: et que notre entreprise nous avait offert gentiment le quart d'heure pour sortir, pour aller voir l'éclipse,
0: c'est
1: et nous
0: cool.
1: avait offert les lunettes.
0: C'est bien. Et vous avez vu aussi autour de vous des gens qui n'avaient pas de lunettes ou c'était un peu compliqué, non ?
1: Pas du tout. Non, justement, toute l'entreprise avait été équipée en lunettes.
0: Bon, c'est bien. Alors, pour cette année, vous avez vu le coup arriver, vous êtes dit, là, il y a peut-être quelque chose à faire, parce que c'est vrai qu'on en parle depuis quelques temps de cette éclipse et des lunettes. On sentait un petit peu la pénurie arriver Vous avez pris les devants, vous vous êtes dit, ça c'est une bonne opportunité.
1: Exactement. Alors en fait l'idée, je ne me suis pas dit que c'était une bonne opportunité. J'ai déjà pensé à cette éclipse en février lorsque j'ai lu ça dans un petit journal. Et je me suis dit, superbe idée, et pourquoi je ne ferais pas un petit projet entrepreneurial avec mon fils. Voilà, donc d'où l'idée de créer la société KL Eclipse.
0: D'accord, et ça consiste en quoi, cette auto-entreprise ?
1: Simplement de l'achat-revente pour proposer en fait des lunettes. Alors l'idée c'était de les proposer notamment aux collectivités, mais aussi aux entreprises, aux associations et aux particuliers.
0: D'accord, et donc c'est une auto-entreprise effectivement qui va s'éteindre aussi après l'éclipse, qui va s'éclipser.
1: Je ne savais pas qu'on pouvait créer une auto-entreprise et lui donner une date de fin.
0: Eh bien si, on peut.
1: Elle s'arrête le 12 à minuit.
0: Eh bien voilà, on en apprend des choses.
2: Il y en a une pour l'année prochaine, Laetitia Eclipse, mais qui sera beaucoup moins spectaculaire.
0: C'est vrai, l'année
2: 27,
0: prochaine.
2: Mais de nouveau en Espagne, d'ailleurs, qui touchera le nord du Maroc, qui est une très belle éclipse, qui va toucher tout le... Qui partira du Maroc et qui ira jusqu'en Somalie, en passant par l'Égypte. Et donc, qui sera partielle en France, mais vraiment très partielle.
0: Il faut vraiment profiter de celle de ce soir et avec les lunettes spéciales, évidemment, la norme CE.
2: La norme ISO 12-13,
0: c'est ça.
2: Je ne sais plus, mais voilà, c'est à peu près normé.
0: Vous allez regarder ça, évidemment, depuis les Landes, vous êtes en vacances. Laetitia, merci pour votre appel. Très bon, très bon spectacle.
1: Merci
0: à bientôt.
1: Au revoir.
0: Et merci d'être passé dans l'émission, Jean-Paul. Donc, dernier petit conseil, si on peut en donner un.
2: Alors, dernier petit conseil, évidemment, les lunettes. Si vous n'avez pas de lunettes, vous demandez à vos camarades de vous en passer. On peut effectivement construire des outils type sténopée. Vous allez sur des tutos, là-dessus. Attention,
0: c'est
2: pas trop regarder.
0: C'est pour voir de manière indirecte.
2: De manière indirecte. Attention de ne pas regarder trop longtemps. Prenez l'habitude de faire des pauses.
0: Même avec des
2: lunettes, ne restez pas 10 minutes, un quart d'heure. Non, le ministère conseille 3 minutes à peu près pour se faire une petite pause de temps
0: en
2: temps.
0: D'accord.
2: Et profitez bien du spectacle. La prochaine est en 2080. Nos amis espagnols sont gâtés puisqu'ils en ont une l'année prochaine et encore une en 2028. Donc
0: on va se contenter de ce qu'on a, c'est déjà pas mal, surtout qu'on est presque total chez nous. Merci beaucoup Jean-Paul, belle journée, à bientôt. Dans quelques minutes, toute l'actu sur Ici Picardie, ce sera après Alain Souchon, Le Baiser qui arrive dans 30 secondes. Ce sera un peu plus tard Alain Souchon, ah oui. Là c'est Vita, quand on est trop pressé, ça fait mal.

0: mal. Et quand ça fait mal, un petit baiser. Et après, voilà, on n'a plus mal. Alain Souchon arrive, promis, juste après la pub. À tout de suite.
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0: Ici Picardie avec Alain Souchon, le baiser.
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0: Merci d'écouter Ici Picardie, il est pile 10h. Voici les infos, Brian Nicolas. Le ciel va s'assombrir plus tôt ce soir en Picardie.
2: Oui, vous le parlez aux alentours de 20h, précisément pour l'éclipse solaire partielle. On vous en parle depuis plusieurs semaines, sur la trentaine, vous en avez parlé l'heure d'avant. Le soleil sera recouvert à plus de 90% par la lune en fin de soirée aujourd'hui. N'oubliez pas donc de vous équiper de vos lunettes et surtout de chercher le meilleur endroit pour observer ce phénomène rare qui n'est pas arrivé depuis 1999. Ici Picardie vous a épinglé les meilleurs spots sur ici.fr. Privilégier des lieux dégagés avec de la hauteur. La vallée de la Brelle en alerte sécheresse aujourd'hui. Annonce de la préfecture hier sur cette partie de l'ouest de la Somme. Une première cet été dans le département. Cela concerne 59 communes de Oisemont à Beaucamp-le-Vieux en passant par Mers-les-Bains. La liste concernée est disponible sur notre site. Dans ces territoires interdits notamment d'arroser les pelouses, les massifs fleuris ou encore les terrains de sport en journée. La sécheresse qui risque de s'aggraver en fin de semaine avec la montée des températures. À Amiens, le thermomètre devrait monter au-dessus de 30 degrés. La ville a donc décidé d'agir en conséquence. Le musée Picardie sera notamment ouvert gratuitement à partir d'aujourd'hui jusqu'à vendredi soir. Tout l'espace est climatisé, de quoi profiter des tableaux et autres statues des collections à l'abri des fortes chaleurs. 3 hectares de forêt partis en fumée hier. Les flammes se sont déclarées aux alentours de 16h dans un bois de Boulogne-la-Grasse, dans l'Oise, près de Montdidier. La départementale 27 a été fermée pour faciliter l'intervention d'une cinquantaine de pompiers présents sur place. Certains ont effectué des rondes toute la nuit pour éviter tout retour de feu. Malgré ça, le risque de feu de forêt se réduit dans la Somme et l'Oise. Les deux départements passent en vigilance modérée et ne sont plus à risque élevé, comme c'était le cas hier. Restez quand même prudents. Si vous êtes témoin d'un départ de feu, appelez tout de suite le 18 ou le 112. Et puis, Jeanne Le Chevalier s'apprête à rentrer dans le bassin pour le 50 mètres d'eau des championnats d'Europe de natation. C'est à Saint-Denis. Ce lundi, la miénoise de 16 ans s'était illustrée en atteignant les demi-finales pour le 200 mètres d'eau cette fois. Hier, l'équipe de France a remporté un grand nombre de médailles, dont une en or au relais mixte 4x100 mètres 4 nages.
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2: Au niveau de la météo, Patrick, je vois un peu de soleil.
0: Ouais, bah,
2: du studio.
0: Pas qu'un peu, ouais, parce qu'on a mis les stores, mais le soleil est là, il est bien là. Les températures montent aussi déjà 23 degrés dans l'Aisne à Laon. On a 23 aussi sur la côte en baie de Somme, 23 degrés actuellement au Crotoy, 24 degrés à Albert. Déjà 25 à Beauvais, le mercure qui va grimper aujourd'hui jusqu'à 32 à 35 degrés. En général, dans les terres, 34 à 35 pour les maxis, jusqu'à 32, voire 33 degrés hein, sur la côte. Côte Picarde avec un vent général modéré mais qui va s'affaiblir, plutôt orienté nord-est sur la côte est ailleurs. Voilà, il va faire chaud, très chaud, et demain encore plus chaud évidemment, puisque demain la Picardie aussi entre dans la canicule.
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0: Toutes les heures, l'éclipse solaire se décline en chanson sur votre radio ici Picardie. Avec tout de suite Bonnie Tyler, Total Eclipse of a Heart.

0: Total, Eclipse of the Heart, c'était Bonnie Tyler, toutes les heures, l'éclipse, hein, l'éclipse solaire se décline en chanson sur votre radio, ici Picardie et sur ici.fr, vous avez aussi les conseils pour observer l'éclipse, voilà, et les conseils de sécurité, et les bons plans aussi pour mieux la voir. Il est 10h08.
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0: Tout à l'heure, cadeau avec le jeu de la carte postale. C'est un beau cadeau qu'on va vous offrir, un forfait d'une heure pour deux personnes pour découvrir l'aquapark à Amiens, donc Cable Park à Dreuil-les-Amiens, c'est juste à côté d'Amiens, pour notamment faire du ski nautique de tracté. 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Mais avant cela, on va prendre la direction dans quelques instants de Saint-Riquier. C'est à visiter hein, cet été, Saint-Riquier. On en parle juste après Pierre Demar. Voici, je pense à vous.

0: Nouveauté ici Picardie, Pierre Demar, c'était Je pense à vous.
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0: Et tout l'été, tous les jours à cette heure-ci, on passe un coup de fil à un office de tourisme car il y a tellement de choses à voir dans la région. Donc on fait le tour un petit peu de la région. Et là, nous allons retrouver Odile Tavernier, directrice de l'office de tourisme intercommunal Baie-de-Somme-Ponthieu-Marcanterre pour évoquer ce que l'on peut faire à Saint-Riquier. Saint-Riquier, pas très loin de la ville et pas très loin aussi de la Baie-de-Somme, du coup. Hein. Bonjour Odile.
3: Bonjour à tous.
0: Saint-Riquier, on n'y pense pas forcément parce que c'est pas en bord de mer, déjà.
3: Et oui, voilà, c'est pas en bord de mer.
0: Et pourtant.
3: C'est ça. Et pourtant, on a là une pépite à l'intérieur des terres. Ouais. De la baie et de la côte, on est à une trentaine de minutes, hein, donc ça peut tout à fait être une escapade à la journée, de partir donc en direction de Saint-Riquier, où sur place finalement, on en prend plein les yeux.
0: Exactement.
3: Parce qu'il y a, il y a de la vieille pierre, il y a de l'histoire, il y a plein de choses à faire sur Saint-Riquier, on s'en rend pas compte, et pourtant, comme on l'a dit, il y a ce qu'il faut.
0: Ouais. Et pour faire le lien justement entre la baie de Somme et Saint-Riquier, moi j'ai eu la chance de monter en haut du beffroi de Saint-Riquier et on voit la baie de Somme.
3: Oui, on peut. Alors ça
0: dépend du temps. Hein.
3: C'est ça. Ouais. On ne peut plus monter au beffroi.
0: C'est pour ça que j'ai eu cette chance. Ce privilège.
3: Par contre, il y a toujours des visites flash qui sont organisées par l'office de tourisme du beffroi et de sa prison, qui est sur la partie plutôt sous-sol.
0: Ouais.
3: Donc l'histoire du beffroi peut être retracée. On peut vous expliquer qu'est-ce qu'il fait là, pourquoi il trône fièrement en plein milieu de de l'avenue traversante de Saint-Riquier, pas très loin. Donc de l'abbatiale qui est splendide, on a une abbatiale qui brille là sur le parvis, adossée donc à l'abbaye qui est aujourd'hui un centre culturel où on retrouve des expos. En ce moment on a une expo sur les portraits de femmes et sur la vache, très sympa. On a eu l'expo Lego aussi sur Saint-Riquier sur l'automne, hiver, printemps.
0: Ouais.
3: Donc des expos qui changent, qui tournent, qui sont adaptées donc aux familles, et l'abbatiale, le centre culturel visite guidée aussi directement donc auprès de l'abbatiale et du centre culturel. Donc il y a des visites guidées, des visites historiques qui sont proposées. Beffroi, abbaye, nous on propose aussi avec l'office de tourisme des sorties un peu plus thématiques. On en a une notamment ce week-end et il y en aura une à l'automne, c'est visite au crépuscule et lanterne. Voilà, comme ça on découvre les pierres autrement avec une luminosité différente. Ça donne un autre cachet à ces bâtiments. On a l'hôtel Dieu aussi qui se visite. Donc vraiment, vous voyez, il y a de quoi...
0: C'est superbe. Et puis, évidemment, si on veut des infos et qu'on est déjà sur place, on peut aller, il y a un point office de tourisme qui est
3: à l'abbaye. Il y a un office de tourisme qui est donc aujourd'hui, au centre culturel, exactement, à côté de l'abbatiale. Vous pouvez retrouver donc nos agents sur place qui pourront vous donner... on a un parcours de rando aussi qui fait les Hauts-de-Saint-Riquier et qui permet de se balader, d'avoir aussi une balade nature. On a la traverse du Ponthieu qui permet ensuite de rejoindre donc tout le réseau cyclable. Donc vraiment il y a sur la journée, même plus je dirais, finalement il y a de quoi visiter
0: c'est bucolique, historique, il y a des pierres, il y a la nature, il y a tout ce qu'il faut.
3: C'est ça. Et sur place, on retrouve des bonnes tables, donc on peut s'y restaurer. Bien y manger, des boutiques, donc on peut flâner un petit peu aussi.
0: On peut y passer une journée, voilà. Et je viens de me souvenir qu'en fait, quand j'étais en haut d'un beffroi et que je voyais la baie de Somme, c'était peut-être pas Saint-Riquier. Maintenant, c'était celui de rue, je pense.
3: Oui,
0: effectivement, je me suis dit à un moment donné, parce que j'essayais de visualiser le beffroi, je me dis, mais il ressemblait pas à ça. Et en fait, oui, voilà.
3: J'ai pas voulu vous contrarier, mais bon, en effet, ça semblait quand même loin.
0: Trop sympa. Non, mais je me suis souvenu, j'y réfléchis, je me dis, c'est vrai, ça fait peut-être un peu loin quand même, voilà. Et il aurait fallu que ce soit un peu plus haut en plus. Merci en tout cas, Odile. Donc, faites un tour à Saint-Riquier, vous pouvez passer facilement une journée avec tout ce qu'il y a à voir et à faire. Merci beaucoup.
3: Merci à vous.
0: Très belle journée, à bientôt. La musique continue maintenant sur Ici Picardie avec ce souvenir des années 80. On est en 1983 et Rose Laurence cartonnée avec ce tube Africa. Restez là juste après, on joue au jeu de la carte postale.

0: Africa, c'était Rose Laurent. C'est le moment de jouer. Maintenant, le jeu de la carte postale. Tout l'été, je pioche une carte postale dans toutes celles que vous nous avez envoyées. Je vous la lis, vous devinez d'où elle a été postée. Vous repartez avec le cadeau. Et le cadeau aujourd'hui, c'est un forfait d'une heure pour deux personnes pour découvrir l'Aquapark à Amiens, Cable Park. C'est à Dreuil-les-Amiens précisément. Aquapark, parc d'obstacles aquatiques. Le plus grand défi aquatique de la Somme. Hein. C'est unique dans le département, un parc de structures gonflables pour faire le plein de rire et de fraîcheur. Vous pouvez y aller entre amis ou en famille et vous allez défier l'équilibre sur un parcours géant où là, la chute fait partie du plaisir. Voici cette carte postale que je vous lis maintenant. Bonjour les amis, nous profitons pleinement de notre road trip en Picardie. Ce matin, nous avons flâné dans cette petite ville de la Somme traversée par la Brelle, juste aux portes de la Normandie. Nous avons aussi découvert son église reconstruite après la Seconde Guerre mondiale et admiré les paysages de cette vallée réputée pour son savoir-faire autour du verre. Un vrai bol d'air. On vous embrasse, on a hâte de vous revoir à très bientôt. Voilà. Alors, je ne vous demande pas qui a envoyé cette carte, mais d'où elle était envoyée. À vous de jouer, 03 22 92 58 58. Bonne chance à vous.
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0: La musique revient dans un petit instant avec le groupe Queen. We will rock you.
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Rock You, c'était le groupe Queen et vous continuez d'appeler pour retrouver d'où était postée la carte postale que je vous ai lue tout à l'heure. Alors on nous propose souvent Blangy-sur-Bresle, mais Blangy c'est en Normandie, hein, c'est en Seine-Maritime, c'est pas dans la Somme. Donc on n'est pas loin, mais c'est pas Blangy. Vous continuez bien sûr à tenter votre chance pour essayer de repartir avec ce forfait d'une heure pour deux personnes à l'Aquapark à Amiens, Cabol Park, 03 22 92 58 58. Mobilis Immobile. En attendant, voici tout de suite l'affaire Louis Trio sur ICI Picardie.

0: L'affaire Louis Trio, Mobilicine Mobile à 10h29. Et nous accueillons maintenant Monique qui nous appelle Desplessiers. Bonjour Monique.
1: Bonjour Patrick.
0: Desplessiers, ça va et vous? On n'est pas très loin de Poitiers, de Picardie.
1: De Poitiers, Picardie, oui, on est à 2 km de Poitiers.
0: Bon, alors Monique, il y avait donc le jeu de la carte postale. Vous avez retrouvé, d'après les indices qu'il y avait dedans, quand je vous ai lu cette carte postale, vous avez retrouvé d'où elle a été postée. Précisément ?
1: Oui, de Gamache.
0: De Gamache, bah oui, exactement, dans la vallée de la Brelle, mais Gamache, ouais. On est dans la Somme, alors que Blangy, vous avez été nombreuses à nous proposer Blangy. Blangy sur Brelle, c'est en revanche.
1: C'est en Normandie,
0: mais voilà, oui, on est toujours dans la glace vallée là où on fabrique des flacons de verre aussi. C'est 70% de la production française hein, dans la glace vallée. Donc voilà. Eh ben bravo, Monique. Vous allez pouvoir tester cet endroit magnifique. Donc une heure pour tester à Amiens, Cable Park à Dreuil-les-Amiens précisément. Voilà. Vous aimez l'eau ? Vous aimez l'eau ? C'est toujours sympa en ce moment avec cette chaleur.
1: Oui.
0: Voilà,
1: oui,
0: faut pas dire non.
1: Oui. Non, j'ai pas dit non.
0: Bon, après, on n'est pas obligé d'y aller, on n'est pas obligé de se mouiller non plus. Hein, voilà.
1: Oui, non, mais.
0: Profitez-en en tout cas, Monique.
1: Voilà, d'accord, merci.
0: Merci. Et dites-moi, Monique, vous allez faire quoi, vous, pour les clips ce soir?
1: Je pense qu'on va aller jusqu'à la mer.
0: Ah ouais, voilà. Donc comme ça on est sûr de voir le soleil à l'horizon, et l'éclipse du soleil,
1: oui.
0: Avec les lunettes bien sûr.
1: Oui, bien sûr,
0: bon spectacle Monique. À bientôt Monique.
1: À bientôt, merci beaucoup.
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0: Et à l'admi de chaque heure, une bonne info pour vous. La musique, tiens, qui se met au service d'une belle cause.
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0: Ce samedi, ce 15 août, Formant en plage accueille le concert caritatif des chansons plein la tête. Pendant près de 2 heures, des artistes révélés dans des émissions comme The Voice, Star Academy, N'oubliez pas les paroles, ou encore l'Eurovision, la France, un incroyable talent. Eh bien, ces artistes interpréteront les plus grands succès de la chanson française et internationale. Et alors, en plus du spectacle, il faut dire que cette soirée est aussi organisée au profit d'une cause solidaire. C'est donc une belle occasion de profiter d'un concert de qualité tout en soutenant une belle initiative dans un cadre agréable, évidemment, Formant en plage. Toutes les infos pratiques sont disponibles auprès de l'office de tourisme de Formant en plage. Voilà, tiens, Formant en plage, on va y retourner dans 5 minutes hein, pour votre météo des plages. 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
0: Et la musique et les chansons que vous aimez, elles sont là avec France Gall maintenant. Voici évidemment.

0: France Gall, c'était évidemment 9h35.
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0: Allez, direction la mer, l'océan. Maintenant, ça fait du bien avec cette chaleur. Une question d'enfant, une plongée dans les océans. C'est l'heure du bain. Cette série originale qu'on vous propose tout l'été avec Louise Lempire et les scientifiques d'Océanopolis Act à Brest.
3: Pourquoi les vagues, ça fait du bruit?
4: Parce que ce sont des millions de petites gouttes d'eau qui jouent au bowling.
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4: Louise Lempire. La plage, c'est un immense paysage sonore. Si tu fermes les yeux, tu entendras le bruit du vent sur le sable, les petits crabes qui babillent dans les mares et le bruit des vagues, forcément. Le bruit que tu entends, il a peut-être voyagé sur des milliers de kilomètres. La houle se forme au large, le vent souffle très fort sur la surface de l'eau et quand la houle se rapproche des côtes, elle devient vague. Quand la vague arrive près du rivage, elle ralentit, monte en l'air et se penche en avant, comme ton chat quand il fait le dos rond, et elle se penche tellement qu'elle vient frapper le sol et elle se brise. Plus la vague est grosse et rapide, plus le bruit est fort. L'eau fait de la mousse, des millions de petites gouttes et des centaines de bulles d'air tourbillonnent. Et quand tout ce poids tape sur le sable ou les cailloux, ça fait un bruit sourd, comme un coup de tonnerre. Et ensuite, plein de petits crépitements. La vague recule, repart vers le large et glisse sur les galets ou le sable. Et là, ça pétille comme un feu d'artifice.
3: Mais ça fait toujours le même bruit.
4: Les scientifiques brestois du fonds de dotation d'Océanopolis Act, qui travaillent à expliquer l'océan et les manières de le préserver, nous ont dit que le seul moment où tu entends le bruit de la vague, c'est quand elle rencontre un obstacle. Et le bruit dépend de plein de facteurs. Si le fond de l'eau est plein de cailloux, la vague est plus agressive, elle va s'écraser plus fort et le bruit sera donc plus sourd. Et quand c'est la tempête et que la vague vient s'écraser sur une digue, elle monte tellement haut qu'elle peut dépasser certains phares. À l'heure où nous répondons à ta question, la plus haute vague surfée du monde se trouvait à Nazaré, au Portugal. C'était en 2020 et elle mesurait plus de 26 mètres, la hauteur d'un immeuble de 8 étages.
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0: Et voilà, alors on n'aura pas de vagues ou très peu de vagues à la plage aujourd'hui. Météo des plages, tiens, pour Fort Mahon aujourd'hui. En tout cas, l'eau est déjà bien chaude. On a une eau à 21 degrés, hein, eau entre 21 et 22 hein, pour cette journée. Température, actuellement, on a 24 degrés, mais le mercure va grimper jusqu'à 32-33 degrés à Fort Mahon plage cet après-midi. Attention au soleil, l'indice UV, je ne sais plus comment on dit, en tout cas au niveau du soleil, ça tape au plus fort entre midi et 16h. Attention, jusqu'à 6 à 7, c'est élevé, donc protégez-vous du soleil. Pour ce qui est de la marée, la mer est montante, ce sera marée haute vers midi et demi. Ensuite, la mer descend tout l'après-midi pour une basse mer vers 19h30. Voilà pour Fort Mahon en plage. La mer est belle en tout cas et la visibilité est excellente. Profitez-en. On revient tout de suite avec la musique de Maxime Le Forestier. Voici Ambalaba, c'était en 1988.

0: Ici Picardie, Maxime Le Forestier en Balaba, restez avec nous. La musique continue dans 30 petites secondes avec le groupe One Republic et Runaway.
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0: Runaway avec One Republic.
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0: À moins le quart, c'est l'heure de j'ai testé la rétrospective pendant cet été de nos tests. Alors celui-là, c'est avec Louis Godon et c'était au moment des JO de Paris.
3: Et si on testait de l'athlétisme aujourd'hui, du saut en hauteur, ça vous dit moi, je me suis rendu dans un club d'athlétisme. Je suis allé à Mouy, dans l'Oise. Laurent va m'accueillir, va m'expliquer tout ça. Bonjour Laurent.
4: Bienvenue Louis.
3: Bah merci beaucoup. On est bien ici. Tout est vraiment c'est comme aux JO quoi. Alors, on voit la cage de jeté de 10, de jeté de poids. On voit bien sûr toutes ces pistes de course et on voit comme un gros tapis. J'ai cru voir moi à la télé il y a quelques années qu'il fallait sauter donc pas dessus une barre pour tomber là-dedans. Explique-moi un petit peu parce que je ne comprends pas tout.
4: Voilà. Donc là, on arrive devant l'aire de saut en hauteur. Donc il y a un tapis en mousse qui fait 70 cm de hauteur. Et donc l'idée du saut en hauteur, c'est d'aller le plus haut possible. Juste pour donner une idée, le record du monde, c'est 2m45.
3: 2m45.
4: Un jour, il y a un gars qui est passé au-dessus du but de foot.
3: Mais le mec qui doit avoir des jambes, c'est de ressort à l'intérieur.
4: Il était assez grand et ça reste le record du monde qui n'a pas été battu depuis X années maintenant.
3: Bon, là, on va peut-être pas battre le record du monde aujourd'hui.
4: On va se contenter des 70 cm.
3: 70 cm, ça me paraît déjà infaisable. J'avais peur de me prendre la jambe dedans. Comment je vais faire, Laurent? Explique-moi.
4: Alors, l'idée, ça va être de prendre un élan court, déclencher une impulsion, soit de sauter en ciseaux, donc retomber debout sur le tapis. Ou de retomber pour toi aujourd'hui, assis sur le tapis.
3: Voilà, sur les fesses, quoi.
4: Voilà, c'est ça.
3: Bon, alors, il faut partir pas face, du coup, un peu de côté, c'est ce que tu veux.
4: En diagonale, voilà, tout à fait. Et de manière à déclencher ton impulsion et d'aller sur la diagonale du tapis.
3: Alors, est-ce qu'il y a une technique pour, justement, vraiment prendre de la hauteur? Est-ce qu'il faut pousser quelques secondes avant
4: Suite à ta prise d'élan, donc tu prends de la vitesse de manière raisonnable, tu déclenches ton impulsion, soit tu sautes en ciseaux, donc en retombant debout, ou en Fosbury, qui consiste à retomber sur les épaules, ou là, pour le coup, sur les fesses pour toi, pour le coup d'essai.
3: Bon, on est parti.
4: Allez.
3: Alors, je pars à quelques mètres.
4: Ouais, tout à fait.
3: C'est moi qui choisis ma distance. Il n'y a pas de distance réglementaire.
4: À peu près là sur la diagonale. Tu
3: vois. D'accord.
4: Pas de distance réglementaire.
3: Et je vais partir, je vais me jeter de. Alors, attendez.
4: Pour toi, donc tu vas impulser avec ton pied droit, ton pied gauche qui va atterrir en premier sur le tapis.
3: D'accord.
4: Ou alors,
3: eh ben c'est parti. Allez, on est parti. 1, 2, 3. Hop, voilà. Bon, j'ai pas dû sauter très haut, j'ai l'impression d'avoir sauté à 10 mètres. Laurent, ça a donné quoi?
4: Tu es retombé sur le tapis, Louis.
3: Bon, allez, je refais un deuxième parce que je suis fou, moi. Je suis complètement fou. Je vais prendre de l'élan. T'as et voilà, on a réussi à sauter un petit peu. Bon, Laurent, finalement, ça se fait. Là aussi, beaucoup de pratique, j'imagine. L'athlétisme, rassure-moi, quand on s'y met, on ne fait pas que ça tout le temps. On tourne un peu sur toutes les disciplines.
4: Voilà, l'idée, pour ceux qui commencent jeunes, c'est de toucher vraiment à tout, s'éveiller aux courses, aux sauts, aux lancers, aux épreuves d'endurance, de vitesse, de haies, d'obstacles. Et de toucher à tout, de s'éveiller à tout, et pour trouver son chemin en avançant avec l'âge.
3: Bon, les 2m40, promis, d'ici une semaine, c'est bon pour moi.
4: À peu près.
3: Allez, merci.
4: Sans prix.
0: Voilà, le saut en hauteur, mais c'est vrai qu'on n'a pas trop envie d'en faire avec ce temps-là, c'est vrai. Bon, c'est mieux écouter à la radio. Mylène Farmer, Maman à tort, et juste après, on trouve Muriel Jordan pour ses tendances. On dit souvent les bons comptes font les bons amis. Ben justement, on va parler du

0: On va pouvoir peut-être faire les comptes à 10h52 avec Muriel Jordan et cette tendance, une appli qui permet de partager les frais pour faire les comptes entre amis.
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3: Oui, vous avez remarqué comme ces applis de partage de frais sont devenues à la mode. Dès que des vacances, un apéro, une sortie, un trajet est organisé entre potes, il y en a toujours un pour dégainer son appli Tricount. L'appli qui fait les bons amis. Chacun indique ce qu'il a dépensé, on voit apparaître les dépenses collectives et elle calcule ce que chacun doit ou ne doit pas aux autres. C'est la parade à la copine radine qui participe jamais à rien, ou au pote resquilleur, ou à la cousine totalement nulle quand il s'agit de faire la compta. Mais est-ce que ça peut foutre le bordel entre potes? C'est la question que je suis allée vous poser dans la rue.
4: Je pense que oui, parce que justement, on est parti avec des copines. Il y en avait certaines qui buvaient de l'alcool, il y en avait certaines qui fumaient des cigarettes. Mais il y a quand même des trucs qu'on mange pas, qu'on se retrouve à payer, donc ça peut foutre le bordel.
3: Et oui, hein, vous voyez, ces outils prônent la réalité, la rationalité, l'efficacité, mais ne nous protègent surtout pas des embrouilles entre potes pour une histoire de saucisses ou de merguez achetées. Hein. S'il y a engueulade, aucun SAV ne prévoit d'arranger les choses.
0: Et ce qui rend ce type d'appli encore plus attractive, c'est qu'elle propose également de faire des virements vers un compte bancaire.
3: Bah oui, par exemple, si vous organisez une grosse teuf, Tricount vous propose d'envoyer un lien à chaque invité avec le montant à rembourser. Il clique et il fait sa participation par virement. Mais ça reste quand même un casse-tête, comme l'expliquent ses trentenaires.
5: On a déjà fait des Tricount, effectivement, et c'est vrai que c'était toujours un peu les mêmes qui payaient. Et donc, ça restait dans le rouge et on était obligé de réclamer les sous, en fait, des mois.
3: Pour relancer, en fait.
5: Pour relancer, donc...
4: Tu vas payer souvent toi-même à avancer l'argent et ensuite à devoir attendre qu'on te rembourse et à te dire, tiens, est-ce que je suis censé lui rappeler qu'il me rembourse ou est-ce que je vais laisser un peu passer le temps ?
6: C'est pour ça que les intérêts ont été inventés.
3: Tu peux payer des intérêts si on te donne des sous pour un dîner ?
6: Il y a une deadline et si l'invité ne règle pas avant cette date-là, on augmente la facture et il n'est plus invité.
3: Et sur TikTok, l'humoriste Sophia Titrit racontait en décembre dernier la mésaventure d'une de ses amies à cause

0: choses, justement, de cette appli Tricount.
1: On est bien d'accord, si t'invites quelqu'un à manger chez toi, tu ne lui fais pas payer. Peut-être que je suis folle, mais si tu invites les gens chez toi, c'est que tu es en mesure de les nourrir. Et puis, franchement, je sais que voilà, c'est la crise et tout, mais un plat pour, je sais pas, 3 personnes, 5 personnes, 8 personnes, il n'y a pas tant de différence, genre, dans les ingrédients et tout. Enfin, c'est de la folie. Parce que là, c'est un truc qui est arrivé à ma pote. Le pire, c'est que mon ami et tous les invités ont contribué au repas. Genre, ils ont tous ramené quelque chose, tu vois, un dessert, un plat, des boissons. Et l'hôte, à la fin, leur a quand même envoyé un Tricount. C'est de la folie, on a perdu le sens de l'hospitalité, c'est grave.
0: Ouais, je sais pas si j'ai très envie d'aller dîner chez mes potes ce soir. Bref, c'est tendance de vouloir partager les frais entre potes, mais attention, en cas d'embrouille à cause de l'argent, votre pote pourra toujours plaider la légitime dépense.
2: Voilà, et attention, reconnaissance de dette. Tiens, à propos de petits bouts de papier, la lettre, une lettre retrouvée en bas de la falaise, Renan Luce. Ça arrive dans quelques petits instants, juste après la pub sur Ici Picardie.
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0: Ici Picardie avec Renan Luce, c'était la lettre. 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
0: 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Les infos François Sauvestre, le soleil a donc rendez-vous avec la lune.
2: Comme dans la chanson de Charles Trenet, si l'éclipse quasi totale de ce soir étant attendue, eh bien c'est que le phénomène est très rare. La dernière fois c'était il y a 27 ans, la prochaine du genre en France ce ne sera qu'en 2081. Autant dire qu'il ne faudra pas louper le moment aux alentours de 20h en Picardie. Quels sont les meilleurs endroits pour observer l'éclipse chez nous? C'est à lire sur ici.fr. Et avant de croiser assez furtivement la route de la lune, le soleil brille et chauffe. 78 départements français sont en orange sur la carte de la vigilance à la canicule. La Somme, tout comme nos voisins du Nord et du Pas-de-Calais, reste pour l'instant préservée en vert sur cette même carte. Mais dans notre département, un secteur souffre un peu plus de la chaleur et de la sécheresse qui va avec. C'est la vallée de la Brelle, placée depuis hier en alerte. 59 communes, dont Oisemont, Fressonneville ou encore Mers-les-Bains, sont concernées par des restrictions de l'utilisation de l'eau. Il est notamment interdit d'arroser les pelouses, les massifs fleuris, les potagers et les terrains de sport entre 11h et 18h.
0: Un Picard est détenu depuis un mois dans une prison de Hong Kong.
2: Via les réseaux sociaux, Elias, 20 ans, a succombé à la promesse d'un voyage tout frais payé en Thaïlande et même d'un salaire pouvant aller jusqu'à 3000 euros. En échange d'une mission, ramener des bagages censés contenir des smartphones, sauf que les valises étaient en fait pleines de cannabis. Le jeune homme a été interpellé lors de son escale. Il est en détention provisoire depuis. Ça coince pour Jeanne Le Chevalier. La nageuse amiénoise ne passe pas les séries du 50 mètres d'eau au championnat d'Europe à Saint-Denis, près de Paris. Elle signe le 11e temps, pas suffisant donc pour passer en demi-finale comme lundi dernier sur le 200 mètres d'eau. Le bilan reste malgré tout très bon à 16 ans seulement et pour sa toute première compétition chez les grands. Lui espère regoûter aux joies d'un podium continental comme en 2024. Thomas Gaugois entre en lice ce soir au championnat d'Europe d'athlétisme de Birmingham, c'est dans le nord de l'Angleterre. Le triple sauteur amiénois en bronze en 2024 à Rome devra bondir au-delà des 17 mètres 02 pour sortir des séries.
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2: À quelle température pour aujourd'hui, c'est la grande question qu'on se pose, même grimpe, si on est encore en vert.
0: Jusqu'à 34, 35 degrés, 32, 33 sur la côte. Et ce sera pire encore demain. Déjà 27 degrés à Mers-les-Bains hein, à cette heure-ci. On a 26 à Abbeville, 27 à Beauvais ainsi qu'à Vervins, 25 à Amiens, donc il fait déjà très chaud avec un vent d'est généralement modéré mais qui devrait s'affaiblir et un soleil vraiment très généreux, pratiquement pas l'ombre d'un nuage.
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0: Bill Withers, Ain't No Sunshine, il y a du soleil là-dedans, justement, à ce propos, le soleil, donc éclipsé par la lune ce soir, éclipse presque totale à plus de 90% en Picardie, et ici Picardie vous propose aussi l'éclipse en musique, avec tout de suite Bill Withers, Ain't No Sunshine. Ain't no sunshine.

0: Ain't No Sunshine sur votre radio ici Picardie avec Bill Withers. Allez, on va jouer. Et c'est le moment de nous appeler.
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0: 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On commence par un quiz. Vous répondez à un maximum de questions en 30 secondes. Si vous avez les 5 points, c'est bon, vous êtes sélectionné. Si vous avez moins de 5 points, mais au moins 3 points, eh bien on peut vous repêcher grâce au blind test qui vous permet de doubler vos points. Si vous avez en revanche moins de 3 points, là, bah, il faudra retenter votre chance un autre jour. En tout cas, vous nous appelez tout de suite pour jouer 03 22 92 58 58. On se retrouve juste après Indochine, 3 nuits par semaine. Mais 3 nuits.

0: Ici Picardie avec le groupe Adochine, 3 nuits par semaine.
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0: Ça passe ou ça casse, votre jeu, même l'été entre 11h et midi pour gagner de beaux cadeaux. Et cette semaine, on vous offre 4 entrées pour le parc Astérix. Et pour cela, évidemment, il faut marquer 5 points pour être sélectionné pour le tirage au sort qui va se dérouler vendredi un petit peu avant midi. Notre première candidate ce matin, c'est Adrienne Francilly-Selancy, c'est tout près de Saint-Quentin.
3: Oui, c'est ça.
0: Bonjour. Bonjour. C'est Adrienne ou Adriane?
3: Adrienne.
0: Adrienne, d'accord. Parce que Adrienne, c'est...
4: Adrienne.
0: La femme de Rocky.
3: Oui.
0: On a dû vous la faire quand même, celle-là.
3: Oui.
0: Oh, bah oui. J'imagine bien. Adrienne, on va jouer. Alors, d'abord un quiz. En 30 secondes, il faut répondre à un maximum de questions. Vous avez le droit de passer des questions. C'est la première réponse qui compte, hein, si vous changez en cours de route, hein, voilà, si vous vous reprenez. Moi, je compterai uniquement la première réponse que vous me donnez pour chaque question. Mmh. Et puis, bah, voilà, essayez de faire les 5 points direct. Sinon, si vous avez au moins 3 points, c'est encore jouable, puisqu'il y aura le blind test pour venir à votre secours. Au blind test, si vous retrouvez l'artiste, vous doublez vos points.
3: Ok.
0: Est-ce que vous êtes prête, Adrienne?
3: Je suis prête.
0: Alors, c'est parti. Dans quel pays se trouve le mont Elbrouz?
3: Alors là, je passe.
0: Comment s'appelle le grand parc de la préhistoire près d'Amiens?
3: Au Samara.
0: Quel est le plus grand pays d'Amérique du Sud?
3: Le Brésil.
0: Où ira dormir Michel Berger dans sa chanson?
3: Je sais pas.
0: Calculez 125 plus 275.
3: 400.
0: Quel est le prénom du capitaine Haddock?
3: Nestor.
0: Vous me dites Nestor, je le note. Alors, on va voir si vous avez raison ou si vous avez tort avec Nestor. Non. Dans quel pays se trouve le mont Elbrouz? Vous avez passé cette question, au moins on a gagné du temps. On n'en a pas perdu. C'était la Russie. Voilà.
3: Ah, d'accord.
0: Et d'ailleurs, c'est le plus haut sommet d'Europe avec ce mont Elbrouz qui culmine à 5642 mètres. Comment s'appelle le grand parc de la préhistoire près d'Amiens? Vous avez répondu juste à cette question, Samara. Oui, un point. Quel est le plus grand pays d'Amérique du Sud? Vous avez dit le Brésil. C'est également une bonne réponse. Deux points. Où ira dormir Michel Berger dans sa chanson? Vous avez passé pourtant, je suis sûr que vous connaissez la réponse. J'irai dormir dans le...
3: Grand Lit Blanc.
0: La réponse, effectivement, musique.
3: Paradis blanc.
0: Eh oui, avec la mélodie dans la tête, ça, voilà, ça revient. Malheureusement, on ne marque pas sur cette question. On est toujours à 2 points. 125 plus 275. Il fallait le temps de faire le petit calcul dans sa tête. Et vous avez bien calculé quand même. 400, c'est une bonne réponse. Après, on fait 100, voilà, on fait 75 plus 25. Voilà, ça fait 100 et le 200, 100 plus 200, 300, 400. Le compte est bon. 3 points. Et puis, la dernière question. Quel est le prénom du capitaine Haddock? Vous avez proposé Nestor, mais sans grande conviction, j'ai l'impression.
3: Oui, non, c'est pas ça.
0: C'est Archibald.
3: Ah, oui, Archibald
0: Haddock, dans Tintin. Bon, ça nous fait 3 points. On n'a pas les 5 points, mais avec 3 points, vous pouvez être repêché. Vous pouvez encore marquer les 5 points si vous retrouvez l'artiste qui chante dans le blind test. Alors attention, le blind test, parce que c'est un extrait très très court. Donc il faut bien tendre l'oreille, il faut bien connaître la chanson. Et il faut nous donner, pas le titre, le nom de l'interprète. Okay. D'accord?
3: D'accord.
0: Vous êtes prête, Adrienne?
3: Je suis prête.
0: Adrienne! Je l'ai fait mal, hein, Stallone. C'est parti. On l'a pas?
3: Non.
0: Et c'était Jimmy Somerville qui reprenait un titre, voilà, interprété quelques, voilà, une décennie et demie plus tôt. Sylvester. You make me feel Jimmy Somerville. Bon, ben, on reste à 3 points. Ça casse on malheureusement pour aujourd'hui, ah, oui. Adriane. Mais voilà, on a bien joué, on s'est amusé et vous pourrez rejouer aussi. D'accord.
3: Okay.
0: Très belle journée.
3: Merci, vous de même.
0: À bientôt. Au revoir. Fever. Voici Alex Wine maintenant. Fever. Dream, nouveauté ici, Picardie.

0: Fever Dream avec Alex Warren. On revient dans quelques instants pour continuer à jouer à Ça passe ou Ça casse. Ce sera après la pub et la musique qui revient donc dans quelques petites secondes avec Pierre Bachelet en l'an 2001.
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0: Pierre Bachelet en l'an 2001. Et d'ailleurs, c'était pas en 2001, ce titre, c'était en 1990. C'était un petit peu visionnaire, Pierre Bachelet.
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0: Il est 11h25, j'espère que vous passez une belle matinée avec peut-être le ventilateur juste à côté de vous car il commence à faire chaud. Et on joue à Ça passe ou ça casse. Le super cadeau de la semaine, c'est 4 entrées pour le parc Astérix. Et maintenant, c'est François qui va essayer d'être en lice pour le tirage au sort de vendredi. Il faut faire 5 points donc pour pouvoir participer au tirage au sort et peut-être repartir avec ce passe 4 entrées pour le parc Astérix. Bonjour François.
3: Oui, bonjour.
0: Bienvenue. Ça va et vous?
3: Ça va très bien.
0: Orémo, dans la oui. Somme, pas très loin d'Amiens.
3: Sud, au sud d'Amiens, oui.
0: Bon, parfait. François, on va jouer?
3: Oui.
0: Voilà. Et avant que vous ne vous éclipsiez et que l'on vous retrouve peut-être vendredi si vous êtes sélectionné et donc si vous êtes tiré au sort.
3: Oui.
0: Voilà, on est très éclipse, hein. Voilà, c'est vraiment une journée spéciale éclipse aujourd'hui. François, vous connaissez le principe du jeu?
3: Oui, tout à fait.
0: Voilà,
3: oui.
0: 30 secondes, maximum de points, oui. La première réponse compte, et vous avez le droit de passer les questions aussi, et ensuite blind test si besoin. Attention, okay. Top chrono. Quel animal produit la laine?
3: Le mouton.
0: Quel fruit est jaune et courbé?
3: La banane.
0: Quelle est la capitale de la Croatie?
3: Zagreb.
0: Quelle série TV a révélé l'actrice Jennifer Aniston au grand public?
3: Friends.
0: Quelle est la planète la plus chaude du système solaire?
3: Mars.
0: Quel architecte a donné sa plus grande tour à Amiens?
3: Gustave Perret.
0: Quel est le nom du meilleur ami? Et là, on est sur le gong, malheureusement. Alors, on m'avait dit à la fin, je note en même temps pour me souvenir. On m'avait dit Gustave.
3: Ah oui, c'est Auguste.
0: On va voir comment on gère ça. Alors, première question. Quel animal produit la laine, le mouton? C'est une bonne réponse, évidemment. Question fastoche. Comme la deuxième, d'ailleurs, qui était très, très facile. Quel fruit est jaune et courbé? La banane. Donc ça nous fait 2 points. La capitale de la Croatie, vous avez dit Zagreb. C'est une bonne réponse. Ça fait donc 3 points. Le quatrième point, on l'a avec cette question. Quelle est la série TV qui a révélé Jennifer Aniston? C'est bien la série Friends. Ça nous fait donc 4 points. Quelle est la planète la plus chaude dans le système solaire? Vous avez dit Mars, et non, c'est Vénus. C'est Vénus, c'est même Vénus.
3: Ah bon?
0: Ouais, oui. Okay. Quel architecte a donné sa plus grande tour à Amiens? Vous avez dit, voilà, Gustave.
3: Auguste Perret.
0: Ouais, vous m'avez dit
3: non,
0: Gustave.
3: J'ai dit, Perret
0: d'abord.
3: Perret.
0: Voilà, ouais. Vous avez dit Gustave Perret. Bon, Perret, j'ai envie de dire, si vous m'aviez dit Perret, je l'aurais compté, donc voilà, on va dire Perret, on l'accorde, c'est l'été, c'est sympa, il fait chaud.
3: Ouais, c'est super, c'est voilà. Gentil, merci.
0: Ça nous fait 5 points, et ben voilà, une affaire rondement menée.
3: Exactement.
0: François, vous êtes sélectionné pour le tirage au sort, il n'y a plus qu'à croiser les doigts maintenant.
3: Je croise les doigts, et j'espère à vendredi.
0: Et ben, on le souhaite pour vous aussi, à bientôt.
3: Bonne journée. Bonne
0: belle journée, François. Dans quelques minutes, on continue à jouer à Ça passe ou Ça casse. En attendant, c'est le retour de la musique maintenant avec le groupe U2. With or without you.

0: Ici Picardie avec le groupe U2 With or Without You, 11h33. Il est temps de retrouver une bonne info car tous les jours, toutes les heures, à la nuit, il y a les bonnes infos pour vous.
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0: Et sachez que les meilleurs pilotes d'aéromodélisme ont rendez-vous chez nous.
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0: Du 14 au 22 août, ça arrive, l'aérodrome Abbeville-Bugny accueille le championnat d'Europe de F5J. C'est une discipline spectaculaire où des pilotes venus de toute l'Europe s'affrontent avec des planeurs radiocommandés électriques. L'objectif, c'est de réaliser le vol le plus précis possible en utilisant au mieux les courants d'air avant un atterrissage de précision. En parallèle de la compétition, il y a deux journées portes ouvertes organisées les 15 et 16 août, donc ce week-end, samedi et dimanche, au programme des démonstrations, découvertes de l'aéromodélisme, rencontres avec les pilotes et animations autour de l'aéronautique. Une sortie originale, gratuite et accessible à toute la famille, tous les jours, toutes les heures. 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
0: Et une promesse de Michel Polnareff, maintenant. C'était en 1972. On ira tous au

0: Ici Picardie avec Michel Polnareff. On ira tous au paradis. Il est 11h39.
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0: Et nous allons jouer avec Florence maintenant, qui nous appelle de Saveuse. Bonjour Florence, ça va bien ?
3: Bonjour Patrick, ça va.
0: On va jouer alors Florence 4, entrée pour le parc Astérix, c'est ce qui est en jeu pour gagner ce beau cadeau. Il faut marquer 5 points pour être sélectionné pour le tirage au sort de vendredi. Un quiz d'abord, 30 secondes pour marquer un maximum de points. Si vous avez 5 points, vous êtes sélectionné. Si vous avez au moins 3 points, on peut vous repêcher avec le blind test. Pendant ces 30 secondes, vous répondez le plus vite possible, vous avez le droit de passer les questions. Et attention, si vous vous trompez, je validerai uniquement la première réponse que vous me donnez pour une question, pour une même question, d'accord ?
3: Ouais, bien compris.
0: On est parti, Florence ?
3: C'est parti.
0: Allez, à Amiens, où se déroulent les salsa apéro, les week-ends de l'été ?
3: Parc Saint-Pierre.
0: Quel est le nom du meilleur ami de Bob l'Éponge ?
3: Je passe.
0: D'après Patricia Cass, Mademoiselle chante quoi ?
3: Chante le blues.
0: Combien y a-t-il de lettres E dans le mot éléphant ?
3: 2.
0: Quelle est la capitale de la Suède ?
3: Je passe.
0: Quel est le plus grand océan après le Pacifique ?
3: Atlantique.
0: Sur le gong. Juste vraiment sur le fil, sur le gong.
3: Aïe, aïe, aïe.
0: Alors, j'ai noté toutes ces réponses. On va faire les comptes maintenant. Alors, Florence, la première question à Amiens, où se déroulent les salsa apéro, les week-ends de l'été. Vous avez dit le parc Saint-Pierre. Et oui, c'est une bonne réponse. Pour danser, pour faire de la gym, pour faire de la plein de choses. De la méditation, du renforcement musculaire, la salsa, etc., etc. Et les petits apéros, évidemment, sur l'herbe, c'est toujours sympa. Un point.
3: Voilà.
0: Quel est le nom du meilleur ami de Bob l'Éponge ?
3: Aucune idée, là. Aucune
0: eh ben, c'est Patrick, mais c'est un autre, hein, c'est pas moi.
3: C'est pas vous ?
0: Donc non. Un point. D'après Patricia Cass, Mademoiselle chante
3: le blues.
0: Le blues. Mademoiselle chante le blues. Ah, ça nous fait 2 points ?
3: Oui, c'est déjà ça.
0: Eh ben, c'est pas mal déjà, parce qu'on n'est pas encore au bout. Hein. Alors, combien il y a de lettres dans le mot éléphant ? Vous les avez comptées ? Il n'y en a que 2, finalement. Donc, c'était une bonne réponse. On est à 3 points. J'ai envie de dire, on est quand même pratiquement, en tout cas, sauvés. On pourra tenter le blind test si on n'a pas les 5 points. La capitale de la Suède, vous avez séché. Vous avez passé cette question. C'est Stockholm. C'était et c'est toujours Stockholm. Ouais. Et le plus grand océan après le Pacifique, vous avez répondu sur le gong, l'océan Atlantique, c'est une bonne réponse. Et ben, ça nous fait 4 points, Florence.
3: Ok, c'est pas mal.
0: Donc, blind test pour vous repêcher dans quelques petits instants. Vous restez avec nous ?
3: Tout à fait.
0: À tout de suite et on revient après la pub. Et Florent Pagny, la dernière chanson du monde.
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1: Ici Picardie avec Florent Pagny, 11h47.
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1: Ça va peut-être passer pour Florence qui a marqué 4 points avec le quiz. Il manque un petit point pour que ça passe grâce au blind test. Cette épreuve qui vous permet de doubler vos points si vous retrouvez l'interprète du petit extrait. Vous doublez vos points, donc ça passerait. Hein, mais il faut le retrouver, Florence.
4: On va tenter.
1: Je rappelle, un passe-famille 4 entrées pour le parc Astérix. Tirage au sort vendredi. Sélection peut-être pour vous maintenant. Attention, petit extrait, c'est très court. Quelques notes de musique. Et ensuite, il nous faut un nom, un chanteur, une chanteuse ou le nom d'un groupe pour être sélectionné. Et le bon, évidemment. On y va, Florence ?
4: On est parti.
1: C'est ça, c'est ça. Alors, le but, c'est pas de le chanter.
4: Je sais.
1: Même si c'est sympa.
4: Non, moi, ça me revient pas. Ah, vite.
1: C'est un chanteur ou une chanteuse?
4: C'est un groupe.
1: Eh ouais.
4: Deux fois,
1: on a dépassé le temps imparti, ouais, trois voilà, fois. C'était Survivor.
4: Ouais,
1: le nom du groupe Survivor.
4: Et oui.
1: Pour la musique du film Rocky tout à l'heure, on avait Adrienne qui a joué. Voilà, on se souvient évidemment de Rocky Balboa qui dit toujours Adrienne, son épouse.
4: Voilà.
1: La boucle est bouclée, j'ai envie de dire, en tout cas pour Rocky. Mais vous reviendrez, Florence, belle journée à vous.
4: Je reviendrai avec plaisir. Oui,
1: ça casse pour aujourd'hui, mais ça passera peut-être un autre jour. À très bientôt. Et il nous reste encore une possibilité pour vous d'être inscrit. On joue dans quelques petites minutes après Catherine Lara, la rockeuse de Diamant. C'est tout de suite.

0: Catherine Lara, la roqueuse de diamants. Dans quelques instants, on retrouve notre dernier candidat pour jouer à sa passe ou sa casse. Ce sera Patrice à Cotanchy.
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0: Quatre entrées pour le parc Astérix, c'est ce qui est en jeu. Et nous accueillons Patrice à Cotanchy. Bonjour Patrice.
4: Oui, bonjour Patrick.
0: Alors on est pas très loin d'Amiens, voilà, un petit peu voilà, à la campagne, c'est bien ?
4: Tout à fait, on est très bien.
0: Patrice, 5 points, c'est ce qu'il faut réaliser pour être sélectionné pour le tirage au sort de vendredi. Pour marquer ces 5 points, le quiz, 30 secondes, vous répondez à un maximum de questions. Et si on n'a pas le nombre de points nécessaires, mais si on a au moins 3 points, vous pouvez tenter le blind test qui vous permet de doubler vos points si vous y arrivez, évidemment, si vous retrouvez l'interprète. Pour l'instant, le quiz, 30 secondes, maximum de questions, vous pouvez passer les questions et c'est la première réponse qui compte. Attention, top, chrono. Quel jour se déroule la foire agricole de Montdidier chaque année ?
4: 8 mai.
0: Quel est le nom de la célèbre horloge de Londres ?
4: Big Ben.
0: Quel animal est le plus grand des grands singes ?
4: L'orang-outan.
0: Quel pays a la forme d'une botte ?
4: L'Italie.
0: Quel célèbre paquebot a été mis en chanson par Michel Sardou ?
4: Le France.
0: Calculez 75 x 4.
4: 300.
0: Eh bien, c'est une bonne réponse. Voilà, je les ai spoilés, mais effectivement, bien joué. Alors,
4: merci.
0: Vérifions tout ça. Alors, où se déroule la foire agricole de...

0: Mon Didier, quel jour, hein, je dis, quel jour,
1: jour,
0: parce que
1: ouais.
0: Où se déroule, où se déroule, là,
1: c'est le lundi de Pâques, je crois, ou un truc comme ça.
0: Mais oui, c'est le lundi de Pâques, et vous m'aviez dit quoi, vous m'aviez dit
1: le 8 mai.
0: Non, c'est le lundi de Pâques. Le nom de la célèbre horloge de Londres, évidemment, quand on va visiter Londres, c'est, voilà, il faut voir. Big Ben, c'est la bonne réponse. Un point, premier point. Quel animal est le plus grand des grands singes? C'est pas l'orang-outan, c'est le gorille.
1: Ah.
0: On ne marque pas le pays qui a la forme d'une botte, c'est l'Italie. Évidemment, on apprend ça à l'école aussi. Comme ça, on s'en souvient bien quand on est tout petit. Quel célèbre paquebot a été mis en chanson par Michel Sardou? Le France, évidemment, et vous l'avez dit.
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0: La France, elle m'a laissé tomber. Trois points. 3 points et 75 x 4, ça fait bien 300. Bonne réponse, 4 points, ça veut dire, Patrice, blind test, petit extrait, vous retrouvez l'interprète et vous êtes sélectionné. Vous êtes prêt?
1: Je suis prêt.
0: Allez, go! Ça, c'est un son qui est reconnaissable quand même.
1: Je dirais Eurythmics.
0: On est dans les années 80, mais c'est pas le groupe Eurythmics. C'était Dépêche Mode. Dommage. Bon, c'est ballot. Patrice, c'est pas grave, vous retenterez votre chance. Je vous dis à très bientôt. Si vous pouvez regarder l'éclipse ce soir, faites-le avec les lunettes, évidemment. Profitez du beau spectacle.
1: Si vous en avez une paire, je suis preneur.
0: Je sais pas si on nous en reste. Apparemment, il en reste une, donc quittez pas. À bientôt, Patrice.
1: Merci beaucoup.
0: Et toute l'actu locale dans quelques instants après la musique de Billy Joel. Voici.

0: Uptown Girl en 1985, c'était Billy Joel.
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0: Vous écoutez Ici Picardie, il est pile midi. Le journal avec François Sauvestre, plus que quelques heures avant que le soleil ne s'assombrisse.
2: À partir de 19h20, il va entamer sa course croisée avec la Lune qui va le couvrir quasi intégralement autour de 20h. Et si cette éclipse est tant attendue, c'est que le phénomène est rare. La prochaine du genre en France, ce sera en 2081 et la dernière remonte à 1999, il y a 27 ans. Ça ne date pas d'hier, mais c'était suffisamment marquant pour que ces Picards s'en souviennent au micro de Clara Vincent.
3: Nous étions à Liomer, dans une commune de la Somme, devant la mairie, et on a regardé l'éclipse de 99 en famille.
4: J'étais au travail, c'était pendant midi, je crois. On a fait une pause pendant midi et je me rappelle.
5: J'étais au travail aussi et ça fait drôle d'un seul coup de se retrouver dans le noir.
6: Ce sera ta toute première éclipse, j'imagine.
7: Ah oui, 99, j'étais pas né. Sinon, il y en avait une autre en 2015, mais j'étais trop jeune, du coup, j'ai pas pu.
8: J'étais petit aussi, parce que je suis de 92, mais j'ai encore des souvenirs, ouais.
6: Vous vous en souvenez de 99?
9: Oui, je m'en souviens très bien, mais j'étais au travail. Et donc, le noir complet, pas de bruit, et c'est vrai que ça fait un drôle d'effet.
2: Et pour ressentir à nouveau ce drôle d'effet en toute sécurité pour vos yeux, les lunettes spéciales Eclipse sont obligatoires. Une fois équipées, vous pourrez donc en profiter. Reste la question de l'endroit idéal pour bien observer. Dans la Somme, où est-ce qu'on peut aller, Julien Francisco?
10: À Amiens, le belvédère de la Haute-Oie peut être un bon point d'observation. Il offre de la hauteur et une vue dégagée. La baie de Somme, notamment autour du Crotoy et de Saint-Valery, est particulièrement intéressante. L'horizon vers l'ouest est largement ouvert sur la mer. Pas de bâtiments, peu de relief, le soleil très bas sur l'horizon reste donc visible plus longtemps. Les plateaux de la Haute-Somme peuvent aussi convenir avec une vue dégagée. Là encore, l'intérêt est de prendre de la hauteur et surtout éviter les arbres, les bâtiments ou les reliefs qui pourraient cacher le soleil. A l'inverse, mieux vaut éviter les endroits encaissés, les rues bordées d'immeubles ou les zones très boisées. Avec un soleil à seulement une dizaine de degrés au-dessus de l'horizon, le moindre obstacle peut suffire à le masquer.
2: À tout savoir sur cette éclipse quasi totale qui nous attend ce soir, c'est sur ici.fr et rendez-vous également à partir de 13h30 pour une émission Ma France spéciale éclipse. Et avant de croiser la route de la Lune, le soleil chauffe. 78 départements français sont en orange sur la carte de la vigilance à la canicule. La Somme reste encore préservée, mais dans le département, un secteur souffre un peu plus de cette chaleur et de la sécheresse qui va avec, c'est la vallée de la Brelle en alerte depuis hier. 59 communes, dont Ornoualbourg, Gamache ou encore Mers-les-Bains sont concernées par des restrictions de l'utilisation de l'eau.
0: Un Picard est détenu depuis un mois dans une prison de Hong Kong.
2: Via les réseaux sociaux, Elias, 20 ans, a succombé à la promesse d'un voyage tout frais payé en Thaïlande en échange d'une mission. Ramener des bagages censés contenir des smartphones, sauf que les valises étaient en fait pleines de cannabis. Le jeune homme a été interpellé lors de son escale, Romain Schmitt.
11: Elias prévient sa famille de son départ pour la Thaïlande mi-juin. Au moment de monter dans l'avion, raconte sa belle-sœur Amira. C'est un prénom d'emprunt.
12: C'était un voyage qui devait durer une semaine. Après ça, il a prolongé de 2 semaines et après 3 semaines. Il a toujours été vraiment responsable et indépendant, donc on ne s'est pas inquiété pour ça.
11: Le jeune homme de 20 ans pense avoir été recruté en ligne pour ramener avec lui des smartphones pour une entreprise française, moyennant vacances gratuites et un salaire pouvant aller jusqu'à 3000 euros. Mais sur place avec un ami, ils émettent des doutes. Alors, les organisateurs confisquent leurs passeports.
12: Ils ont été accompagnés jusqu'à l'aéroport et ce n'est pas eux qui ont enregistré leurs valises.
11: Les bagages dont ils ignorent encore le contenu sont enregistrés à leur nom par les trafiquants. À l'atterrissage à Hong Kong, les douaniers découvrent 17 kilos de cannabis. Elias, qui a un casier judiciaire vierge, selon sa famille, est placé en détention provisoire.
13: Pour le cannabis, disons que sur une quantité allant de 10 à 20 kilos, on va être sur des peines allant de 5 à 9 ans.
11: Romain Levert, son avocat, gère 4 dossiers de ce type en ce moment.
13: Il y a eu une augmentation sensible en fait, de ces affaires-là, qui impliquent des jeunes Français ou des jeunes Européens, souvent des garçons, des jeunes garçons, je dirais classe moyenne plutôt défavorisée.
11: Des cibles faciles pour les trafiquants qui cherchent à écouler vers l'Europe la production de cannabis de la Thaïlande, excédentaire depuis plusieurs années.
2: Les précisions de Robin Schmitt. C'est plus dans les bassins des championnats d'Europe de natation à Saint-Denis, près de Paris, ça coince pour Jeanne Le Chevalier. La miénoise de 16 ans n'a pas passé les séries du 50 mètres d'eau. La compétition, sa toute première chez les grands, est terminée, sauf si elle est appelée pour un relais.
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2: Le ciel est bleu, le soleil brille.
15: Ouais, il fait déjà très chaud, 27 degrés déjà à Albert, 29 à Noyon, ainsi qu'à La Capelle, 29 également déjà en Baie-de-Somme, au Crotoy, jusqu'à 34-35 degrés attendus cet après-midi. Et cette nuit, les températures vont descendre entre 15 et 18 dans la Somme, mais pas en dessous des 20 degrés en tirage. Très belle journée avec Ici Picardie. Tout de suite, au taquet, le best-of.
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17: Bonjour à toutes et à tous. Comment allez-vous aujourd'hui? Bon courage si vous êtes au travail et profitez bien de vos vacances si vous en avez cet été. Nous pensons également toujours à ceux qui subissent les incendies, notamment dans la Drôme par exemple. Jusqu'à 13h, on se change les idées avec les meilleurs moments au taquet. Valérie Damido et Eric Bastien seront avec une fan de Disney, une autre de Céline Dion, deux bons cuisiniers, mais aussi un auditeur qui emmène ses propres couverts et sa vaisselle quand il part en vacances. Voilà le programme de la prochaine heure sur votre radio Ici.
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17: Cela ne vous aura pas échappé, mais ce soir, il y a une éclipse solaire partielle à plus de 90% en France. Et à cette occasion, nous vous proposons une édition spéciale à partir de 13h. Et nous mettons aussi du soleil dans votre musique avec Au Petit Bonheur, Je veux du soleil sur votre radio Ici.

0: Au petit bonheur, je veux du soleil. Petit clin d'œil musical à l'éclipse solaire de ce soir sur votre radio ici. Maintenant, nous allons nous régaler avec Patricia d'ici La Rochelle, qui cuisine très bien visiblement et surtout qui a tendance à proposer plusieurs desserts à ses invités pour le plus grand plaisir de son mari. Vous allez comprendre pourquoi. Et puis il y a aussi Mathieu d'ici Touraine. Lui, c'est un spécialiste des lasagnes. Tout cela va nous mettre en appétit, comme Valérie Damido et Eric Bastien sur votre radio ici.
1: Et ici, nous jouons avec Patricia et Mathieu. Alors, Patricia, il paraît que bon, alors, on bricole pas, on jardine pas. En revanche, ça cuisine.
2: Oui.
1: Ça cuisine de ouf, parce que t'adores recevoir du monde chez toi. Et alors, ce qui est tout à ton honneur, tu innoves à chaque fois. Et pour pas proposer les mêmes recettes aux mêmes invités, tu marques le nom des gens sur les recettes à chaque fois que tu les as fait.
3: C'est génial.
2: Je mets des initiales.
1: Mais c'est vachement bien, dis donc, quelle haute attentionnée tu fais. Alors c'est quoi tes plats que t'aimes le mieux faire? Les gâteaux, les plats salés, qu'est-ce que tu préfères?
2: De tout, j'aime bien, c'est proposer plusieurs desserts. Donc quand des amis viennent ou de la famille, eh ben, ils ont le choix, c'est panna cotta, tiramisu, tarte, ou crème aux œufs. Enfin, il y a plusieurs desserts, ils choisissent comme dans un resto.
1: Ah bah dis donc, c'est vachement bien.
2: Il en reste un, deux, trois. Après le mari il est content parce que dans la semaine il en reste plein.
1: Ah bah tiens.
2: Et puis voilà quoi.
1: Eh bah le nono il les mange tous les gâteaux celui-ci. Hein, voilà.
2: Ah oui, il les mange tous et les gros comme un haricot vert.
3: Qui nous donne sa recette. Hein.
1: Ça, c'est pas gentil.
3: Ouais, c'est dégueulasse.
1: Oui. C'est dégueulasse.
3: Non, mais c'est clair.
1: Ben oui.
3: Farandole des desserts, et le mec est comme un haricot.
1: Eh ben voilà, c'est comme ça, ouais, c'est la vie.
2: Ça
1: ben voilà. Alors, dis donc, alors ça, moi j'adore. Hein. Le jeudi, il paraît que tu vas au club de belote. Papa, ça s'appelle oui. La belle amitié, c'est ça?
2: La belle amitié, oui. La chose, ouais.
1: On adore jouer à la belote. Coinché, pas tout coinché. Tout.
2: La belote normale, la belote ordinaire, sans annonce.
1: Voilà. Eh oui,
2: et après, on fait des concours dans la semaine. Les samedis, je vais au concours. Oh, je gagne. Là, dernièrement, j'ai gagné. J'ai été la première.
1: Oh,
2: avec mon frère. Je vais jouer avec mon frère. On a fini premier.
3: On gagne quoi? Qu'est-ce que
1: On gagne des jambons.
2: On gagne des jambons, des paniers garnis, de la nourriture. Quoi,
1: Oui.
3: Et pas de l'argent. Quoi.
1: Bah, mais non, pas de l'argent.
2: Non,
1: on joue
2: pas d'argent.
1: On ne joue pas pour ça, monsieur.
3: Non, bah, moi, je joue tout le temps pour l'argent.
2: Pour passer une bonne après-midi, pousse-marée.
1: Merci.
3: Ça n'existe pas.
2: Des nouvelles personnes, se faire des amitiés, et puis voilà.
1: Eh bah, bravo, ça s'appelle la belle amitié, en plus. Bien, alors, tu vas marquer ton premier point avec, tiens, une petite question encore vraie ou faux, une ambiance.
4: Du sopalin, voilà ce qu'il y a de meilleur au monde.
1: T'as vu ça comme on... on est gâtés en chanson, hein. On a une réalisatrice qui nous cherche des vieilleries, mon gars. Avoir un sopalin, alors que la vraie chanson c'était avoir un bon copain, Jean Gabin, etc. Alors, l'origine du mot sopalin signifie spécialiste des produits absorbants et lingettes. L'origine du mot sopalin, ça veut dire spécialiste des produits absorbants et lingettes. Vrai ou faux, top chrono.
2: Vrai.
1: C'est faux, ça veut dire c'est la contraction de société du papier linge. Société saut, papier pas, linge. Bon, c'est pas grave, il y a d'autres questions, ma petite chérie.
3: Bon, et vous savez que Mathieu fait des lasagnes? Est-ce que vous savez que Mathieu fait des lasagnes? Et alors, bon Mathieu, à Langers, en Indre-et-Loire, il paraît que tu fais toutes les déclinaisons de lasagnes. Est-ce que tu peux nous en parler, Mathieu?
5: Oui, alors c'est vrai que je ne suis pas aussi grand cuisinier que mon adversaire, mais du coup, alors, un plat qui est simple, mais quand même qu'on peut varier, c'est effectivement les lasagnes.
3: Ouais.
5: Donc lasagne à la viande hachée standard, après chèvre épinard, au saumon aussi également, et puis maintenant, tendance aussi avec du végétal, avec différents légumes.
3: C'est vrai, ça existe aussi.
5: Donc voilà, il y en a pour tous les goûts.
3: Oh, c'est une farandole de lasagne. Mmh. Avec la farandole de dessert de Patricia, je pense que là, on a le repas, on est pas mal.
1: Bah oui,
5: on
1: mais
5: pas
1: sauf. Mal.
5: Et par contre, je suis pas fin comme un haricot.
3: Ah oui.
1: Parce que tu crois que Eric Bastien et moi-même, nous sommes fins comme des haricots?
3: Et on vous le dit souvent, hein, c'est 200 kilos de bonne humeur, Damido Bastien, quand même. Hein.
1: Tu vois les gros haricots au beurre? Ça, c'est nous.
3: Voilà, c'est ça. Avec plein de beurre autour et un peu d'huile aussi.
1: Voilà.
3: Bon, alors Mathieu, je vous ai dit qu'il était nul en bricolage, alors que, rappelons-le, il est représentant en bricolage, mais à un moment donné, il a eu une espèce d'éclair de lucidité. Il s'est dit, si je changeais de métier.
1: C'est pas con.
3: C'est pas con. Qu'est-ce que tu fais de reconversion pour faire quoi, alors?
5: Oui, bah du coup ça fait 25 ans que je roule déjà pour effectivement vendre des produits.
3: Ouais.
5: Et là, voilà. J'en ai un petit peu marre de faire de la longue distance, on va dire. Donc du coup, je projette normalement, je serai sur la prochaine. fin d'année pour ma reconvertir. Toujours conduire, mais plus vendre, mais devenir moniteur auto-école.
3: Ah oui, moniteur auto-école, carrément. Génial. Et en même temps, t'es fan de karting, si j'ai bien compris, avec ton fils.
5: Voilà, karting et puis tout ce qui est tout chose pour automobile.
3: Ben ouais, tu fais du karting avec ton fils. Bon, et je te souhaite de bien te reconvertir si tu aimes la conduite. Voilà, c'est déjà mieux que de ne pas aimer le bricolage et de bien. Voilà.

0: La Rochelle le 10 septembre prochain, puis à Pau, Montpellier, Grenoble et ailleurs jusqu'à fin novembre. Vanessa Paradis, les épines du cœur dans la playlist d'ici. Valérie D'Amido et Eric Bastien sont à présent avec Sandy, d'ici de Romardèche, une très très très très grande fan de Disney, tellement que cela se voit sur son corps. Et Thierry, d'ici Gascogne, qui aime beaucoup s'investir dans les fêtes des villages.
1: Et ici, nous sommes avec Sandy et Thierry. Sandy qui vit en Romardèche.
2: Oh là là, je parie que c'est Sandy.
1: Et on parlait avec Cindy du fait qu'elle est comme moi, elle est fan des dessins animés de Disney. Alors, il paraît que t'as plein de tatouages Disney. Tu peux me dire qu'est-ce que t'as comme tatouage?
3: J'ai le flocon de neige pour la Reine des Neiges, les étoiles de Peter Pan, la fée Clochette, la rose de la Belle et la Bête, et j'ai le prénom de mes enfants tatoué en écriture Walt Disney.
1: Oh, ah ouais. Et alors, est-ce que t'as envie de t'en faire un nouveau là, de dessin animé?
3: Non.
1: Non,
3: c'est un projet. C'est un projet.
1: Ah, alors qu'est-ce que tu te ferais en dessin animé?
3: Le chat du Cheshire dans Alice au pays des merveilles.
1: Ah, il est beau. Il est très très beau. Moi j'ai un Bambi en Switch.
4: J'aimerais oui, il est bien beau votre Bambi.
1: J'aimerais bien me faire un Bambi. Moi j'aime bien Maléfice aussi. Alors il paraît que ton dessin animé préféré c'est celui-là.
5: Tout comme les étoiles.
1: Je veux t'entendre chanter.
5: C'était nos cachettes. L'histoire
3: éternelle. Bouge de son aile. La belle Elisabeth.
4: Bravo.
1: Mais oui.
4: Bravo.
1: Moi j'aime bien, il y en a qu'un, c'est Gaston. Bah, c'est parce que tu connais pas La Belle et la Bête.
4: Mais non,
1: Est-ce que tu as vu le film?
4: Pourtant c'est un peu nous, hein, La Belle
1: avec,
4: et la Bête.
1: Avec Emma et la petite de... Hein, tu l'as vu?
3: Oui, j'ai vu les deux versions, la version française et la version américaine avec Emma Watson.
1: Eh bien bien sûr, c'est tellement bien, on adore, moi j'adore. Hein. Là j'ai hâte de rentrer chez moi pour revoir La Belle et la Bête. Tiens, voilà. Ton personnage préféré, c'est le prince charmant dans La Belle au Bois Dormant.
3: Exactement, le prince Philippe.
1: Oh, le prince Philippe. Bah oui, évidemment, le prince
4: celui
1: Philippe.
4: Celui qui fait un bisou avec la
1: réveille.
4: La chaussure, là. Avant minuit.
3: Ils font tous des bisous. Et ouais. Ça, c'est Cendrillon avant minuit.
4: Ah, je comprends tout.
1: Ouais. Non, le prince Philippe, c'est celui qui combat le dragon pour aller réveiller La Belle au Bois Dormant.
4: Aurore. Avec la Reine des Neiges.
1: Voilà, c'est ça. Allez. Alors, t'avais toutes les cassettes vidéo. Maintenant, j'imagine que tu as tout racheté pour tes enfants.
3: Je suis passée au Blu-ray, effectivement. Malheureusement, voilà. Magnifique Cop, il ne marche plus.
1: Ok. Bon. Moi, j'adore. Mes enfants aussi, on adore. On a été vraiment bercés par ça. Alors là, écoute bien. Je vais te poser une question, mais tu n'oublies pas que c'est très court. C'est 5 secondes.
3: Oui.
1: Ok? Tiens, je te mets un petit extrait.
6: Putain, il va le faire, ce con. Il a lu un livre dans sa vie et il fallait que ça tombe sur celui-là.
1: Alors, un lecteur moyen lit entre 200 et 250 mots par minute. Est-ce que c'est vrai ou faux qu'un lecteur moyen lit entre 200 et 250 mots par minute? Vrai ou faux, top chrono, 5 secondes.
3: Vrai.
1: Et c'est une bonne réponse. Et oui, tu peux même lire, si t'es très entraîné, 400 mots minute. Voilà, donc bravo, un point pour Sandy.
4: Combien à notre ami Thierry?
1: Un point.
4: Eh bien, il a un point, donc c'est une belle égalité. Thierry, et quelque chose que tu nous as dit il y a quelques temps, là tu habites dans les Landes, il y a même quelques minutes d'ailleurs, c'est que tu travailles dans les fêtes de village. Et alors ça, tu l'as fait longtemps, tu continues, raconte-nous un petit peu, c'est où, c'est quoi l'ambiance, tu fais quoi?
7: Alors en fait, je sers... C'est mon ami Pierre qui a une bar à Genemont.
4: Ouais.
7: Je m'occupe de tout ce qui est électricité à l'extérieur du bar.
4: D'accord.
7: Et je sers pendant 5 soirs.
4: Ah, tu fais le serveur? Ouais. Ah ouais.
7: Ouais, pendant les fêtes.
1: Ah, ça doit être dur.
4: Ouais,
1: ça.
4: C'est du boulot, ça. Mais c'est bien, ces petites fêtes.
7: C'est du boulot, oui, c'est du boulot.
4: Bien sûr.
7: Oui, c'est du boulot, mais bon, après, on rigole bien.
4: Non, ben, j'imagine que vous rigolez bien. Il y a des fêtes de village de prévues, là, fin mars, début avril. T'as des dates en date?
7: Non, vraiment, le fête chez nous, elle commence à la mi-mai à peu près.
1: Bah oui, à la Saint-Jean, les fêtes de la Saint-Jean.
4: Bah tu reviendras à la mi-mai, voilà. Écoute. Mon Thierry, voilà. Tu bricoles un petit peu, hein, voilà, tu sais quand même monter un grillage, tu sais peindre une pièce, tu sais bricoler, quoi.
7: Oui, surtout pas l'électricité.
4: Ouais, l'électricité. Bah oui. Ouais. T'as posé du papier de pain dernièrement, il paraît?
7: Oui.
1: Ah, ça maroufle là.
4: Ah oui, où ça? À la maison, chez des amis? Où tu fais ça?
7: Chez une copine.
4: Des copines. Je rappelle qu'il y a un petit souci de voix, hein, notre petit. Et puis il sait tout faire parce qu'il a tous les talents.
7: Désolé.
4: Oui, non, mais il est mon candidat, il a donc tous les talents. Il cuisine. Et quelle est ta spécialité, mon ami?
7: Alors, la spécialité des Landes et du Sud-Ouest, C'est du magret au poivre vert.
4: Le magret de canard sauce poivre vert. Bon, bon, bon, bon, bon. Avec des frites, hein?
7: Par-dessus des frites.
4: Ouais.
7: Et avec deux, trois feuilles de salade.
4: Ah, bah oui. Histoire de se donner bonne conscience,
1: évidemment.

0: Vous écoutez ici Rosanna, Toto. À quelle sortie sympa pourriez-vous faire près de chez vous cet été? Réponse dans moins d'une minute avec votre agenda de l'été, avant d'écouter Étienne Dao sur votre radio ici.
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0: Soyez les bienvenus si vous nous rejoignez. J'espère que vous allez bien. Bon courage avec la chaleur. Il fait encore très très chaud cette semaine en France. Pensez à vous hydrater régulièrement. 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La suite après des heures hindoues. Étienne Dao sur votre radio ici.

0: Vous écoutez ici des heures hindoues, Étienne Daho. Fanny d'ici Touraine jouait avec nous en mars dernier. Fanny qui a un petit souci avec les baies vitrées. Ce jour-là, il y avait aussi Laurent d'ici Belfort-Montbéliard. Lui, il a une petite manie quand il part en vacances. Et cela a beaucoup étonné Valérie Damido et Eric Bastien sur votre radio ici.
1: Alors, notre petite Fanny, hein, qui, je le rappelle, joue avec Issy Touraine, qui habite à 5 Mars-la-Pile, qui est masseuse, qui a un cabinet à Tours, hein, qui adore les pins, qui est maniaque, ça, on a bien compris qu'elle était maniaque. Mais elle est surtout maladroite, c'est notre petit Pierre Richard. Problème avec les portes vitrées, notre petite Fanny.
2: Bah oui,
1: il paraît que tu te les prends tout le temps.
3: Ah oui, tout le temps. Dès qu'il y a une porte vitrée, je me la prends. C'est une catastrophe.
1: Mais il paraît que même tes copains, maintenant, quand tu viens chez eux, ils mettent du scotch pour pas que tu te tapes dans les vitres.
2: Oh la loose.
3: Oui, c'est vrai. J'avoue, c'est vrai. Ouais.
1: Mais pourquoi ? Qu'est-ce que... Tu vois pas ? Il y a un problème de vue ou comment ?
3: J'ai un problème de vue, ouais, mais pourtant j'ai des lunettes. Hein. Mais non, mais sinon je pense qu'ils sont aussi maniaques que moi, je vois que ça comme.
1: Ah oui, d'accord, mais enfin.
3: Oui.
1: Oui, d'accord, mais enfin quand même.
3: Oui,
1: Tu te fais souvent des bosses, quoi. Oh là là là là là là. Alors, il n'y a pas que ça, hein. Bah non, sinon ça serait pas drôle, c'est pas que pour ça qu'elle est notre Pierre Richard.
2: Qu'est-ce qu'elle fait d'autre ?
1: Eh ben, elle confond toujours sa droite de sa gauche.
2: Évidemment.
1: Comme Pierre
2: Richard. Ça dépend si elle fait ça sur un. Quand elle vote, c'est embêtant.
1: Ah oui, quand elle vote, c'est embêtant. Mais par contre, pour passer le permis, il paraît que tu t'es fait un repère. Qu'est-ce que t'as fait pour pas confondre la droite et la gauche ?
3: Oui, je me suis peint le pouce gauche en rouge. Non, je me suis mis du vernis en rouge,
1: Ouais. Et c'est ton frère qui t'a appris que le pouce de la main gauche était à droite.
3: Exactement, c'est sa faute.
2: Le mec, il lui dit tournez à rouge, tournez à bleu. T'as un GPS de couleur, toi, en fait.
1: Bah voilà, exactement. Bah oui, mais qu'est-ce que tu veux que je te dise ? Voilà. Alors, c'est l'heure de la question à 3 points, la question à choix multiples. Écoute bien. Quelle est la personnalité la plus suivie au monde sur Instagram ? Alors, je te donne des propositions. Taylor Swift, Cristiano Ronaldo, Kim Kardashian, Eric Bastien.
2: Mais oui, bien sûr.
1: Qui est la personnalité la plus suivie du monde sur Instagram ? Taylor Swift, Cristiano Ronaldo, Kim Kardashian, Eric Bastien. Top chrono, 10 secondes.
3: J'irai Ronaldo, c'est le plus vieux.
2: Ah non, c'est moi.
3: Ouais, Ronaldo. Cristiano Ronaldo.
1: Eh ben, c'est vrai, il a 600 millions d'abonnés. Wow. Voilà, bravo. Il est largement devant Taylor Swift. Allez, ça fait 7 points pour Fanny et toujours 4 points pour Laurent.
2: Voilà. Et Laurent, Laurent qui était à Bavant dans le Doubs. Laurent, ancien bûcheron. Laurent qui a rencontré sa femme grâce à son tracteur. Raconte-nous cette histoire. Je sais pas, c'est l'amour est dans le pré, ton truc, dis-nous.
4: Ah oui, eh ben, c'était en 1982, je débarquais.
2: Oui, c'était un mardi.
4: J'ai crevé l'armoire avec laquelle je sortais mon bois.
2: Ok.
4: Et j'ai été chez un ami pour récupérer du matériel pour réparer.
2: Du dépannage.
4: Et là, je suis arrivé, donc, habillé en bûcheron. Et je sais pas pourquoi, elle a eu le coup de foudre. Voilà.
2: Oui.
1: Je sais pas pourquoi.
2: Mais oui, le coup de foudre immédiat.
1: Mais enfin, il a dit je sais pas pourquoi, c'est très très non, mais, très modeste.
2: Attends, le coup de foudre, il vient de qui ? De elle ou de toi ?
1: Oui, de elle.
4: De elle.
1: C'est ta beauté.
2: Enfin, il paraît qu'elle elle a eu le coup de foudre au moment sur ta façon de descendre du tracteur.
4: Ah, c'est peut-être ça, c'est peut-être le déhanché, ouais.
1: Ah oui, parce que t'as le déhanché d'Elvis Presley.
2: Écoute, belle histoire. En tous les cas, ça fait combien de temps que tu nous as dit là que vous êtes ensemble avec ta chérie ? Bah, depuis 40 ans, ouais, avec Fabienne. 82, quelle belle histoire. Alors, Laurent, quand tu pars en vacances, alors il y a un truc qui m'a fait quand même un peu halluciner, qui est très très bizarre hein, d'ailleurs. Quand Laurent part en vacances, il faut absolument qu'il prenne ses couverts, sa vaisselle et son oreiller. Non, monsieur, il n'est pas à l'aise. Alors, l'oreiller. Non. Pourquoi pas ?
1: L'oreiller, ça m'arrive, moi.
2: Ouais, je comprends. Non, mais les couverts et la vaisselle, mais sérieux. T'emmènes ta tasse, ton couteau, ta fourchette, quoi.
4: Tout à fait. Ma tasse, ma petite cuillère, ma petite casserole, tout à fait.
2: Mais quand t'arrives dans un hôtel ou dans un camping, ou dans, je sais pas, où chez des gens, j'ai des amis, y a ce qu'il faut, quand même.
4: Un hôtel, ça passe. En camping, c'est hors de question.
2: Ah oui.
4: J'ai des amis, je rentre à la maison.
2: Ah, on est dans un haut niveau de quoi ? De peur des microbes ? C'est quoi le délire ?
4: Ah, je sais pas. Ah. Je ne sais pas. Je n'y ai pas consulté, donc il faut que je...
2: Écoute, mardi, j'ai un rendez-vous mercredi 16h30 chez le docteur Kirzek. Hein, si tu veux, on te prend un rendez-vous sans problème.
4: Bon, ben, avec plaisir.
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0: Lisa, petit pêcheur sur votre radio est ici. Nous sommes toujours avec Fanny d'ici Touraine qui nous raconte comment une part de gâteau a changé sa vie et Laurent d'ici Belfort-Montbéliard qui partage avec Valérie Damido et Eric Bastien un talent qui ne sert à rien mais il en est très fier sur votre radio ici.
1: Alors, 7 points chacun les amis, donc ça va se départager au bingo. Mais avant le bingo, on va raconter un petit peu un truc. Alors déjà, il paraît que ça fait 20 ans que t'es avec ton chéri Emmanuel.
2: C'est ça, exactement.
1: Et que tu l'as rencontré au travail.
2: Au travail, oui, de nuit, grâce à une part de gâteau.
1: Et oui, parce que ta copine faisait son pot de départ et t'as amené le gâteau à Emmanuel.
2: Bah oui, en vrai j'ai amené un cadeau, ouais, un gâteau à mes collègues qui travaillaient à l'étage du dessous. Et je l'ai vu sortir et ça a été le coup de foudre, quoi.
1: Et voilà, ça y est, pim, allez.
2: Là,
1: ça fait, voilà, des 20 ans que ça dure et vous êtes mariés depuis 8 ans.
2: Oui, c'est ça, ouais, 20 ans d'amour.
1: Les noces de coquelicot, j'adore.
2: Oh, sympa.
1: Voilà, alors nous allons, afin de pouvoir t'encourager, parce qu'on a très envie que tu te sélectionnes pour la finale.
3: Ils se distinguent pas trop là, pour l'instant, égalité.
1: Ils ont égalité,
3: je sais.
1: Faut toujours que tu la ramènes pour dire n'importe quoi.
3: Comme tous les Auvergnats.
1: Oui, bah concentre-toi plutôt sur les mots que tu utilises.
3: On est concentré, Laurent.
1: Érection. Alors, tu adores les vieilles chansons françaises et on va te passer un petit coup de Jacques Brel.

0: Les bourgeois de Monsieur Brel. Alors, écoute bien, c'est le moment de cartonner, ma chérie. Donc, à mon top chrono, tu auras 10 secondes pour me citer un maximum de groupes de mecs. Donc, ça veut dire des groupes de rock, des boys band, tout ce que tu veux, du moment qu'il y a plus de deux personnes. Hein, donc, boys band, groupe de mecs, groupe de rock, c'est parti, un maximum, top chrono.
1: Les Walls Apart, les To Be Free, Alliage, Backstreet Boys, G-Squad.
0: Ok, tu m'en as donné 5. C'est parfait, il y avait évidemment les Hanson Brothers, les Tech Vat, les Bébés Brunes, les Beatles, les Poetic Lovers, les Stones, les Beach Boys, mais tu m'en as donné 5, c'est parfait.
2: Oui, on va voir dans un instant ce que va faire Laurent. Laurent, tu as un porte-bonheur et je suis sûr que ça va être utile pour ce bingo. Et ça va plaire à Valérie parce que tu as toujours un pendule sur toi. Tu fais le pendule. Tu pratiques le pendule qui répond par oui ou par non, par je sais pas, hein, quand on le fait tourner, c'est ça?
3: Je sais pas,
2: bah, t'as intérêt à savoir dans un instant. Alors, un truc qui est très lié à moi, et pour une fois, je me reconnais tellement en toi, Laurent. Tu es nul en anglais, ou en tous les cas, en langue étrangère, et ton entreprise t'a payé un an de cours d'anglais, mais t'en avais tellement rien à faire que t'as demandé à qui de faire tes devoirs?
3: Ben, ma grande fille qui était en langue étrangère.
0: Voilà. Mais quelle honte!
2: La société lui paye un an de cours d'anglais, Et en même temps, j'aurais fait la même chose. Et alors, la chose bien inutile pour finir cette émission, tu décolles les étiquettes de toutes les bouteilles, ça sert à rien, mais tu le fais super bien.
3: Voilà, j'adore.
2: Ça va toi, Simon? Voilà. T'es bien?
3: Pas l'impression, c'est bon, quoi.
2: Mais pourquoi tu fais ça, les étiquettes et... Ouais.
3: Bon. Je sais pas. Alors, Fabienne, bien souvent, elle me tape sur le bout des doigts parce que. Voilà, faut que j'arrête, mais je sais pas.
2: Écoute, il y a une demi-heure, je t'ai pris un rendez-vous avec Kirzek. Je vais t'en prendre un deuxième rendez-vous avec le docteur Kirzek. Je pense qu'à un moment donné, c'est
3: un bon
2: thérapie. Allez, pour t'encourager, la musique que tu aimes, tu adores Pink Floyd, tu aimes aussi Dire Straits. Un séjour en Auvergne, c'est maintenant que ça se joue sur le bingo. Combien a-t-elle fait?
0: Elle a
2: de
0: fait
2: points
0: 5.
2: Comme vous êtes à égalité, il suffit que tu fasses 6, ok? Tu fais plus qu'elle, c'est-à-dire 6, t'encaisses les 10 points et tu reviens vendredi. Bonne chance à quoi?
0: Il a dit bonne chance, Fanny.
2: Voilà. Ah oui.
3: Voilà, parce qu'elle a gagné. Voilà.
2: Oh mais non!
0: Vas-y, pars pas comme ça.
2: Allez,
3: vas-y. Envoie la musique.
2: Laurent, j'ai besoin. Là, c'est un bingo. Tu vas avoir 10 secondes pour citer un maximum. Donc, c'est la même chose, sauf que c'est les filles. Un maximum de groupes de filles ou de girls band dans la musique, dans tout ce que l'on connaît en France ou à l'étranger. Allez, concentre-toi. Top chrono. 10 secondes.
3: Totally Spice. Bravo, Fanny.
2: Les L5, les Bengals, les Belle Stars, les Spice Girls, les Supremes, les Ronettes.
0: Oui.
2: À cause des garçons, il y en avait plein.
0: Les Andrew Sisters, les Bananarama.
2: Yeah.
0: Bon, eh bien, ça veut dire, Fanny, que tu nous retrouves pour la finale de vendredi.
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0: Earth, Wind and Fire pour du fun que dans la bande-son d'ici. Et puis dans Otaka, nous aimons bien savoir comment les candidats ont rencontré leur chair et tendre. Et c'est ce que nous raconte dans un instant Chantal d'ici Normandie et Baptiste d'ici Loire-Océan. Ambiance amoureuse avec Valérie Damido et Eric Bastien sur votre radio ici.
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0: Travail ?
1: Oui, oui, tout à fait.
0: Vous étiez dans le même boulot ?
1: C'est ça, on était dans une fabrique de caravanes.
0: Oh ! Alors, du coup, bon, bah, vous vous dites, tiens, bah, on était dans le même collège, vous décidez d'aller au restaurant pour le 14 juillet.
1: C'est ça.
0: Vous allez vous balader et vous montez en haut de la tour de l'abbaye.
1: C'est ça.
0: Et qu'est-ce qui s'est passé ?
1: Et c'est là où on a échangé notre premier baiser.
0: Mmh. Oh, premier baiser ! Alors, c'était le premier baiser, ça c'était magnifique. C'était quand même en 1976. Ça nous rajeunit pas.
2: Non. Il y a 50 ans cette année.
0: Eh oui, et c'était l'été de la canicule. Est-ce que tu t'en rappelles ? Parce que moi j'avais 11 ans.
1: Ah
0: et,
1: oui.
0: Ah voilà, l'été de la canicule.
2: Ah oui, ah oui.
1: Tout à fait.
2: On avait... Excusez-moi, j'étais pas là, donc je peux pas témoigner.
0: Je sais, mais moi je témoigne. J'avais 11 ans, on était au collège. Et on a eu très chaud, c'était vraiment
2: franchement,
0: la canicule.
2: Plus chaud que ce qu'on connaît ces dernières années ?
0: Oui, c'était vraiment une canicule épouvantable. Mmh. Alors ça fait 50 ans que vous êtes ensemble, puisque vous aviez 16 ans. Oh là là là là, vous vous êtes mariés en 1980.
1: Oui.
0: Et ça fait 46 ans de mariage, dis donc.
1: Eh oui.
0: Oh, tu sais que c'est les noces...
1: 50 ans, on va faire la fête.
0: Ah bah j'espère bien, c'est les noces de l'avant, les noces d'or, pardon, n'importe quoi.
2: 50 ans, les noces d'or.
0: 50 ans, les noces d'or, mais comme ça... Oui, mais comme ça fait 50 ans que vous êtes ensemble, on n'a qu'à dire que c'est les noces d'or. Voilà.
1: Voilà, tout à fait.
0: Mais oui, comme ça, tu te fais offrir de l'or. Bon, ma chérie, on va tout de suite marquer 5 points. Je le sais, je le sens. C'est la question cash. Une petite ambiance fermière.
2: Bonjour, madame.
0: Bonjour. Alors, comment est-ce qu'on appelle un jeune coq châtré qu'on engraisse pour le consommer ?
2: On dirait moi.
0: Comment on appelle un coq châtré qu'on engraisse pour le consommer ? Top chrono, 10 secondes.
1: On a droit à plusieurs propositions.
0: Ah non, une seule, chérie.
1: Une seule.
0: Vite.
1: Un coquelet.
0: Non, ma chérie, c'est un chapon. Et oui, le chapon, le châtre, et on l'engraisse. C'est pour ça que sa chair est tendre et savoureuse. Bon, eh ben, pas de points pour toi, mais maintenant, tu sais quelque chose. Notre coq châtré, c'est à toi.
2: Baptiste est avec nous. Baptiste, depuis midi. Baptiste, il a 22 ans. Il est en couple avec Lana. Alors, t'aimerais bien aller aux États-Unis, si j'ai compris. Tu voudrais aller à New York pour rencontrer ton idole, c'est Céline Dion. C'est un projet, t'en es où, là ?
3: Voilà, bah, on réfléchit, on cherche, c'est surtout de la disponibilité avec... Avec madame pour partir une semaine, jours à peu près.
2: Mais elle est d'accord, c'est juste que vous faut juste accorder vos emplois du temps, en gros, c'est ça, il n'y a pas de...
3: Voilà, c'est ça, et d'accord. Puis trouver le budget aussi, parce que...
2: Okay. Elle est fan de Céline Dion, comme toi, ou non, pas plus ?
3: Pas autant que moi.
2: Pas autant que toi. T'es fan jusqu'au bout, c'est-à-dire jusqu'où tu vas, je sais pas, toutes les émissions de télé, tous les albums, t'as des objets à la maison ?
3: J'ai pas d'objets, mais... On a gagné des places avec Ici l'Océan pour aller voir Génération Céline Dion.
2: Ouais.
3: Au Zénith de Nantes. Et c'est vrai que c'est un beau spectacle. Hein. C'est vraiment.
2: C'est bien, mais c'est pas.
0: Faut, bah oui,
2: c'est
0: New
2: pas
0: York.
2: Céline, quoi. C'est pas New York, là.
3: Ah, bah, non, mais c'est mieux que rien.
2: Ouais, je te souhaite. Hein,
0: mais New York, parfois, on peut trouver des budgets de billets pas très chers.
2: Oui, c'est vrai, on s'y prend un petit peu à l'avance.
3: Voilà, c'est ça. On regarde à peu près les billets d'avion, les locations. Ouais.
2: Alors, comme ça, on est maniaque aussi. Hein, on a un petit peu. Un petit défaut.
3: Très légèrement.
2: Un peu perfectionniste aussi, très légèrement, bien sûr.
3: Voilà, c'est ça aussi, toujours modéré.
2: Oui, les choses doivent être faites bien faites et à ta manière, modérée, quoi. Voilà.
3: Voilà, c'est ça.
2: Bien sûr. On est têtu, on est pas très patient, on est un petit défaut, quoi.
0: La ressource de la jeunesse.
2: La jeunesse.
3: 22 ans. Voilà,
0: mais oui, 22
3: sinon,
0: ans.
2: La fraîcheur.
3: Dans des situations, je peux être très patient.
0: Oui, parce que tu es pompier.
2: Allez, parlons de cette rencontre rapidement avec Lana. Eh oui, il a rencontré Lana chez les pompiers, justement, à la caserne.
3: Voilà.
2: Mais qu'est-ce qu'elle faisait à la caserne, elle ?
3: Bah, elle est pompier aussi.
2: Ah, famille de pompiers, couple
3: voilà,
2: de pompiers. Waouh !
3: Elle est pompier, ses parents sont pompiers aussi, donc.
2: Ah ouais, quand même. Et alors, du coup, qui a fait le premier feu ?
3: Le premier pas, c'était elle.
2: Qui a fait le premier feu,
0: c'est
2: quoi ?
0: C'est elle.
2: C'est elle, le premier pas, premier rendez-vous et tout. Bon, bravo. Ça fait combien de temps que vous êtes ensemble ? Avec Lana ?
3: Ça fait un an et quatre mois.
2: Eh ben, je te souhaite que du bonheur pour vous deux.
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0: Medeiros, Bailar Calypso. Merci d'avoir passé l'heure du déjeuner avec nous et les meilleurs moments d'Otaquet. Valérie Damido et Eric Bastien reviennent demain pour d'autres instants drôles et sympathiques sur votre radio ici. Bonjour Emeline Ferry.
1: Bonjour Catherine, bonjour tout le monde.
0: À suivre le journal de 13h et une édition spéciale éclipse solaire.
1: Parce que ça y est, le compte à rebours est lancé ce soir. On tourne les yeux vers le ciel, un phénomène exceptionnel à voir, l'éclipse quasiment totale en France. On va tout vous expliquer avec nos invités, nos reporters sur le terrain. Ça va être un grand moment jusqu'à
0: 13h30. Et on n'oubliera pas nos petites lunettes, c'est très
1: absolument
0: important.
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0: Très bon mercredi sur votre radio ici, il est 13h.
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0: Édition spéciale Éclipse avec Emeline Ferry jusqu'à 13h30, donc sur votre radio ici.
1: Une émission pour répondre à toutes vos questions à quelques heures de cet événement exceptionnel dans le ciel, une éclipse solaire quasiment totale en France. On ira là où on la verra le mieux dans notre pays, au Pays Basque. Des invités avec nous, Alain Siroux du magazine Ciel et Espace, Florent Delefly de l'Observatoire de Paris et Marie Grand de la Cité de l'Espace à Toulouse. Tous nos conseils, nos bons plans pour en profiter. On n'oublie pas évidemment de mettre ses lunettes de protection. Obligatoire pour observer l'éclipse ce soir. C'est une journée exceptionnelle et on la vit ensemble sur votre radio ici.
0: Mais d'abord, c'est le journal avec vous, Aude Razzo. Bonjour Aude.
3: Bonjour Catherine, bonjour à tous.
0: L'actualité marquée par ce drame dans les Deux-Sèvres.
3: Trois personnes sont mortes dans l'incendie d'un gîte à Loumois. Trois corps découverts dans une habitation totalement calcinée. Le feu est parti d'un champ juste à côté hier après-midi avant de se propager. Bonjour Anne Minière, vous êtes sur place, reporter ici Poitou avec les pompiers qui sont toujours présents ce midi.
4: Oui, depuis la route où je me trouve, on peut voir un camion de pompiers ainsi que des soldats du feu qui arrosent encore à travers cherchant les divers foyers de cet incendie. Résultat, l'accès à la route après le village de Gourget est coupé par les gendarmes qui demandent à tous les véhicules de rebrousser chemin. La végétation tout autour est très sèche, c'est très jaune. Le feu qui est donc parti hier en fin d'après-midi est allé très vite et il a ravagé en tout une vingtaine d'hectares de prairies. Un incendie qui, selon les gendarmes de Parthenay, s'est propagé à un hangar agricole et au gîte attenant et qui a donc fait 3 victimes.
3: Anne Mignard, depuis Loumois dans les Deux-Sèvres, quelle est la cause de cet incendie? L'enquête est confiée à la brigade de recherche de Parthenay. Les incendies, la canicule et à la une aussi, l'appel à l'aide des maraîchers. Marc Kerenguéven, il est président du Séraphel. Chou-fleur, salade, artichaut, petits pois, c'est en Bretagne. C'est le plus grand groupement de producteurs de légumes de France. Touché de plein fouet, lui aussi forcément par la sécheresse.
5: C'est plus que préoccupant, c'est alarmant. En brocoli, artichaut et salade, ceux qui n'ont pas d'irrigation, c'est 100% de perte. Voilà, il n'y a rien. Moi, je suis producteur de salade, je n'ai pas d'irrigation. Ça fait 3 semaines que je ne récolte pas une salade, que je détruis semaine après semaine ce qui était prévu. Je suis installé depuis 1988 derrière l'exploitation de mes parents. Donc, j'ai connu quand même depuis longtemps la vie en production légumière ici. Et jamais je n'ai connu ça. Jamais, mais jamais. Il faut un grand plan d'accompagnement pour aider les producteurs à repartir. Si rien n'est fait pour accompagner les producteurs dans cette crise qui est, je vais dire, alarmante et énorme, les gens vont baisser les bras.
3: Que faire pour aider les maraîchers, les agriculteurs? Une réunion de crise se tiendra tout à l'heure, 14h, au ministère de la Transition écologique. La ministre Monique Barbu réunit les préfets de région pour un état des lieux des tensions autour de l'eau. Autre conséquence et autre inquiétude avec cette chaleur, nos centrales nucléaires tournent toujours au ralenti. Plus de 20% du parc nucléaire d'EDF était indisponible ce matin. Les trois quarts de la France sont depuis ce midi en alerte orange canicule, 78 départements.
0: Une histoire maintenant et un témoignage qui en dit long.
3: Celui de Pierre Leroy, ancien maire de la petite commune de Puy-Saint-André dans les Hautes-Alpes. Il s'était lancé en mai dernier dans une traversée de la France à pied, justement pour alerter sur le réchauffement climatique. 3 mois plus tard, il s'arrête, épuisé par les vagues de chaleur. Adrien Serrière l'a rencontré en Vendée.
6: Voilà 3 mois qu'il est parti avec sa charrette, sa tente et son sac à dos. Un voyage pour échanger en chemin avec des élus, des associations autour de la transition écologique et de la ruralité, mais devenu un calvaire pour Pierre Leroy.
7: Depuis 2 mois, c'est rare quand je suis descendu en dessous de 35 degrés. J'ai commencé à essayer de trouver des solutions d'adaptation. J'ai commencé à marcher à 5h30 du matin. Mais en fait, physiquement, c'est totalement épuisant, quoi.
6: Depuis le Briançonnais, il a traversé la Provence, les Cévennes, le Quercy, la Dordogne, plus de 1300 km avant de s'arrêter en Charente. Stoppé, il l'affirme, par la crise climatique.
7: Au début, je disais, dans 5 ans, faire ce que je fais, ça sera plus possible. Mais là, c'est pas dans 5 ans. C'est d'ores et déjà aujourd'hui, physiquement, psychologiquement aussi. On ne peut pas, en été, traverser la France à pied.
6: Lui qui avait mis en œuvre pendant ses mandats des solutions de sobriété se questionne aujourd'hui sur l'adaptabilité du territoire.
7: Il faut vraiment qu'on change de pratique fondamentalement, assez radicalement, si on veut en effet que les territoires continuent à être habitables.
6: Sa traversée de la France est pour l'instant mise en pause. Pierre Leroy s'est réfugié en bord de mer, en Vendée, en attendant le retour de journées moins chaudes.
3: Un reportage d'Adrien Serrière. Le Paris Saint-Germain en quête d'un premier trophée cette saison. Les footballeurs parisiens disputent la Super Coupe d'Europe ce soir face au club anglais d'Aston Villa. Le match se joue en Autriche. Au championnat d'Europe de natation, les Françaises disputeront bien la finale du relais 4x100 mètres nage libre. Ce soir, elles sont qualifiées troisième temps des séries. La finale partira vers 20h15 et c'est la seule possibilité pour la France de décrocher une médaille aujourd'hui. On tourne les yeux vers le ciel, un peu en avance, avec notre astronaute Sophie Adnaud. Elle deviendra mardi la première Française de l'histoire à marcher dans le vide spatial, annonce de la NASA. Elle doit effectuer une sortie dans l'espace depuis la Station Spatiale Internationale.
1: Merci Aude Razo. Retour de l'info à 14h sur votre radio ici.
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1: 13h06, édition spéciale éclipse avec vous, Emeline Ferry.
8: Et oui, le soleil a rendez-vous avec la lune aujourd'hui. Une éclipse solaire, spectacle merveilleux dans le ciel. En début de soirée, on pourra l'observer partout en France et ça rappellera des souvenirs à beaucoup de monde. La dernière fois qu'on a eu droit à un tel phénomène, c'était il y a 27 ans, Mathilde Cariou.
9: 11 août 99. Midi 15.
10: Que le spectacle commence. L'astre mort grignote lentement l'astre de feu.
9: Les Français sont fascinés par l'éclipse. En témoignent ces réactions compilées par Lina.
11: Je trouve que c'est super, enfin, il n'y a pas de mots. Je suis très contente d'être venue. J'avais jamais vu d'éclipse, mais plus que tant.
12: Qu'est-ce que je vous dis ? C'est waouh.
9: 27 ans plus tard, Laurence et Sabrina s'en souviennent comme si c'était hier.
13: C'était assez impressionnant.
9: Elles étaient ici, boulevard Haussmann, quand le soleil a disparu.
13: Le souvenir, c'est déjà de voir l'obscurité arriver progressivement et se retrouver pratiquement dans le noir, parce que je crois qu'en 99 elle était beaucoup plus importante que cette année en plus à Paris. Et puis le froid, il faisait beaucoup plus frais, on a perdu quelques degrés en quelques minutes en fait.
14: Bah, c'est pour ça qu'on s'en souvient.
9: Au coin de la rue, Michel fait la queue pour acheter des lunettes, il n'en avait pas en août 99.
15: Et peut-être qu'on n'était pas aussi attentif aux règles, je me rappelle que ma fille elle avait un masque à souder pour regarder l'éclipse, ce qui n'était pas terrible, mais a priori ça s'est bien passé. Heureusement qu'il y avait des nuages.
9: Car lui et son épouse Claire étaient en Bretagne cet été-là.
16: C'était assombré quoi, mais on n'a pas vu l'éclipse donc j'espère que cette fois-ci ça sera bon.
9: Aucun risque de la louper, le soleil brille partout aujourd'hui jusqu'à l'heure de l'éclipse entre 19h15 et 21h20.
8: Conditions météo favorables pour ce soir, on a hâte. Il y en a un qui trépigne d'impatience, c'est le directeur de la rédaction du magazine Ciel et Espace. Bonjour Alain Sirou.
17: Bonjour Evelyne, bonjour.
8: Un grand merci d'être avec nous en studio. Alors ça y est, le grand jour est arrivé.
17: Ben oui, parce qu'il y a une chose qui est certaine, c'est que ça ne sera pas remis à une date ultérieure. Et les éclipses, c'est vraiment un jeu qui est parfait, qu'on connaît bien à l'avance. Je peux vous donner les dates la prochaine éclipse totale de soleil à Paris. Ce sera le 3 septembre 2081.
8: On note, j'aurai 100 ans, mon Dieu.
17: Moi, je ne serai pas libre le matin, donc on verra comment on se débrouille. Mais vous voyez, maintenant, les calculs astronomiques permettent de savoir exactement quand a lieu ce rendez-vous. Mais effectivement aussi de savoir où il faut être le mieux placé. Et vous avez diffusé un reportage sur 1999, elle passait en France, au nord de la France, et là, c'est plutôt vers le sud. Plus vous êtes près du sud et de Biarritz, Bayonne, et donc évidemment de l'Espagne, plus vous avez d'obscurité, entre guillemets, et surtout plus vous êtes proche de la totalité.
8: C'est un rendez-vous, c'est un grand moment collectif qu'on vit ensemble, aussi tous ensemble tournés vers le ciel.
17: Oui, parce que vous savez, le mot éclipse, c'est un mot qui, en grec, veut dire défaillance, abandon. C'est la défaillance du soleil. Et ça, c'est pas normal. Quand vous sortez, vous allez vous promener, il fait beau et tout, vous savez que c'est le jour, puis après il y a la nuit, quoi. Mais là, il fait nuit en plein jour, il y a un truc qui va pas. Donc, vous voyez bien que ça n'est pas normal, et même si vous savez quelle est la nature du phénomène, eh bien, il va se passer quelque chose qui est très curieux. C'est une obscurité, semi-obscurité, un crépuscule qui va arriver en fin de journée et qui va changer tout le paysage. Parce que ça n'est pas seulement la Lune qui passe devant le Soleil.
1: C'est un drôle de moment.
17: C'est un drôle de moment où les couleurs vont changer, où ça va devenir un peu plus...
1: Le temps, la température, argenté. Ça a une influence sur la météo
17: aussi.
1: Ça a
17: une influence sur la température. La température va baisser parce que vous cachez quand même plus de 90% de l'astre du jour. Les oiseaux vont aller se coucher, les animaux de la basse-cour, ils sont à surveiller. Enfin, et c'est quelque chose qui est collectif. C'est, nous vivons ensemble un événement où nous sommes sur une planète qui tourne autour d'un soleil, lequel va se trouver éclipsé par notre propre satellite. Donc vous voyez, c'est un moment magique.
1: Et on va essayer de comprendre, de décrypter ce merveilleux phénomène. Vous restez avec nous, Alain Sirou. On accueille Marie Grand, responsable éducation et médiation à la Cité de l'Espace de Toulouse. Bonjour.
12: Bonjour.
1: Alors je voudrais, avant de décrypter tout ça, vous faire écouter quelques témoignages, quelques interrogations au micro de Ici Provence. Qu'est-ce que c'est une éclipse ?
14: C'est quand la Lune, elle va faire le tour du Soleil, non ? Peut-être pas le tour, mais elle va passer par-dessus.
18: C'est la Lune qui tourne autour du Soleil.
19: C'est en mode le ciel, il va s'assombrir d'un coup.
17: Et pourquoi le ciel va s'assombrir ?
19: Je sais pas. C'est quand le Soleil, il se place derrière la Lune, quand il y a la pleine Lune. Le Soleil, il passe derrière. Et du coup, ça fait que le ciel, il est tout noir en pleine journée.
20: La Lune, du coup, elle passe devant le Soleil, ce qui fait que du coup, les rayons lumineux, ils passent pas. La lumière est bloquée, on est plongé dans le noir temporellement.
21: On va avoir une grosse boule noire. Vu que ça va passer devant, je sais pas si ça va accentuer la lumière. Et on va devoir mettre des lunettes pour protéger les yeux. Parce que sinon, au bout de 20 secondes, on devient aveugle.
19: Il y a la Terre, la Lune et le Soleil qui vont être alignés. Et du coup, on va avoir l'impression d'être en pleine nuit, en pleine journée.
1: Bon, vous l'entendez, Marie Grand, sans mauvais jeu de mots. On a besoin de vos lumières. Éclairez-nous. De quoi on parle ? Qu'est-ce que c'est une éclipse solaire ?
12: Alors, on a entendu quand même de bons éléments dans toutes les paroles de votre public. En effet, une éclipse, c'est le moment où la Lune passe exactement sur l'axe Soleil-Terre. Donc à ce moment-là, la Lune aura une apparence, ce qui est quand même assez extraordinaire, une ombre apparente égale à la taille du Soleil. Je dis bien apparente, puisque la Lune est 400 fois plus petite que le Soleil, mais elle est aussi 400 fois plus proche de nous que le Soleil. Donc à des moments qui sont assez rares mais pas tant, c'est-à-dire une à deux fois par an, la Lune passe exactement sur l'axe Terre-Soleil et donc crée une ombre de la taille du Soleil, quasiment apparente bien sûr, sur la Terre.
1: Alors chez nous, ce sera une éclipse partielle, hein, seulement le Soleil sera jamais totalement recouvert ce soir.
12: Exactement, nous aurons un maximum alors sur le territoire français de plus de 99% pour les personnes qui se trouvent au Pays Basque. 99%, alors c'est quand même extrêmement important, comme le disait Alain précédemment, mais ce n'est pas la totalité. La totalité, en réalité, se passe sur un territoire qui est très très restreint. C'est une bande qui fait environ 200 kilomètres. Et celle-ci sera ce soir plus en Espagne, un peu plus au sud de chez nous, de l'autre côté des Pyrénées.
1: Merci beaucoup Marie Grand. On y voit un petit peu plus clair, responsable éducation et médiation à la Cité de l'Espace de Toulouse. 13h12 sur votre radio ici, et c'est une édition spéciale solaire.
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1: Il y a une éclipse ce soir. Il y a une éclipse et c'est dans le sud-ouest, c'est ce que nous disait Marie Grand. C'est dans le sud-ouest de la France qu'on la verra le mieux, puisque la bande de totalité recouvre le nord de l'Espagne. Les passionnés n'ont pas hésité une seconde. Beaucoup, beaucoup ont fait le déplacement pour ne rien rater de ce spectacle saisissant. Éclipse totale, ça veut dire soleil noir entouré d'une couronne lumineuse. Rémi Brancato a suivi un groupe d'adhérents de l'Association française d'astronomie juste avant leur départ pour la région de Burgos.
22: Ils sont 80 réunis au sous-sol de leur hôtel. Éric Pied-Noël, le directeur de l'association, délivre les consignes. Un quart doit emmener les adhérents sur un terrain de campagne à une demi-heure de route.
23: Il n'y a pas d'ombre, donc chapeau, crème solaire, gourde avec de l'eau. Ne tombez pas en syncope pendant l'éclipse, ça va m'énerver profondément.
22: Olivier Lasvergnas, le président, projette des photos du site.
24: On aura un horizon ouest quasiment dans l'axe de l'éclipse.
22: Des cartes montrent le déroulement. La Lune grignotera le Soleil à partir de 19h33 pour le cacher à 20h28.
24: Il disparaît comme s'il nous faisait un clin d'œil et après il rouvre l'œil et il se couche. Et c'est vraiment fantastique.
22: La moitié des participants n'a jamais vu d'éclipse totale. Alors l'astronome rappelle ce qu'elle dévoile. Les protubérances, ces arcs de flammes sortis de la surface solaire cachés par la Lune, mais aussi sa couronne. couronne, son atmosphère, la planète Vénus devrait être visible. Daniel se prépare, c'est sa 8e éclipse.
0: On ne sait jamais ce qu'on va voir vraiment, donc c'est ça la beauté du spectacle aussi.
22: C'est la 3e éclipse pour Sylviane, elle partagera cette fois le moment avec ses deux petites filles.
4: Les gens qui n'ont jamais vécu d'éclipse ne savent pas, mais il y a toute une ambiance. Oui, on fera tous « waouh ». C'est extraordinaire.
22: Et pour ces privilégiés, le soleil noir doit durer 1 minute 50.
8: Alors je vous disais, c'est dans le sud-ouest qu'on aura le plus beau spectacle, mais ce sera très beau aussi ailleurs en France, en Bretagne notamment. Je vous propose d'aller tout de suite retrouver l'équipe de Ici Pays Basque. Bonjour Alexis Arad.
5: Bonjour.
8: En direct depuis Bayonne, 99,5% d'occultation du soleil. Vous en avez de la chance. J'imagine que tout le monde dans la région est impatient d'être à ce soir.
5: Eh oui, les derniers préparatifs s'accélèrent là ce matin. Il y a encore de très longues files d'attente devant les pharmacies et les opticiens pour se doter des dernières lunettes disponibles. Un certain nombre de touristes sont venus spécialement pour l'occasion avec des réservations plus importantes dans les trains ces derniers jours et aussi dans les hôtels. Sachez aussi qu'il y a des restaurants vue sur mer qui ont des tables réservées depuis l'hiver dernier. Pile pour ce soir, pour voir l'éclipse sur l'horizon au-dessus de la mer. Beaucoup de touristes ce matin sont sur les routes pour rallier l'Espagne. Le trafic très dense sur les axes, ça se voit bien. Et puis ça ne va pas aller en s'arrangeant au fil de la journée. Et puis bien sûr, il y a beaucoup d'observations prévues sur les plages ou même depuis les montagnes. Des randonnées spéciales éclipse sont organisées avec un poste d'observation royal. C'est au sommet de la Rune, la montagne majestueuse à la frontière franco-espagnole. 900 mètres d'altitude, vue sur mer, horizon plein ouest dégagé. On y sera d'ailleurs ce soir en direct sur Ici Pays Basque. Et puis un autre haut lieu, c'est à Hendaye, le château observatoire d'Antoine Dabadie, astronome basque du 19e siècle, l'un des rares scientifiques français qui a lui-même chassé les éclipses pour percer leur mystère. Bref, le Pays Basque est prêt. En 1999, le soleil ici, il avait été caché qu'à 80%. Faut remonter à 1860 pour un soleil presque entièrement occulté, 1605 pour une éclipse totale. Autrement dit, ici, personne ne veut manquer l'occasion.
8: Ah oui, on comprend. Merci beaucoup Alexis Arad. Ici Pays Basque, tout le réseau ici mobilisé pour vivre cet événement exceptionnel.
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8: Un spectacle rare et saisissant qui nous attend un peu après 20h et on a la chance de s'y préparer avec Alain Sirou qui est toujours à nos côtés en studio, directeur de la rédaction du magazine Ciel et Espace. Alors on le répète depuis des jours, mais c'est essentiel pour regarder les éclipse ce soir, il faut absolument porter des lunettes de protection.
7: Oui, pas tout le temps, mais personne ne regarde le soleil en face habituellement. Quand vous sortez, vous promenez, je disais, hein, vous êtes ébloui naturellement. Donc, vous ne regardez pas le soleil. Vous ne regardez le soleil dans les yeux, si je puis dire, que lorsque vous voulez voir la lune passer devant. Alors, quand même, une chose extrêmement importante, c'est que vous n'avez pas d'autre solution que de regarder avec des lunettes dédiées, puisqu'il faut filtrer l'infrarouge, l'ultraviolet, un cent millième, il reste plus qu'un cent millième de la lumière solaire. Donc vous n'avez pas le droit à des lunettes de soleil, à tout autre bricolage, oubliez tout à
8: pas
7: fait
8: de
7: ça.
8: Système D, c'est les lunettes de protection.
7: C'est une de protection.
8: On vérifie qu'elles sont conformes.
7: Bah bien sûr, mais on en a fabriqué des milliards parce qu'il y a des lunettes et des éclipses partout depuis longtemps. Donc là-dessus, il n'y a pas de souci en règle générale. Simplement, il y a une chose, c'est que vous n'avez pas besoin de les porter tout le temps. C'est pas un casque pour faire de la moto. Ça se prête une
8: on
7: paire.
8: On peut y aller en famille, prendre sa paire de lunettes.
7: Oui,
8: et
7: puis c'est convivial. Et puis on regarde un peu. C'est un des éléments du spectacle. Donc si vous regardez le soleil, vous mettez vos lunettes. Puis après, vous les enlevez. Quelques secondes suffisent là-dessus.
8: Il y a une polémique, en tout cas des interrogations qui montent, qu'on entend les écologistes qui dénoncent l'impréparation du gouvernement. Ils disent qu'il n'y a pas eu de grande distribution de lunettes comme il y avait eu il y a 27 ans. C'est un constat que vous faites aussi, c'est un regret ?
7: Alors, je dirais qu'on a sans doute pas tiré les leçons de 99 où ça avait déjà été un peu précipité, mais pour le compte, les réunions avaient eu lieu avec le ministère de la Santé en amont de cet événement. Je crois qu'il y a deux, trois choses qu'on n'a pas compris, si je puis dire. La première chose, c'est que c'était extrêmement populaire. C'est-à-dire que tout le monde allait regarder le soleil. L'éclipse, simplement parce qu'on est en vacances, parce que c'est gratuit, parce que on est en famille, c'est le coucher du soleil, ça va être très beau. Première chose. Deuxième chose, on n'a pas percuté que on regarderait là où on est. C'est pas parce qu'elle est totale en Espagne qu'on va pas la regarder en France. Donc il y a une sous-estimation de ça. Et la troisième chose, c'est que on a vraiment un problème d'anticipation de façon globale. Moi, je travaille avec l'Association française d'astronomie sur le sujet depuis plus d'un an. Nous avons alerté, évidemment, tout le monde sur la nécessité de se protéger. Mais c'est vrai que c'est un, on ne peut pas croire aux vertus du marché tout le temps, comme quoi le marché va tout régler et que au dernier moment vous trouvez de la protection partout. C'est pas vrai, parce que c'est au dernier moment que les gens cherchent à s'équiper, et c'est pas rarement en amont. Donc il a manqué de l'anticipation, mais je dirais, pour être positif, bah, préparons-nous à la prochaine éclipse, non pas celle de 2081,
3: ben, oui. celle de l'année prochaine, 2027. Voilà. Mais, on verra pas voilà. autant que celle d'aujourd'hui.
7: Pas autant, mais ça fait partie du jeu et on peut l'anticiper.
6: Est-ce que si on a gardé nos lunettes de 99, par exemple, elles sont toujours utilisables ou
7: non, c'est pas conseillé. En fait, la meilleure façon, c'est effectivement de trouver des lunettes d'aujourd'hui, et si vous n'avez aucune autre solution, vous avez que des vieilles lunettes. Il y a un test qui est simple, c'est vous regardez si elles sont percées, déchirées, abîmées, et là, dans ce cas-là, vous les jetez. Et sinon, bah, vous regardez avec un projecteur puissant si vous voyez quelque chose qui passe à travers ou pas. Mais en principe, non, on n'utilise pas. La date de péremption, c'est 3 ans, telle qu'elle est donnée.
6: Et là, celle qu'on a cette année, pour 2027, ça sera
7: parfait.
6: Bon ?
7: Oui, absolument. Okay, vous les gardez au chaud, si je puis dire, ou au frais, je ne sais pas.
3: Mais on ne prend aucun risque, hein, parce qu'on rappelle quand même les dangers, on peut se brûler la rétine, on regarde sur ou pas le soleil en
7: oui,
3: face.
7: Oui, et puis c'est souvent, je dirais, en se disant que nous, on passera à travers, en fait, la rétinopathie solaire. C'est une brûlure de la rétine qu'on ne sent pas parce qu'on n'a pas de nerfs dans l'œil. Et donc, il ne faut pas jouer avec le feu.
3: Bon, si vous n'avez pas encore votre père à la maison, vous pouvez quand même aller encore en pharmacie chez votre opticien, il en reste peut-être encore. Vous
7: en
3: pouvez
7: kiosque.
3: Aller aussi en kiosque pour acheter le dernier numéro de Ciel et Espace,
7: par exemple.
3: Et puis, il y a aussi les lunettes ici, offertes par votre radio. On en a distribué plus de 250 000 ces dernières semaines partout dans le pays. Ça a été un véritable succès, par exemple, à Laval. Bonjour Thomas Pinaroli.
10: Bonjour.
3: Alors, racontez-nous. Ici, Mayenne a organisé une grande opération de distribution de lunettes jeudi dernier et ça a très, très bien marché.
10: Ah oui, c'est le moins qu'on puisse dire. On a donné nos 450 dernières lunettes en moins d'un quart d'heure et en fait la plupart, 300 à peu près, sont partis en un quart d'heure. Donc ça a été très très vite, effectivement. Il y avait une bonne centaine de personnes devant la radio et puis surtout, depuis jeudi dernier, ça ne s'arrête pas. C'est-à-dire qu'on n'en a plus une seule à donner, vraiment plus une seule. Mais les gens, ils continuent de venir nous voir pour avoir leur monture ici Mayenne. Rien que ce matin, pour vous raconter, notre chargée d'accueil, Nathalie, a reçu plus de 80 appels. Parfois les gens viennent de l'autre bout du département directement, alors forcément un peu déçu quand on leur dit qu'il n'y en a plus. Pourtant, on le répète à l'antenne. On a aussi eu quelques enfants en pleurs, mais je vous rassure, en général, ça se finit bien. On les envoie par exemple vers les offices de tourisme qui ont eux aussi distribué 2700 lunettes ici Mayenne, un peu partout dans le département. J'ai une dernière anecdote qui résume bien la folie autour de nos lunettes pour cette éclipse. C'est un supermarché à Laval qui, en l'occurrence, n'a plus de lunettes à vendre et qui dit à ses clients de venir en chercher où ça, à votre avis ? Ici, à la radio, à ICI Mayenne. J'en profite donc pour le redire, encore une fois, on n'en a plus, on en a donné 5000 au total, mais là c'est sûr, on n'en a plus.
3: Voilà, merci beaucoup Thomas Pinaroli. Et puis on rappelle ce conseil d'Alain Sirou, si vous avez une paire à la maison, vous vous la prêtez en famille, entre amis. Je lance aussi un appel à tous nos auditeurs, nos auditrices qui ont la chance d'avoir leur paire de lunettes ici. Envoyez-nous des photos sur notre site ici.fr.
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6: Édition spéciale Éclipse, Emeline Ferry, 13h22.
3: Et on compte les heures avant de vivre ce moment inoubliable. On met toutes les chances de notre côté pour avoir la meilleure vue sur l'éclipse. J'accueille maintenant Florent Delefly. Bonjour.
11: Bonjour à vous.
3: Et merci d'être avec nous. Vous êtes astronome à l'Observatoire de Paris. L'Observatoire de Paris qui a mis en ligne un outil très pratique, une carte qu'on vous a partagée sur notre site. Il suffit de cliquer sur sa ville pour savoir à quelle heure exactement aura lieu l'éclipse chez soi. Par exemple, si je clique sur la capitale, je vois le maximum à 20h17. Il faudra donc, j'ai mes lunettes sur le nez à ce moment-là. Ça va être le moment le plus fort. Florent Delefly.
11: Oui, absolument. Vous aurez également les heures de début. Oui, vous m'entendez bien ?
3: On vous entend.
11: Vous aurez les heures de début, les heures de fin. Oui, vous m'entendez. Est-ce que vous m'entendez ?
3: On vous entend, Florent Delefly.
11: Oui, très bien. Donc, et sur cette application, vous aurez également l'allure de la Lune et du Soleil au moment du maximum de l'éclipse.
3: Alors, qu'est-ce qu'on verra concrètement depuis la France ? On verra un fin croissant de soleil derrière la Lune noire ?
11: Oui, alors le phénomène, l'entièreté du phénomène dure environ 2 heures, entre le moment où la Lune grignotait le disque du Soleil jusqu'au dernier contact. en particulier pour les gens qui sont situés le plus à l'ouest du pays, avec un maximum où il restera qu'un tout petit croissant de soleil. On dirait même à certains moments que c'est un bout de la Lune qui reste, et il s'agira bien du soleil qui restera à ce moment-là, entre 90% et 99% d'obscuration dans le pays.
3: La liaison est difficile, Florent Delefly. Désolé, merci beaucoup d'avoir été avec nous. Vous êtes dans un train vers Arras où vous allez observer ce soir l'éclipse. Merci beaucoup d'avoir été avec nous quelques petites minutes. Vous êtes astronome, je le rappelle, à l'Observatoire de Paris. Alain Siroux, vous êtes toujours en studio avec nous. Je rappelle, directeur de la rédaction du magazine Ciel et Espace. Pour bien voir le phénomène ce soir, il faudra avoir un horizon dégagé, parce que ce sera au moment du coucher de soleil.
7: Alors, ça sera peu de temps avant le coucher du soleil, et comme le disait Florent, c'est un phénomène très lent, c'est-à-dire que ça va vraiment démarrer 2 heures avant le coucher du soleil, et donc petit à petit, le soleil, en cours d'éclipse, va glisser vers l'horizon ouest. Donc la meilleure solution, c'est que vous choisissiez un horizon parfaitement dégagé en direction de l'ouest et du nord-ouest,
3: de l'ouest.
7: Le soleil se couche, donc vous éliminez toute visibilité d'immeubles, de collines, d'arbres, de forêts, pour essayer d'avoir le plus possible de visibilité de l'horizon. Puis après, il y a des incertitudes, c'est-à-dire, est-ce qu'il peut y avoir des nuages à l'horizon? Quelle est la composition de l'atmosphère à ce moment-là? Est-ce qu'il y a des poussières? Est-ce qu'il y a des aérosols? Est-ce qu'il y a des brumes? Pour tous ceux qui auront la chance d'être en bord de mer, et je pense à la presqu'île de Crozon, du côté de Brest, à tous ces endroits qui sont...
3: Ça va être encore plus spectaculaire.
7: Magique, parce que là, vous allez effectivement avoir une descente tranquille d'un croissant de soleil sur l'horizon devant la mer. Donc là, je dirais, choisissez votre site et peut-être essayez de trouver aussi un premier plan. Alors, c'est rigolo, mais des gens qui habitent, ou qui sont en vacances du côté du Mont-Saint-Michel, peut-être que d'avoir le mont en premier plan pour faire des photos, ça peut être marrant. Enfin, bref, vous avez le droit de jouer. Et encore une fois, n'oubliez pas que c'est un phénomène d'ensemble et que vous devez effectivement avoir le plus possible de paysages pour sentir ces changements de couleur, de température, de lumière. Et c'est ça la beauté et la magie du spectacle.
3: Justement, si on veut faire une photo, immortaliser ce moment, il faut faire quand même attention, il faut prendre des précautions pour ne pas abîmer son appareil. Expliquez-nous, Boris Loumagne.
9: Pour réussir vos photos de l'éclipse avec un smartphone, il faut avant tout le protéger.
13: L'idéal, c'est de coller les lunettes d'éclipse.
9: Jean-Marc Leclerc est spécialiste de l'optique et passionné d'astronomie.
13: Les lunettes que vous mettez sur vos yeux pour observer sans danger, c'est de les coller à l'objectif de votre smartphone. Et ensuite, vous pourrez photographier à travers ces lunettes. Parce que si vous ne mettez pas de filtre devant le smartphone, vous ne pourrez pas photographier le croissant de soleil, étant donné que le smartphone sera complètement ébloui.
9: Et puis, sans protection, vous risqueriez d'endommager le capteur de votre smartphone. Idem pour un appareil photo numérique, il faut s'équiper sans faute d'un filtre solaire vendu dans les magasins d'astronomie.
13: Ce sont des feuilles spéciales en polymère noir que vous placez devant l'objectif de votre appareil photo.
9: Et une fois votre appareil protégé, il faudra ensuite procéder à quelques réglages.
13: Il ne faut pas laisser l'appareil se débrouiller en automatique parce qu'il va, lui, il va avoir quoi ? Il va avoir du noir avec un tout petit point lumineux au milieu. Donc il va essayer d'augmenter la luminosité de l'ensemble et ça va faire une photo assez laide finalement. Non, ce qu'il faut faire, c'est baisser manuellement la luminosité de la photo, de manière à avoir un ciel parfaitement noir et un croissant de soleil juste bien exposé.
9: Enfin, il est conseillé de poser son appareil photo sur un support pour obtenir une photo bien nette.
3: Bon, pour les passionnés d'astronomie comme vous, Alain Siroux, c'est la plus belle journée de l'année, j'imagine. Parce qu'il n'y a pas que l'éclipse ce soir, on va avoir d'autres choses à observer dans le ciel.
7: Absolument, parce que vous savez que le soleil, c'est la seule étoile qu'on ne voit pas la nuit, et donc une fois qu'elle aura disparu, eh bien, on va laisser tranquillement s'installer le deuxième crépuscule, qui est celui du soleil, pour attendre la Voie lactée, le ciel d'été, les constellations du ciel d'été. Et puis, comme on est le 12 août, c'est le maximum des pluies d'étoiles filantes des Perséides. Vous savez, ces petites poussières de comètes dans lesquelles la Terre passe, là où la comète s'est désintégrée autrefois. C'est une tradition, celle des nuits des étoiles.
3: Avec... Et c'est un peu plus tard dans la nuit, ça, par
7: Alors, c'est un peu plus tard dans la nuit, mais vous avez tout le temps. Vous pouvez vraiment passer... sur un transat tranquillement avec une petite couverture. Vous laissez vos yeux s'habituer. Pas de lumière. Alors là, aucune lumière.
3: Bah non, sinon on ne voit pas les étoiles filantes.
7: Et puis vos yeux, filins, vos yeux.
3: Vaut mieux être à la campagne. Il vaut mieux être à la campagne
7: et tout. Et puis vous laissez petit à petit s'installer la tranquillité de la nuit avec ces constellations, la Voie lactée qui descend vers l'horizon sud. C'est l'occasion de faire une veillée aux étoiles qui durera toute la nuit. Et ça sera vraiment trop beau, quoi.
6: Demain, il n'y en a pas qui vont se réveiller un peu tard, je pense.
3: Alors, on fait une petite sieste cet après-midi.
6: Alors, on travaille.
3: Et puis on profite. Merci beaucoup, Alain Sirou, d'avoir été avec nous, d'avoir partagé votre passion. Je rappelle, vous êtes directeur de la rédaction de la revue Ciel et Espace. Le spectacle ce soir commence aux alentours de 19h30, ça dépend des régions, avec un point culminant vers 20h10, 20h30. On va profiter de ce moment magique et surtout, on n'oublie pas ses lunettes.
6: Hein, oui, effectivement. Et la fin, donc, c'est aux alentours de 21h, 21h30. Ça dépend où vous êtes. N'hésitez pas à vous renseigner sur notre appli ici ou sur le site ici.fr pour savoir où, à quelle heure vous pourrez en profiter. Et puis voilà, surtout, on n'oublie pas ses lunettes. C'est très, très important. C'est vraiment une question de santé. Ne vous dites pas, je vais regarder une petite seconde parce que ça peut être fatal. Voilà, merci Amine Ferry et Alain Sirou. Et rendez-vous donc ce soir pour observer cette éclipse solaire. Et puis d'ici là, je vous souhaite une très, très bonne après-midi en musique avec votre radio locale ici.

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1: Aujourd'hui, la Picardie est aux premières loges pour observer une éclipse partielle de soleil, l'une des plus spectaculaires visibles en France ces prochaines années. Le phénomène débutera en fin d'après-midi tout à l'heure avec un maximum prévu aux alentours de 20h, juste avant le coucher de soleil. Selon l'endroit où vous vous trouverez en Picardie, près de 90% du disque solaire pourra être masqué par la Lune, offrant un spectacle exceptionnel. Pour en profiter, privilégiez un horizon bien dégagé vers l'ouest. Surtout, équipez-vous avec des lunettes spéciales éclipse, seul capable de vous protéger pour les yeux. Il y en a notamment chez vos opticiens ou dans les grandes surfaces. 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

France qui beat, c'est parfait en voiture et c'est sur votre radio ici Picardie. Bonjour à vous, moi c'est Caroline et je vous accompagne jusqu'à 19h pour mon plus grand plaisir. Dans quelques minutes, on va voir ce qui marche chez nous avec une sorte d'école de la biodiversité. Le temps de laisser place aux Bee Gees, mais aussi à Auria qui nous emmène dans sa soirée mondaine.

0: Une chanson dont tous les bénéfices sont pour l'UNICEF et des millions de dollars ont déjà été reversés pour les enfants du monde grâce aux trois frères Gibbs que vous connaissez mieux sous le nom des Bee Gees. C'est l'heure de votre Ici ça marche, le rendez-vous des initiatives dans le département. C'était ce matin sur votre radio Ici Picardie avec Louis Godon.
1: On parle aujourd'hui d'un dispositif de la région Hauts-de-France qui permet aux enfants d'en apprendre un peu plus sur la biodiversité tout en s'amusant.
2: Ça s'appelle Super Espèces et c'est porté par Graines Hauts-de-France. Tout est parti d'une personne en service civique à la direction régionale de l'environnement, de l'aménagement et du logement qui était passionnée de bande dessinée. Cette personne en a donc fait une qui s'appelle Super Espèces, la vie extraordinaire des espèces des Hauts-de-France. L'idée a plu et c'est ensuite devenu un dispositif qui aujourd'hui est installé dans les écoles de la région.
1: Mais alors, qu'est-ce qu'ils font les enfants dans tout ça?
2: Eh bien, il y a toute une série de rendez-vous qui sont organisés. Marjorie Turotte nous explique comment ça se passe.
3: Là, ce qu'on propose, en tout cas pour la partie scolaire, c'est que le projet comporte 4 interventions naturalistes et 2 interventions culturelles avec une phase de restitution pour que les enfants puissent partager la mise en récit. Puisqu'en fait, au cours de ce projet, l'objectif, c'est vraiment que les enfants puissent vivre une aventure éducative qui va mêler à la fois l'exploration naturaliste, donc sur les sorties de terrain, et l'expression artistique avec l'intervenant culturel.
2: À l'issue de ces interventions, les enfants auront donc créé une œuvre rien qu'à eux sur les espèces qu'ils ont pu découvrir et observer.
3: Alors, en fait, pour les parcours de manière générale, c'est vraiment destiné aux jeunes de 7 à 14 ans. Pour la partie scolaire, ça équivaut au CP jusqu'à la 3e. Et à partir de cette année, on a eu, du coup, grâce à l'expérimentation d'un parcours auprès des maternelles, des classes de petite section, moyenne section, grande section CP.
1: Et alors, donc, Graines Hauts-de-France qui recherche des volontaires peut-être pour participer au dispositif?
2: Oui, avis aux enseignants et enseignantes, Super Espèces recherche des classes volontaires en Picardie pour participer à cette chouette expérience. Marjorie nous explique comment on fait pour candidater.
3: La seule chose qu'il a à faire, c'est de remplir une fiche candidature qui se trouve sur notre site internet, donc www.graineshdf.fr. Et donc, c'est une fiche en PDF et nous envoyer. Ça, c'est possible jusqu'au 30 septembre 2026. Et donc ensuite, il y a un comité de sélection qui aura lieu le début octobre, qui permettra du coup de sélectionner les 25 projets des Hauts-de-France pour l'année scolaire à venir.
2: Afin de mieux créer le monde de demain, c'est important pour les enfants dès le plus jeune âge de s'éduquer à la biodiversité, car les petites bêtes aussi nous aident à vivre.
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0: parfaite pour moi.
1: La belle déclaration d'Amir avec À l'imparfaite. Avant vos infos en 90 secondes en France et dans le monde à 14h, on finit cette première heure ensemble avec Four Non Blondes. Bel après-midi à l'écoute de votre radio locale, ici Picardie.
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0: Born on Blondes avec What's Up. C'était en 1993.
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0: Vous écoutez Ici Picardie, bonne journée, il est 14h. Le 90 secondes en France et dans le monde, c'est maintenant.
2: L'enquête et l'émotion dans les Deux-Sèvres après cet incendie mortel. Trois victimes qui n'ont pas survécu aux flammes dans un gîte sur la commune de Loumois. Plusieurs départs de feu ont été repérés hier dans un champ. L'incendie s'est propagé à un hangar agricole et au gîte à proximité. 78 départements en vigilance orange à la canicule. La chaleur s'est intensifiée et touche quasiment tout le pays avec des températures maximales qui pourront atteindre 37 à 39 degrés d'après les prévisions de Météo France. L'une des conséquences, c'est que les centrales nucléaires tournent au ralenti. Certains réacteurs contraints de s'arrêter. 13 étaient à l'arrêt ce matin, c'est un record. Plus de 20% des capacités de production en France sont indisponibles. Également en cause, la présence massive de méduses dans la centrale de Gravelines dans le Nord qui empêche un fonctionnement normal. Un appel à la grève en plein cœur de l'été, au moment des retours de vacances. Trois syndicats d'hôtesses et de stewards d'EasyJet appellent à une mobilisation samedi et dimanche. Ils alertent sur l'épuisement des équipes dû, selon eux, à une instabilité chronique des plannings. Déjà, beaucoup de monde sur les routes du Pays Basque, des ralentissements en direction de l'Espagne. C'est là qu'on aura la plus belle vue ce soir sur l'éclipse solaire. En début de soirée, la lune masquera le soleil jusqu'à 99,5% d'obscuration du côté de Bayonne. Les choses sérieuses démarrent pour le PSG. Après une saison riche en titres, les footballeurs parisiens visent un premier trophée cette saison. Ils ont rendez-vous ce soir en Autriche pour affronter Aston Villa, 21h pour la Supercoupe d'Europe.
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4: Votre météo en Picardie, aucun changement, c'est toujours un ciel bleu et du grand soleil ce mercredi. Pour les températures, ça remonte, hein, vous faites attention, vigilance jaune, canicule, Oise et Aisne qui vient d'entrer en vigueur tout à l'heure, avec 31 degrés sur la côte Picarde, 32 à Laon, 33 à Beauvais, à Montdidier et à Amiens, 34 à Compiègne, mais aussi à Soissons. Une météo donc idéale pour profiter de l'éclipse partielle de soleil tout à l'heure. Retrouvez tous nos conseils sur ici.fr.
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0: Et oui, toutes les heures, une chanson qui vous rappelle l'éclipse solaire de ce soir. C'était Soleil Bleu par Louisa. Et puis le soleil de votre journée, je l'espère, c'est votre radio ici Picardie. Vos chansons préférées, celles qui vous rappellent des souvenirs, mais aussi des nouveautés. Si c'est ce que vous aimez, vous êtes au bon endroit. Trois chansons françaises à la suite avec Jeanne Masse et sa toute première fois. Marc Lavoine et Patrick Fiori avec Occupé. Et puis venez, on va au bout des rêves de la personnalité préférée des Français. J'ai nommé Jean-Jacques Goldman. C'est dans un instant, ne bougez pas.
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0: chanter la toute première fois de Jeanne Masse. Et ça, ce n'est pas une première. Voici vos infos pratiques made in Ici Picardie.
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0: On n'est pas bien là avec ici Picardie pour votre mercredi. Bah moi je dis que si, il est bientôt 15h, ce qui veut dire que c'est bientôt le 90 secondes en français dans le monde pour vos infos. Ça sera après Diane Tell et puis aussi le dernier titre de Bruno Mars et puis aussi Pierre Bachelet avec un classique de son répertoire. Belle journée avec votre radio préférée pour votre été.
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0: Un titre qui parle de James Dean, la légende de Jimmy, issue de l'opéra rock du même nom, créé par Michel Berger et Luc Plamondon, et interprété par Diane Tell en cette fin d'heure.
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0: Bel après-midi avec Ici Picardie, il est 15h. 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
2: La quasi-totalité du territoire est en situation de sécheresse. La ministre de la Transition écologique, Monique Barbu, évoque une situation exceptionnelle. Plus de 40 000 personnes en France concernées par des coupures d'eau au robinet. Conséquence des vagues de chaleur à répétition qui vont avoir un coût de l'ordre de 10 à 15 millions d'euros d'après la ministre. Il va faire chaud encore davantage. Actuellement, 78 départements placés à la vigilance orange à la canicule. Météo France prévoit une journée encore plus chaude. On a franchi hier la barre des 40 degrés en Corse. Une enquête ouverte dans les Deux-Sèvres d'après la mort de 3 personnes. Leur corps découvert dans un gîte totalement calciné dans la commune de Loumois. Un incendie dans un champ hier s'est propagé à un hangar et à ce gîte. Les gendarmes ont constaté plusieurs départs de feu et n'ont pas encore identifié les victimes. Après presque 2 mois de mobilisation, le préfet de police de Paris ordonne l'évacuation du SAMU social dont les locaux sont occupés depuis fin juin par des salariés grévistes et des familles de migrants pour protester contre la remise à la rue de ces familles hébergées en urgence. Un formidable spectacle céleste ce soir à partir de 19h. La France va profiter d'une éclipse solaire quasiment totale. C'est dans le sud-ouest du pays que le phénomène sera le plus marqué à observer absolument avec des lunettes de protection sur le nez. Au championnat d'Europe de natation, les Françaises disputeront bien la finale du relais 4x100 mètres nage libre vers 20h15. Elles sont qualifiées 3e temps des séries.
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4: Votre météo en Picardie, aucun changement, c'est toujours un ciel bleu et du grand soleil ce mercredi. Pour les températures, ça remonte, hein, vous faites attention, vigilance jaune, canicule, Oise et Aisne qui vient d'entrer en vigueur tout à l'heure, avec 31 degrés sur la côte Picarde, 32 à Lens, 33 à Beauvais, à Montdidier et à Amiens, 34 à Compiègne, mais aussi à Soissons. Une météo donc idéale pour profiter de l'éclipse partielle de soleil tout à l'heure. Retrouvez tous nos conseils sur ici.fr.
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0: Sous le soleil, exactement, par Serge Gainsbourg. C'est le cas de le dire, hein. En ce jour d'éclipse solaire, va falloir trouver le bon spot sous le soleil, exactement. Toujours ensemble sur l'antenne d'ici Picardie, avant vos infos pratiques dans un peu plus de 10 minutes, c'est le moment d'écouter vos trois chansons françaises à la suite. Et ça fait plaisir. Tu ne m'as pas laissé le temps par David Hallyday, Tout s'en va par Gaëtan Roussel. Mais d'abord, partons pour Les Nuits sans Kim Wilde de Laurent Voulzy.
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0: par David Hallyday, mais quelle idée !
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3: Dans deux jours, et ce jusqu'au 22 août prochain, l'aérodrome d'Alville-Buny accueillera le championnat d'Europe de F5J. Une discipline spectaculaire où des pilotes venus de toute l'Europe s'affronteront avec des planeurs radiocommandés électriques. L'objectif, réaliser le vol le plus précis possible en utilisant au mieux les courants d'air avant un atterrissage de précision. En parallèle de la compétition, deux journées portes ouvertes sont organisées le 15 et le 16 août. Au programme démonstration, découverte de l'aéromodélisme, rencontre avec les pilotes et animation autour de l'aéronautique. Une sortie originale, gratuite et accessible à toute la famille. 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

0: Et que dis-je de naviguer vers d'autres horizons? Orinoco Flow par Enya. Le 90 secondes en France et dans le monde se prépare. Le temps d'écouter The Police, Benjamin Biolay avec son dernier titre Écran Total et puis aussi Diana Ross. 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

0: Il dit beaucoup Soloni, Sting dans The Police, c'est vraiment le pro des répétitions. Mais inutile de vous rappeler que vous n'êtes pas seul, puisque vous écoutez Ici Picardie.
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2: Les canicules à répétition cet été pourraient coûter à la France de l'ordre de 10 à 15 milliards d'euros, constat de la ministre de la Transition écologique, Monique Barbu. Alors que la sécheresse s'aggrave, la quasi-totalité du territoire est désormais en situation de sécheresse. Et alors que la France fait face encore une fois à de fortes chaleurs, la quasi-totalité du pays, 78 départements en vigilance orange canicule aujourd'hui. Il y a toujours 45 départements placés en risque élevé de feux de forêt, principalement dans la moitié nord et le pourtour méditerranéen. Trois personnes sont mortes dans l'incendie d'un gîte et d'un hangar agricole dans les Deux-Sèvres à Loumois. Il y a eu plusieurs départs de feu. Hier, selon les gendarmes, les flammes dans un champ se sont propagées au bâtiment. L'identification des victimes est en cours. Un appel à la grève en plein cœur de l'été, au moment des retours de vacances. Trois syndicats d'hôtesses et de stewards d'EasyJet appellent à une mobilisation samedi et dimanche. Ils alertent sur l'épuisement des équipes dû, selon eux, à une instabilité chronique des plannings. À quelques heures d'une éclipse solaire exceptionnelle, les touristes affluent vers le nord de l'Espagne, l'endroit où le phénomène sera le plus spectaculaire. En France, elle sera partielle, plus ou moins marquée en fonction de votre région. Lunettes de protection obligatoires pour l'observer. C'est jour de rentrée pour le PSG. Les footballeurs parisiens démarrent leur saison avec l'espoir d'obtenir un nouveau trophée. Ils affrontent Aston Villa ce soir à 21h pour la Super Coupe d'Europe, le vainqueur de la Ligue des Champions contre celui de la Ligue Europa.
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4: Votre météo en Picardie, aucun changement, c'est toujours un ciel bleu et du grand soleil ce mercredi. Pour les températures, ça remonte, hein, vous faites attention, vigilance jaune, canicule, Oise et Aisne qui vient d'entrer en vigueur tout à l'heure, avec 31 degrés sur la côte Picarde, 32 à Laon, 33 à Beauvais, à Montdidier et à Amiens, 34 à Compiègne, mais aussi à Soissons. Une météo donc idéale pour profiter de l'éclipse partielle de soleil tout à l'heure. 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

0: Eh bien, c'était celui de Mylène Farmer sur votre radio locale ici, Picardie. C'est toujours avec plaisir qu'on retrouve le rendez-vous avec notre show Picard sur l'antenne d'ici Picardie dans le 16-19. Pas besoin d'être grand pour avoir un avis, bah non. Actualité, vie quotidienne ou grand rêve, place aux petites voix de notre show Picard au micro d'Annick Bonhomme. Et la question du jour, bah, c'est quoi un monstre ?
1: Un monstre, ça a les yeux rouges, c'est grand. C'est moche, ça peut être vert, c'est habillé, ça peut être, il peut avoir des déchets sur lui.
2: Enfin, un monstre, c'est une personne qui fait peur.
3: C'est poilu, c'est tout noir, mais vraiment tout noir. On voit que ses yeux, il a pas de bouche, il communique en... Il a des grandes oreilles pointues, mais il n'entend pas parce qu'il est sourd. Ça fait très peur.
4: Pour moi, un monstre, bah, c'est une créature petite ou grande qui fait peur aux enfants souvent. Et souvent dans les livres, il y a des personnages qui font peur, comme dans les films d'horreur.
5: Tu aimes bien te faire peur ?
4: Oui, j'adore. Bah, j'ai peur et j'aime bien. Je me dis, bah, ça y est, je l'ai regardé. En fait, je sais que c'est de la fiction et que c'est pas réel. Du coup, bah, j'aime bien avoir peur.
6: Moi, je pense qu'un monstre, c'est grand, les yeux blancs, des dents en forme de pic, et leur langage, c'est... incompréhensible.
7: Un monstre, ça mange de la viande, mais ça n'existe pas. Mais dans les films, la plupart des zombies, par exemple, ils mangent de la viande. Ils aiment beaucoup la viande.
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0: George Michael en duo avec Elton John avec cette chanson en accord avec le thème du jour puisque c'est l'éclipse solaire ce soir. Bon, j'espère que vous êtes prêts, que ce soit pour l'éclipse solaire ou pour votre musique sur votre radio ici Picardie, parce que c'est l'heure de vos trois chansons françaises à la suite. Oui, elles sont pour vous et voici la sélection de vos meilleurs crus. Francis Cabrel, Marine et Thierry Pastor avec son coup de folie. Vous allez adorer et c'est dans une minute.
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0: L'instinct animal par Francis Cabrel. Et puis sans vraiment de transition, parce que j'en ai pas, voici vos infos pratiques de la demi-heure avec Ici Picardie.
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2: La tournée d'été des Hauts-de-France poursuit son parcours dans toute la région avec des animations 100% gratuites, des jeux, des structures gonflables, des quiz, des cadeaux, des transats et bien sûr une ambiance musicale. Il y en a pour toute la famille. L'objectif, un seul, apporter un air de vacances au plus près des habitants et surtout célébrer un anniversaire, les 10 ans de la région Hauts-de-France dans une ambiance conviviale évidemment. Profiter d'une véritable ambiance estivale, de quoi passer un après-midi festif sans dépenser un seul euro. Alors les prochaines étapes en Picardie, vous notez bien, c'est ce vendredi 14 août à Abbeville, comme ça, ça s'est fait, c'est de 15h à 18h. Et puis une belle occasion aussi de partager un après-midi festif en famille ou entre amis. Toutes les autres dates, elles sont à retrouver sur le site de la région Hauts-de-France. 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

0: Vous en avez de la chance, vous, l'Italien Damiano David, il vous chante une sérénade comme ça avec Next Summer, c'était sur l'antenne d'ici Picardie. Alors nous, on est en plein dans cet été, l'été là, l'été 2026, et en ce mercredi 12 août, je pense que vous le savez, mais je vous le rappelle au cas où, c'est aujourd'hui que le soleil a rendez-vous avec la lune, avec l'éclipse solaire à partir de 19h20. Il va faire un petit peu froid, alors dans l'humour en tube, Fred Ballard et C'est Rigolo ont décidé de rendre hommage à notre astre de lumière.
1: Amis du soleil, chantons.
2: Tu es chaleur, tu es lumière, gloire à toi, soleil.
3: Et oui, on a beau s'en protéger tout l'été avec de l'écran total, des lunettes noires, des bobs et des parasols, il n'empêche que sans lui, on se les gèlerait. Et c'est pas la Suissesse Marie-Thérèse Porchet qui dira le contraire, elle qui voue un véritable culte au dieu rat.
1: Je te rappelle qu'ici, chez les Amis du Soleil, tu dois choisir un nom qui évoque pour toi l'astre sacré.
4: Ah, oh, vous voulez bien sûr un nom en rapport avec le soleil. Oui, oui, je l'ai choisi.
1: Alors, comment t'appelles-tu?
4: Nivea.
3: Oui, c'est un nom qui protège des méfaits du soleil, Nivea 50+, en référence à l'âge de cette jeune adoratrice qui devrait rentrer en transe à partir de 19h, heure à laquelle le soleil va s'éclipser avant d'aller se coucher. Et pour ceux qui n'ont toujours pas compris le principe du coucher de soleil, le comique astronome Adèle Fugazzi nous l'explique.
5: À vrai dire, c'est plutôt nous qui nous couchons et le soleil continue à faire du soleil, mais plus loin. Eh oui, je ne sais pas si je vous l'apprends. À vrai dire, c'est le soleil qui voit des couchers de pays. C'est lui qui dit au revoir les Français. Bonjour les Chinois.
3: Voilà, donc à partir de maintenant, on ira faire des selfies romantiques face au merveilleux coucher de France, hein, de notre astre préféré, parti réveiller nos amis du soleil levant. Quant à l'éclipse de ce soir, un seul astre vous manque et il se met à cailler. Hein, donc rions un peu en attendant la prochaine. En 2081, on sera peut-être pas tous très en forme.
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0: La prière d'Axel Red. Il est bientôt 17h, l'heure de votre flash info ici Picardie. Et nous, on termine cette heure ensemble avec George Macrae et Zazie qui va nous chanter son dernier titre qui envoie. À tout de suite.
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0: fou d'andiner sur ce titre de Georges Macrae. C'était Rock Your Baby sur l'antenne d'ICI Picardie.
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0: Et vous passez votre fin de journée avec nous. Il est 17h. Journal François Sauvestre et le soleil a donc rendez-vous avec la lune.
2: Eh oui, comme dans la chanson de Charles Trenet, et si l'éclipse quasi totale de ce soir étant attendue, c'est parce que le phénomène est rare. La prochaine du genre en France, ce sera en 2081. La dernière, c'était il y a 27 ans, 1999. Beaucoup ne l'ont jamais vu de leurs propres yeux, couvert bien sûr des lunettes de protection. Reste donc une petite part de mystère, car si tout le monde sait ce qu'est une éclipse, la vivre en vrai, ce n'est pas la même chose. Maxence Delmotte décrit un peu du spectacle auquel on aura droit à partir de 19h15. C'est le président de l'association scientifique Picard Repère Astro.
3: Qu'est-ce qui va se passer? On va regarder le soleil avec des lunettes de protection et on va voir la lune qui va commencer à passer devant le soleil. Et on va voir le disque solaire qui va être grignoté petit à petit par la lune jusqu'à atteindre les 91,6%. Et ensuite, le reste du disque solaire réapparaîtra alors que le soleil et la lune vont aller se coucher. Et ensuite, une fois que l'éclipse sera terminée, on sera au maximum de la pluie d'étoiles filantes des Perséides. Donc c'est l'occasion de prolonger le spectacle. On a vu notre étoile, on a vu l'éclipse, et ensuite on regarde le ciel. Et le fait de profiter des éclipses, tous les scientifiques observent le soleil pendant une éclipse pour apprendre plein de choses. Et donc là, on espère faire quelques petites découvertes supplémentaires sur son fonctionnement. Parce que mine de rien, il a beau être là depuis un sacré bout de temps, 4,6 milliards d'années, notre Soleil, il est à la moitié de sa vie. Donc ça fait un petit moment qu'il est là, il va durer 10 milliards d'années. Là, il a à peu près la moitié de son âge. Et on a encore plein de choses qu'on ne connaît pas dessus.
2: Une éclipse quasi totale au-dessus de nos têtes. Le spectacle débute dans un peu plus de 2 heures maintenant, avec un pic attendu aux alentours de 20h15. Et sur ici.fr, vous retrouvez une compilation des meilleurs endroits où l'observer dans la Somme. Le département qui continue d'en voir de toutes les couleurs sur la carte de la vigilance à la canicule, jusqu'ici plutôt préservée. La Somme basculera demain du vert au jaune. Une grande majorité du pays est carrément en orange. Et ce sera le cas d'ailleurs demain pour l'Oise et pour l'Aisne. La chaleur qui va de pair avec la sécheresse. La vallée de la Brelle, à la frontière entre Picardie et Normandie, est en alerte. L'utilisation de l'eau est restreinte. Dans le journal de 18h, on ira sur le terrain de foot de Fressenneville et son herbe toute jaune. Impossible de l'arroser en journée.
0: Autre risque, celui des départs de feu.
2: Ah oui, comme ceux qui touchent en ce moment nos voisins du Pas-de-Calais dans les dunes d'Ardelot. Jusqu'au 15 septembre, la préfecture de la Somme interdit une série d'activités dans un rayon de moins de 200 mètres des bois, des forêts, des friches et aussi des espaces naturel. Pas question, par exemple, d'allumer un feu de camp ou un barbecue dans ces secteurs ou d'y brûler des déchets verts. Les travaux forestiers, quant à eux, sont strictement encadrés et si le danger est trop élevé, ils sont proscrits entre 13 et 20 heures. Et puis, ils visent une nouvelle médaille continentale. En bronze, il y a 2 ans à Rome, Thomas Gogoua entre en lice ce soir au championnat d'Europe d'athlétisme. Ça se passe à Birmingham, dans le nord de l'Angleterre. Le triple sauteur aminois s'élancera à partir de 20h40. Vous pourrez donc en profiter juste après l'éclipse. Et oui, les choses sont bien faites. Mais la météo, c'est une météo en fait parfaite, avec un ciel totalement dégagé.
0: Exactement.
2: Pour le spectacle qui nous attend.
0: Mais on parle beaucoup de l'éclipse, mais je vais vous dire un autre truc, parce que là, vous utilisez un rendez-vous, mais moi, ouais, je peux vous donner un autre rendez-vous aussi, c'est que ce soir, c'est le pic des étoiles filantes.
2: Oui,
0: aussi.
2: Alors il faut... on regarde l'éclipse, on regarde Thomas Gogoua sauter, et puis ensuite les étoiles filantes.
0: C'est pas mal comme apparemment, c'est entre 2h et 4h du matin que ce sera.
2: Ah oui, il y a le temps.
0: Bon, oui, il y a le temps. Bon, sinon, effectivement, soleil généreux pour la fin de journée, vent orienté est-sud-est qui tourne secteur nord tout en restant généralement modéré, et puis ce sera dégagé. Côté température, chaleur marquée avec 32 degrés à Beauvais, 33 degrés sur le pays amiénois et jusqu'à 34 degrés du côté de Compiègne ou Abbeville.
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0: Et maintenant, ouais, je vais trop vite. Et maintenant, on parle point trafic, vos conditions de circulation. Ça coince à cette heure-ci sur les axes habituels d'Amiens, rue du Général Leclerc et boulevard de Bouvillé notamment. C'est aussi à la gare d'Amiens qu'il y a du mouvement. Là, il y a pas mal de trains en retard, notamment celui de 15h50 au départ de Lille-Flandre qui aura un terminus exceptionnel à Douai qui a déjà 1h20 de retard. 16h50 pour Lille-Flandre aussi, 20 minutes de retard. 16h58, 10 minutes de retard, donc il partira aux alentours de 17h08 pour Abancourt. Voilà pour vos infos.
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0: On repart au soleil, mais qu'est-ce qu'on parle de lui alors celui-là, en ce jour d'éclipse? Votre playlist lui rend hommage avec Étienne Dao et son duel au soleil. Eh bien ce soir ce sera duel avec la lune, hein, vous le savez, à partir de 19h15 pour le premier contact. N'hésitez pas à me dire où vous allez la regarder, sur WhatsApp ou sur Messenger.

0: Duel au soleil, un titre en accord avec la météo et la journée par Étienne Dao.
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0: Bienvenue si vous venez d'arriver. Merci de vous être branché sur votre radio ici Picardie pour votre fin de journée. Je suis ravie de vous accompagner. Il fait beau, il fait chaud, c'est toujours l'été. Et aujourd'hui, c'est jour d'éclipse aussi, un jour à marquer d'une pierre blanche. Même si là, c'est plutôt le rush de dernière minute. Hein. On se croirait à Noël, tout le monde court pour trouver des lunettes. Les pharmacies et opticiens sont pris d'assaut. C'est assez fou, même nous, il nous en restait quelques-unes chez ici Picardie. Ça n'a pas arrêté de sonner aujourd'hui. Et si vous êtes vraiment en galère, je vous propose un petit do it yourself. Vous pouvez fabriquer votre sténopée, c'est une sorte de boîte à éclipse. Vous pouvez trouver le tuto sur internet au cas où. L'idée, c'est de projeter le soleil dans une boîte, un peu une boîte à chaussures, en étant dos au soleil et donc sans jamais, bien sûr, le regarder directement. Ne faites pas de folie, s'il vous plaît. Une éclipse, ça dure quelques minutes, mais les yeux, c'est pour toute la vie. Alors prudence, on fait bien attention. Et oui, je pense à vous, vous voyez, un petit peu comme Pierre de avec son nouveau titre pour la musique, avant de retrouver Louis Godon et son test du jour.

0: Je pense à vous avec la voix cristalline bien reconnaissable de Pierre Demar révélée en 2021 avec « Un jour, je marierai un ange ». L'amour et le mariage, c'est le grand saut. Bah, ça tombe bien, c'est ce qu'a testé Louis Godon pour vous aujourd'hui.
1: Et si on testait de l'athlétisme aujourd'hui, du saut en hauteur, ça vous dit moi, je me suis rendu dans un club d'athlétisme. Je suis allé à Mouy, dans l'Oise. Laurent va m'accueillir, il va m'expliquer tout ça. Bonjour Laurent.
2: Bienvenue Louis.
1: Bah, merci beaucoup, on est bien ici. Tout est vraiment, c'est comme au JO. Quoi. Alors, on voit la cage de jetée de 10, de jetée de poids. On voit bien sûr toutes ces pistes de course. Et on voit comme un gros tapis. J'ai cru voir, moi, à la télé, il y a quelques années, qu'il fallait sauter donc pas dessus une barre pour tomber là-dedans. Explique-moi un petit peu parce que je ne comprends pas tout.
2: Voilà, donc là, on arrive devant l'aire de saut en hauteur. Donc il y a un tapis en mousse qui fait 70 cm de hauteur. Et donc l'idée du saut en hauteur, c'est d'aller le plus haut possible. Juste pour donner une idée, le record du monde, c'est 2m45.
1: 2m45.
2: Un jour, il y a un gars qui est passé au-dessus du but de foot.
1: Mais le mec qui doit avoir des jambes, c'est de ressort à l'intérieur.
2: Il était assez grand et ça reste le record du monde qui n'a pas été battu depuis X années maintenant.
1: Bon, là, on va peut-être pas battre le record du monde aujourd'hui.
2: On va se contenter des 70 cm.
1: 70 cm, ça me paraît déjà infaisable. J'avais peur de me prendre la jambe dedans. Comment je vais faire, Laurent? Explique-moi.
2: Alors, l'idée, ça va être de prendre un élan court, déclencher une impulsion, soit de sauter en ciseaux, donc retomber debout sur le tapis, ou de retomber pour toi aujourd'hui, assis sur le tapis.
1: Voilà, sur les fesses, quoi.
2: Voilà, c'est ça.
1: Bon, alors, il faut partir pas face, du coup, un peu de côté, c'est ce que tu veux dire.
2: En diagonale, voilà, tout à fait. Et de manière à déclencher ton impulsion et d'aller sur la diagonale du tapis.
1: Alors, est-ce qu'il y a une technique pour, justement, vraiment prendre de la hauteur? Est-ce qu'il faut pousser quelques secondes avant
2: Suite à ta prise d'élan, donc tu prends de la vitesse de manière raisonnable, tu déclenches ton impulsion, soit tu sautes en ciseaux, donc en retombant debout, ou en Fosbury, qui consiste à retomber sur les épaules, ou là, pour le coup, sur les fesses pour toi, pour le coup d'essai.
1: Bon, on est parti.
2: Allez.
1: Alors, je pars à quelques mètres.
2: Ouais, tout à fait.
1: C'est moi qui choisis ma distance. Il n'y a pas de distance réglementaire.
2: À peu près là sur la diagonale. Tu
1: vois. D'accord.
2: Pas de distance réglementaire.
1: Et je vais partir, je vais me jeter de. Alors, attendez.
2: Pour toi, donc tu vas impulser avec ton pied droit, c'est ton pied gauche qui va atterrir en premier sur le tapis.
1: D'accord.
2: Ou alors,
1: reste. Eh ben, c'est parti. Allez, on est parti. 1, 2, 3. Hop, voilà. Bon, j'ai pas dû sauter très haut, j'ai l'impression d'avoir sauté à 10 mètres. Laurent, ça a donné quoi?
2: Tu es retombé sur le tapis, Louis.
1: Bon, allez, je refais un deuxième parce que je suis fou, moi. Je suis complètement fou. Je vais prendre de l'élan. Tadé. Hop là. Et voilà, on a réussi à sauter un petit peu. Bon, Laurent, finalement, ça se fait. Là aussi, beaucoup de pratique, j'imagine. L'athlétisme, rassure-moi, quand on s'y met, on ne fait pas que ça tout le temps. On tourne un peu sur toutes les disciplines.
2: Voilà, l'idée, pour ceux qui commencent jeunes, c'est de toucher vraiment à tout, s'éveiller aux courses, aux sauts, aux lancers, aux épreuves d'endurance, de vitesse, de haies, d'obstacles. Et de toucher à tout, de s'éveiller à tout, et pour trouver son chemin en avançant avec l'âge.
1: Bon, les 2m40, promis, d'ici une semaine, c'est bon pour moi.
2: À peu près.
1: Allez, merci.
0: À peu près, il a dit. Hein. Merci, Louis Godon. Allez, après avoir sauté, on va perdre le contrôle avec Teddy Swims. Mais d'abord, on résiste et on prouve qu'on existe avec France Gall.

0: C'est D-Swims avec Loose Control sur l'antenne d'ICI Picardie. Et je vous conseille de rester parce que Michel Sardou arrive.
1: Quand on fait la Java le samedi à Broadway, ça swing comme un meudon.
0: Et oui, on va guincher à Broadway dans un tout petit instant.
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0: Hop, hop, hop, la Java de Broadway, Michel Sardou, c'est quand même quelque chose, hein, ce sacré Michel. Bon, il est 17h26, on fait un point sur vos conditions de circulation.
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0: Alors, à Beauvais, ça roule, à Abbeville, ça roule, à Amiens, un petit peu moins sur les axes habituels à cette heure-ci. Sinon, c'est surtout dans les gares que c'est un petit peu compliqué. Alors, à Amiens, ça s'est résorbé. Seul le train au départ de Rouen-Rive-Droite, qui devait partir à 17h28, accuse 10 minutes de retard. C'est à Beauvais aussi pour les arrivées que c'est un petit peu compliqué, notamment le train qui arrive de Tréport, le Tréport Mers-les-Bains à 17h01, il a 40 minutes de retard, donc il arrivera vers 17h41. Et puis aussi celui pour 18h46, alors c'est un petit peu plus loin, mais il a déjà du retard, 40 minutes également.
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0: Avant de retrouver les coulisses de vos émissions télé préférées avec Johan Rock, on révise notre italien avec Eros Ramazzotti. 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

0: si vous n'avez pas fait LV2 italien, c'est bastasse, on a conditionné. Ça veut dire s'il suffisait d'une chanson, eh bien c'est sûr que ça suffit pas parce qu'on vous accompagne avec plein de titres tout au long de la journée sur votre radio ici Picardie. Et puis on va aussi dans vos coulisses télé à 17h32 avec Johan Rock. Johan qui ce mercredi nous parle de J'irai dormir chez vous, l'émission qui s'invite chez les gens aux quatre coins du monde, animée par Antoine de Maximy.
1: C'est son truc à lui, partir à l'aventure équipé d'un micro, une caméra et beaucoup de curiosité sans jamais savoir ce qui va se passer. Et à chaque fois, pour Antoine de Maximy, ça donne des rencontres étonnantes.
2: C'est la ville d'Écunes.
3: Ah ouais ?
2: Ça fait 30 ans que je vis là. Parce que je supporte plus le monde actuel et je suis très bien ici.
3: Ah non, tu vis vraiment ici ?
4: Moi aussi, 30 ans. Moi aussi à l'année.
3: Ah ouais ?
1: Antoine de Maximy a fait du voyage l'objet principal de ses émissions. 23 ans que l'animateur, producteur, baroudeur parcourt le monde, dont 16 passés sur France 5. Il y a 5 ans, il a quitté le service public, son baluchon sous le bras, pour s'installer sur RMC Découverte. Rétrospectivement, une évolution qu'il ne regrette pas.
5: Je suis beaucoup plus libre, c'est certain. Puis j'ai aussi dû me battre pour conserver ce que je voulais mettre dedans. Et en fait, ils n'étaient pas interventionnistes, ils étaient frileux. Ils avaient peur que le programme perde du public. Donc, ils voulaient toujours que ça soit trop court. Et là, on regarde les courbes qu'on a sur RMC Découverte, et c'est des courbes, même quand l'émission fait 1h50, ça ne fait que monter. À l'époque de France 5, il y avait des débats qui parfois pouvaient être un peu houleux parce qu'ils voulaient couper des choses en considérant qu'on s'ennuyait. Et moi, je disais qu'on s'ennuyait pas.
1: Et on s'ennuie rarement avec Antoine. Tiens, avant de raccrocher le téléphone, j'ai demandé au Globetrotter qui voyage tout au long de l'année où il partait cet été.
5: Alors, pendant l'été, eh bien, on continue à se promener, mais on va voir ses copains en France sans prévoir quoi que ce soit et on va pas à l'étranger. Et en fait, les vacances, qu'est-ce que c'est pour tout le monde? C'est de pas faire la même chose que ce qu'on fait le reste de l'année. Et en revanche, il y a des trucs que je fais jamais, qui consistent à aller faire traîner un peu dans une grande surface. Et ben, ça m'arrive de le faire en vacances, avec plaisir.
1: En attendant la fin des vacances et le retour des inédits, toute la collection des épisodes de J'irai dormir chez vous, à retrouver sur la chaîne YouTube qui porte le même nom.
0: Merci Johan. Moi aussi, je jette un œil au programme de ce soir. Tout d'abord, il y a une comédie réalisée par Danny Boone sur TF1 21h. Ça s'appelle 8 rues de l'humanité. C'est l'histoire d'un immeuble confiné en plein Covid avec des voisins au profil atypique, dont un hypochondriaque. Sinon, ça serait pas drôle. C'est ce soir sur TF1 et sur France 2. Une série policière française qui s'appelle L'Éclipse. Jour de circonstance, bien sûr. L'histoire d'un drame qui se déroule lors d'une éclipse totale. D'ailleurs, j'en profite pour vous dire que si vous sortez ce soir pour l'éclipse, n'hésitez pas à rester un peu plus longtemps car c'est aussi la nuit des Perséides avec une pluie d'étoiles filantes. Ce sera entre 2h et 4h du matin, le pic. Maintenant que je vous ai dit tout ça, c'est le moment de votre jeu de la carte postale. J'aime bien cette petite musique d'ascenseur. Ah oui, tout l'été on joue à deviner des communes. Le principe il est simple, je vous lis une carte postale que j'ai reçue d'un décor de chez nous et vous devez me le trouver. Pour gagner aujourd'hui 2 places pour le match de foot de l'ASC contre La Roche, c'est ce vendredi à 19h au stade de la Licorne. Encore un beau rendez-vous sportif avec votre radio ici Picardie. Alors, je vous lis cette fameuse carte postale du jour. Salut ma Caro adorée. Oh, c'est sympa. Je t'écris en dégustant une délicieuse coupe de fraises surmontée d'une crème fouettée maison. Je sais que ça te plairait. Bah oui, je suis gourmande, c'est vrai. Je suis aussi face au sublime château qui abrite le musée Condé et à côté des grandes écuries, véritable palais pour chevaux. Aujourd'hui, j'ai d'ailleurs assisté à une course hippique sur l'un des plus beaux hippodromes du monde. Alors, quel est cet endroit? Eh bien, à vous de me le dire en répondant à une autre Caroline, c'est celle du standard d'ici Picardie, 03 22 92 58 58.
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0: Et je vous attends, mais en bonne compagnie. Et pas avec des musiques calmes. Non, des musiques plutôt rythmées. Julien Clerc avec Hélène, ça sera après. Alors là, attention, sortez les enceintes. DJ par Soprano.
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0: C'est marrant parce qu'il a écrit cette chanson bien avant de rencontrer Hélène Grémillon, qui partage sa vie depuis 2004.
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0: Et c'est le jeu de la carte postale, le retour avec notre candidat de ce soir, c'est Nicolas Damien. Bonsoir Nicolas.
2: Bonsoir Caroline et bonsoir tout le monde.
0: Eh ben, comment ça va Nicolas?
2: Super bien.
0: Super bien. Vous allez faire quoi pour l'éclipse ce soir, dites-moi?
2: Alors, j'ai grâce à ici Picardie, j'ai mes belles lunettes.
0: Waouh, la chance.
2: Voilà. Bah, j'ai fait un acte de bravoure tout à l'heure à la radio en allant les chercher.
0: Ah, parce qu'il fait chaud? Vous avez eu chaud?
2: Non, c'est parce qu'il y a beaucoup d'auditeurs qu'on n'avait pas. Et ce qui s'est passé, pour en parler, c'était dit à la radio, notamment, c'est partout en France, à mon avis.
0: Oui.
2: On a dit, bah, il n'y en a pas à aller à la radio. Donc, il fallait en chercher. Donc, il y avait pas mal de monde, donc j'ai pu en donner deux, voilà.
0: Ah, oh, bah voilà, c'est sympa.
2: Voilà, c'est sympa. Bah ouais, il faut qu'on essaye de partager quand même. De toute façon, elle est assez longue, même si ça dure 2 minutes. Normalement, on regarde que 3 minutes et puis c'est bon, quoi.
0: Bah oui, c'est ce que je me disais aussi.
2: On rentre, on sort, on ramène les lunettes à la maison, on la passe à l'autre, on se service.
0: Voilà. Ou même sur le spot, je ne sais pas ce que vous avez décidé comme spot pour ce soir, mais sur le spot, s'il y a quelqu'un qui est en galère, bah on peut dire, bon allez, je vais.
2: Moi, c'est mon jardin. Il part sur la hauteur après.
0: Ah bah parfait.
2: Donc, je me tourne et puis je monte les marches et puis je suis arrivé.
0: Oh la chance, bon parfait.
2: Ah, ouais. Après, j'ai vu dans le courrier Picard, ceux qui sont intéressés, j'ai vu qu'il y avait un bon spot, c'est là où toi aussi.
0: Eh ben,
2: pour ceux
0: merci.
2: Qui sont sur Amiens.
0: Nicolas, voilà. Prenez ma place.
2: Non, pas du tout.
0: Non, je vous embête. Bon, alors, 2 places pour le match de foot, c'est en plus des lunettes que vous avez déjà eues grâce à ICI Picardie. 2 places de foot pour l'ASC contre La Roche ce vendredi. Je vous demandais quelle était la commune de la carte postale que j'ai lue tout à l'heure. Eh ben oui, la bonne chantilly sur les fraises.
2: Là, monsieur Battel.
0: Bon, bah parfait, à vous les 2 places.
2: Merci beaucoup.
0: Merci pour votre bonne humeur, pour votre sourire.
2: Merci à ICI Picardie, radio numéro 1 dans la Somme.
0: Ah là là, bah, j'ai même pas besoin de lui demander.
2: Non.
0: Bon, même si on n'est plus numéro 1, mais il faut pas le dire.
2: Non, on est toujours numéro 1.
0: Oui, dans les cœurs, dans nos cœurs.
2: Exactement.
0: Je vous embrasse.
2: Merci,
0: à bientôt.
2: Soirée.
0: Et maintenant, c'est Isabelle Adjani.

0: Isabella Gianni avec Ohio. Bon, et bande de petits coquins, vous réclamez le code du coffre-fort, à ce qui paraît. Vous appelez le standard, vous envoyez des messages sur Messenger. J'ai bien reçu le message de Béatrice que j'embrasse. Eh bien, je vous le donne, le code. C'est bon, je suis là. 34-69 pour demain. Vous pouvez vous inscrire sur ici.fr. Et puis, ce sera l'ouverture pour 7h30 avec Louis Godon. 120€ quand même demain. Alors, vous avez plutôt intérêt à vous inscrire. Toute l'actu locale aussi, c'est dans un peu plus de 10 minutes, mais pas que. On va avoir Petit Pêcheur de Manon Lisa pour la musique, après la voix incroyable de Freddie Mercury pour Queen. Vous avez vraiment pas le droit de partir, hein. C'est dans 2 minutes.
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1: Et surtout, votre radio de l'été, il est 18h. Les infos, François Sauvestre, l'univers s'apprête à nous offrir un spectacle aussi rare que grandiose.
3: Une éclipse quasi totale, ce n'est plus arrivé depuis 1999 et ça ne se reproduira pas de sitôt, pas avant 2081. Alors si et seulement si vous avez vos lunettes spéciales, vous n'aurez plus qu'à en profiter à partir de 19h15 avec un pic attendu une heure après ce fameux moment où tout va virer au sombre, comme un instant suspendu qui fait saliver d'avance tout le monde, à commencer par les passionnés d'astronomie. Alain Sirou, le directeur du magazine Ciel et Espace, c'était l'invité de l'émission Ma France ce midi.
4: Même si vous savez quelle est la nature du phénomène, eh bien, il va se passer quelque chose qui est très curieux. C'est une obscurité, semi-obscurité, un crépuscule qui va arriver en fin de journée et qui va changer tout le paysage. Parce que ça n'est pas seulement la Lune qui passe devant le Soleil. C'est un drôle de moment où les couleurs vont changer, où ça va devenir un peu plus...
5: Le temps, la température, argenté. Ça a une influence sur la météo
4: aussi.
5: Ça a
4: une influence sur la température. La température va baisser parce que vous cachez quand même plus de 90% de l'astre du jour. Les oiseaux vont aller se coucher, les animaux de la basse-cour, ils sont à surveiller. Enfin, et c'est quelque chose qui est collectif. C'est-à-dire, nous vivons ensemble un événement où nous sommes sur une planète qui tourne autour d'un soleil, lequel va se trouver éclipsé par notre propre satellite. Donc vous voyez, c'est un moment magique.
3: Et si pour vivre ce moment magique dans un peu plus d'une heure, vous n'avez pas encore choisi votre site d'observation, ici.fr, pour retrouver une compilation des meilleurs endroits pour admirer l'éclipse dans la Somme. Notre département qui se fait rattraper par la canicule, la chaleur gagnera du terrain. Demain, résultat, la couleur de la vigilance passe du vert au jaune. Ce sera même orange dans une grande majorité du pays, comme dans l'Oise et dans l'Aisne. Cette chaleur qui va de pair avec la sécheresse, on va y revenir dans un instant. Autre conséquence, eh bien, c'est qu'il peut suffire d'un rien pour que la végétation ne s'embrase. C'est le cas en ce moment chez nos voisins du Pas-de-Calais. La forêt de pins des dunes de Neuchâtel, Ardelot, brûle. Un camping a dû être évacué. Dans la Somme, la préfecture interdit toute une série d'activités dans un rayon de moins de 200 mètres des bois, des forêts, des friches et des espaces naturels. Pas question, par exemple, d'allumer un barbecue dans ces secteurs ou d'y brûler des déchets verts. Les travaux forestiers, quant à eux, sont strictement encadrés. Et si le danger est trop élevé, ils sont proscrits entre 13h et 20h, mesure valable jusqu'au 15 septembre.
1: La sécheresse gagne donc encore du terrain en France.
3: La quasi-totalité du pays est concernée, constat de la ministre de la Transition écologique, c'est Monique Barbu. Chez nous, dans la Somme, le secteur le plus touché, c'est la vallée de la Brelle, à la frontière entre la Picardie et la Normandie, en alerte depuis hier. Là encore, la préfecture serre la vis et restreint les conditions d'utilisation de l'eau dans 59 communes, d'Ornoualbourg à Mers-les-Bains, en passant par Gamache ou encore Fressenville. Là-bas, Nicolas Fillon, tout ce qui est végétal souffre, le terrain de foot par exemple.
6: D'ordinaire, il est vert, mais le terrain de foot de Fressenville, pourtant réengazonné fin juin, tire vers le jaune-marron à cause de la sécheresse.
7: Avec l'air complètement grillé.
6: 15 ans que Romuald Delafosse est au club.
7: Mais vraiment grillé en totalité comme ça, c'est la première fois.
6: Le responsable jeune à l'Union sportive Niba Fressenville nous emmène voir la surface de réparation où plongent ses gardiens de but.
7: C'est que de la terre avec des cailloux, des choses comme ça, donc c'est très poussiéreux, très dangereux pour les gardiens.
6: Le club du Vimeux compte 350 licenciés, obligé de composer avec une pelouse dure comme de la pierre.
7: Même les pieds des joueurs en prennent vraiment un coup, donc beaucoup de cloques. Les organismes, ils répondent pas pareil, ça reste très dangereux pour les jeunes. Regardez, ce soir, on fait une séance d'entraînement, on la fait pas ici, on va à la mer.
6: L'éducateur craint un championnat amateur perturbé.
7: On va pas avoir le même début de saison que d'habitude, quoi.
6: Si le terrain n'est pas arrosé, Romuald Delafosse ne jette pas la pierre sur la mairie, qui n'a pas non plus les moyens d'investir sur du gazon synthétique, bien plus résistant à la sécheresse.
7: Voilà, tant qu'il pas d'argent, on peut pas faire de synthétique, il y a pas de miracle, on le voit dans le Vimeux, il y a très très très peu de synthétique. Nous, on reste, je pense, le petit poussé du football, donc voilà, c'est très compliqué.
6: Le terrain synthétique est pourtant l'une des solutions prônées par le district de foot de la Somme.
3: Un reportage ici Picardie de Nicolas Fillon à Fressenville. La liste des restrictions d'utilisation de l'eau dans la vallée de la Brelle et celle des communes concernées est à retrouver sur ici.fr. Il vise une nouvelle médaille continentale en bronze. Il y a 2 ans, c'était à Rome. Thomas Gogoua entre en lice ce soir au championnat championnats d'Europe d'athlétisme. Là, cette fois, ça se passe à Birmingham, dans le nord de l'Angleterre. Le triple sauteur aminois s'élancera à partir de 20h40. Elle, en revanche, repart bredouille des championnats d'Europe de natation, mais avec de l'expérience en plus, à seulement 16 ans et pour sa première compétition chez les grands. L'aminoise Jeanne Le Chevalier n'a pas passé les séries du 50 mètres d'eau ce matin dans le bassin de Saint-Denis, près de Paris. Elle signe le 11e temps, insuffisant donc pour se hisser en demi-finale, comme elle l'avait fait lundi dernier sur le 200 mètres d'eau. Alors cette météo, ça grimpe au niveau du mercure.
1: Un petit peu quand même, hein. C'est vrai, demain on passe en jaune.
3: Oui c'est ça, du vert au jaune.
1: Du vert au jaune. Bon là il fait encore 32 à 34 degrés partout, ça va monter demain. En tout cas pour la nuit prochaine, le temps reste calme et dégagé pour l'observation des étoiles avec la pluie de Perséide après l'éclipse, j'en parlais tout à l'heure.
3: Le nom c'est merveilleux, c'est et très
1: beau,
3: poétique.
1: Hein. Ouais. Bon, tout à l'heure je vais dire à quelqu'un, la soirée des piercings, c'est ça? Non, les Perséides. Voilà. Bon, en tout cas, voilà, il fera encore 22 degrés.
3: On va dire des étoiles.
1: Hein. Oui, c'est voilà, les étoiles filantes, c'est bien. 22 degrés à Bille, 23 degrés à Beauvais, 24 degrés à Amiens ou Compiègne pour le début de la nuit.
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1: Côté trafic, c'est assez calme à 18h05 à Villebeauvais, ok. Amiens, un petit peu de mouvement, mais c'est sur les axes habituels. En revanche, c'est à la gare d'Amiens qu'il y a eu un train supprimé, le TER Hauts-de-France pour Paris Gare du Nord, qui devait partir à 18h06, ne partira pas. Voilà, je vous le dis.
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1: Non, c'est pas drôle. Oh, pourquoi j'ai rigolé? Je sais pas, écoutez, je me laisse emporter. Je suis un peu déchaînée ce soir. Bon, c'est Phase. Ça fait un moment, cette chanson, qu'on l'avait pas entendue. Mais c'est pour votre playlist spéciale Eclipse. Bah oui, parce que le titre de cette chanson, c'est On a mangé le soleil. Bah, c'est la lune qui va le grignoter ce soir. 80.

0: a mangé le soleil, c'était ses phases.
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0: Mais oui, c'est une playlist spéciale éclipse et justement sur les réseaux sociaux, ça se déchaîne avec les lunettes spéciales éclipse qui s'arrachent. J'ai vu passer des annonces du genre échange paire de lunettes éclipse contre appartement à Monaco. Voilà, il y en a qui essayent de se faire du business ou encore contre une Audi. Voilà. Et bien justement, il n'y a pas mieux comme transition. On va parler voiture dans quelques instants avec un meeting de tuning à Bouillancourt en série. Ce week-end, ça sera après Céline Dion avec Bonjour, Pardon, Merci sur votre radio. Ici Picardie, bonne fin de mercredi.
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0: Bonjour, pardon, merci, c'était Céline Dion dans votre playlist. C'est l'heure de l'invité du CES 19 et aujourd'hui on va du côté de Bouillancourt en série pour un événement pas commun, un rassemblement de tuning qui se déroule ce week-end. Et pour en parler, je suis en compagnie d'Astrid Audoux, présidente de l'association Un Espoir pour Chaïnès. Bonsoir Astrid.
1: Bonsoir Caroline.
0: Alors cet événement, c'est un événement aussi solidaire pour votre fille touchée par une maladie rare et il est né de là une histoire de famille et d'amitié qui donne le 8e meeting de tuning. Un mot pour les gens qui ne connaissent pas le tuning, Astrid, qu'est-ce que c'est ?
1: Alors en fait, comme j'ai expliqué hier à votre collègue, c'est qu'en fait cette histoire-là, elle est née tout simplement d'une amitié du lycée. Donc c'est Laetitia à l'époque qui m'avait proposé donc de nous organiser donc un événement tuning pour Chaïnès pour récolter des fonds et du coup elle s'est lancée sur ça pendant plusieurs années. Donc malheureusement ce club-là a dû fermer et qui a maintenant est repris par la team Car Audio. Et du coup, à l'heure d'aujourd'hui, on en est donc à notre 8e meeting tuning. Donc c'est un événement qui rassemble des passionnés donc de moto, auto, tuning ou non, et qui rassemble également des artisans, des exposants. Si vous voulez passer donc un bon moment avec nous, donc ce week-end, donc nous aurons la chance de vous accueillir. Donc c'est un événement qui est ouvert au public et qui est entièrement gratuit. Donc le samedi, donc c'est 16h-23h. Donc vous aurez possibilité d'échanger donc avec nous, membres de l'association, et également avec la team Car Audio. Le samedi soir, donc nous avons un repas qui est prévu à partir de 19h avec une animation DJ qui est donc animée par DJ Seb et également donc des petits jeux avec un top néon qui est prévu à partir de 22h et donc le dimanche.
0: C'est quoi, excusez-moi, le top néon c'est quoi? Je voulais vous demander justement.
1: En fait, c'est donc toutes les voitures qui sont équipées de néons, donc qui vont s'illuminer donc à partir de 22h et donc ça donne une très très belle ambiance.
0: Ah oui.
1: Et ouais, c'est vraiment sympathique à voir parce que du coup, en fait, les voitures qui ont justement cette possibilité d'avoir des néons vont s'allumer et donc avec la musique, ça donne vraiment au lieu une ambiance vraiment symbolique et c'est ce qui fait justement un petit peu l'esprit du meeting. Et nous, en fait, on a vraiment une très très bonne équipe. Comme vous le disiez, c'est une histoire de famille. Donc moi qui est présidente, donc qui est la maman de Chaïnès, mon père Claude qui est vice-président de l'association, mon frère Kevin qui est trésorier de l'association, et ma maman Marie-Claude qui est donc secrétaire de l'association. Donc avec toute la team Car Audio. Donc je vais pas tous les citer parce qu'il y en a un petit paquet.
0: On va pas avoir le temps.
1: C'est une grande famille. Enfin, c'est des amis qui sont devenus au fur et à mesure des années une grande famille. Et pour ça, on les remercie. Merci d'être maintenant à nos côtés depuis pas mal d'années. Ça fait 10 ans qu'on les connaît. Et voilà.
0: Super. Alors, tout est gratuit, hein, sauf si vous voulez exposer votre véhicule. Mais c'est sans réservation. Vous pouvez vous présenter. Tout véhicule accepté, que ce soit tuné ou non. Les voitures de collection, les motos aussi. C'est samedi de 16h à 23h et dimanche de 10h à 18h au stade de Bouillancourt en série. Merci beaucoup Astrid Audoux, présidente de l'association Un Espoir pour Chaïnès.
1: Merci beaucoup à vous de nous avoir contactés, de nous avoir permis de nous exprimer donc au nom de l'association afin de vous présenter ce projet-là. Donc à savoir que c'est ce que je disais hier à votre collègue, on a réussi avec les fonds à obtenir un véhicule adapté pour Chaïnès. Donc là depuis un mois et donc maintenant on repart sur une collecte de fonds donc avec les divers événements qu'on organise pour partir sur d'autres projets pour Chaïnès, toujours pour son bien-être et sa sécurité.
0: Bravo en tout cas, merci beaucoup et bon meeting, au revoir, à bientôt.
1: Merci beaucoup, merci, bonne fin de journée, au revoir.
0: Ici Picardie, toujours là pour parler des événements près de chez vous, solidaires aussi, et pour passer vos chansons préférées également. Michel Polnareff arrive après la voix incroyable de Jimmy Somerville. You Make Me Feel, le succès des Dance Floor en 1989. Eh bien, on ne s'en lasse pas, ça va peut-être vous rappeler des souvenirs. Merci d'avoir choisi votre radio locale. Ici Picardie.

Jazz, un titre de circonstance pendant ses vacances d'été, c'était Michel Polnareff, 34-69. C'est le code à retenir pour le coffre-fort de demain aux alentours de 7h30 avec Louis Godon. 120 euros à gagner. Il a essayé d'appeler une auditrice ce matin qui n'a pas répondu. Alors vous serez là, j'espère. Si vous vous inscrivez, n'hésitez pas à vous lever. Hein. On attaque bientôt la dernière partie de votre 16-19 avec notre série Un objet, une bataille sur l'antenne d'ici Picardie. Mais on a le tube de l'été dans votre...

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0: Cette chanson dure 3 minutes 22, ce n'est pas assez. On a dansé, on a mis le son à fond avec Louise à la réalisation ce soir. On adore ce tube de l'été. Dracula par Tame Impala et Jenny du groupe Blackpink. Alors, ils nous disent qu'il faut fuir le soleil, mais bon, on va pas vraiment le faire ce soir. Et ce qu'on peut faire, en tout cas, c'est jeter un œil à vos conditions de circulation.
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0: Et à 18h30, c'est calme un petit peu partout. Je ne vois pas de ralentissement majeur ou de rouge sur la carte. En cas de ralentissement, vous pouvez toujours envoyer un message sur le WhatsApp de la radio après vous être, enfin, si vous êtes passager ou si vous êtes arrêté. Sinon, on n'envoie pas de message sur WhatsApp. Hein. Sinon, je vais me faire disputer par la gendarmerie nationale. J'ai pas envie. Sinon, au niveau des gares, c'est plutôt OK. Ça s'est calmé au niveau des retards. Juste en léger retard l'arrivée du train de Lille-Flandre qui ne devrait pas tarder. Sinon, c'est OK partout ailleurs.
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0: Patrick Fiori se prépare, mais ça sera après un titre. Que dis-je ? Le titre d'Indochine. Ça me rappelle des fins de soirée. Et peut-être que vous aussi. C'est parti pour l'aventurier.

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1: Le chant est libre par Patrick Fiori qui va bientôt faire son retour dans The Voice Kids sur TF1. Mais nous, on part maintenant sur les champs de bataille avec Issy Picardie. À l'occasion du 110e anniversaire de la bataille de la Somme, on vous propose tout l'été les objets d'une bataille. Et aujourd'hui, nous sommes avec Laurine Fabure de Bruyère, guide accompagnatrice à l'historial de la Grande Guerre de Péronne. Bonjour Laurine.
2: Bonjour.
1: L'objet du jour, c'est un fascicule à la mémoire d'un lieutenant.
2: Nous sommes ici face au fascicule qui a été édité à la mémoire du lieutenant Charles Patrick Michael Irwin, qui est mort le 10 septembre 1916 à Ginchy, à l'âge de 19 ans. Sur ce fascicule, mis à part les informations classiques auxquelles on s'attend face à ce type de document, on peut retrouver également des citations telles que « La mort a des rigueurs à nul autre pareil, on a beau la prier, la cruelle qu'elle est se bouche les oreilles et nous laisse crier ». Cela nous permet aussi de nous rendre compte de cette peine que ressentent les familles et également de ce travail de deuil qui est fait, d'autant plus que dans ces familles, nous ne pouvons pas récupérer le corps. La mort se fait à distance et donc c'est un deuil qui est à la fois intime mais qui aussi se vit de manière collective puisque notamment avec ces Pulse Battalions, ces bataillons de copains où des jeunes d'un village, d'une usine, etc. partent ensemble à la guerre, on se retrouve à avoir des villages entiers qui pleurent la perte de leurs enfants. Et ce deuil aussi va rester comme une étape importante de leur vie et va les marquer pendant de nombreuses années. C'est une génération entière qui est marquée par ces deuils. Comme en témoigne d'ailleurs ce fascicule qui est très impressionnant et que nous ne sommes pas habitués à voir de nos jours dans les rubriques par exemple des journaux.
1: 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Voici un ouragan sur votre radio, celui chanté par Stéphanie de Monaco bien sûr.

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1: Stéphanie avec Ouragan, je suis sûre que vous avez chanté dans votre voiture ou ailleurs. C'est l'heure de votre Minute 30 de Karen Ponte. Il est 18h44 avec ses billets d'humeur en compagnie de Valentine Costa dans Ici Matin.
2: Tenue estivale et bonne humeur pour Karen Ponte, notre romancière picarde avec nous. Ce matin, on va remonter le temps. Bonjour Karen.
3: Bonjour, c'est vrai qu'on a chaud aujourd'hui.
2: Ah bah oui, on est mieux le matin là, à cette heure-ci c'est pareil. C'est parfait.
3: Alors hier soir, alors que j'attendais que commence le film vers 21h15,
2: oh,
3: et qu'on en était au moins à la 10e minute de pub, je me suis fait la réflexion que quand même les publicités, eh ben, c'était mieux avant. Bon déjà, il y en avait moins, hein, et on pouvait espérer être couché à une heure raisonnable, mais surtout ces publicités, elles étaient marrantes, avec des slogans dont certains sont restés, et sont même devenus des éléments de langage à part entière. À quelques exceptions près, nos publicités aujourd'hui, elles sont fades et inintéressantes, et d'ailleurs, hein, plus personne ne les regarde, quand elles se pointent, c'est juste l'occasion de se lever et d'aller faire autre chose.
2: Exactement.
3: Avant, on les attendait et on les regardait. Rappelons-nous de ces publicités qui nous ont marquées, Valentine.
2: Oui.
3: Comme celle pour la mousse au chocolat et son fameux « Tu pousses le bouchon un peu trop loin, Maurice !» Ou quelques années plus tard, son remplaçant. Sinon, tu trompes la confiance que tes parents ils ont mis à l'intérieur de toi.
2: Oui, c'est tellement mignon.
3: Trop mignonne. Et alors, est-ce que vous vous souvenez de cette publicité iconique pour le loto avec cet homme en caleçon qui débarque en pleine réunion avec son fameux
4: « Au revoir, au revoir, président !»
3: Et enfin, comment ne pas mentionner le fameux « Papa, c'est quoi cette bouteille de lait ?»
2: Ah oui.
3: Papa, c'est quoi cette bouteille
2: c'est
3: de lait
2: énorme.
3: Papa, comment on fait les bébés ? Oui, tous les publicitaires le déplorent. La grande époque des slogans qui claquent, hélas, sont derrière nous. Je vous dis à demain et d'ici là, rappelez-vous, qu'être focus, c'est bien, mais qu'être éparpillé, c'est encore mieux. En voilà un slogan qui claque, non ?
1: Bah oui, ça claque, je confirme. Faudrait que j'en trouve un pour moi aussi. Oh, j'ai pas d'idée. Si vous en avez, vous pouvez toujours m'en envoyer sur le WhatsApp de la radio. Il vous suffit d'envoyer un message au 03 22 92 58 58. Il y a Louise qui m'a dit « Caroline en roue libre ». Mais ça rime pas, Louise, ça va pas, ça. Pour la musique, on a Auria qui arrive après Chris Isaac et Wicked Game. Merci d'avoir choisi ici Picardie. On est ensemble jusqu'à 19h, mais ça passe vite. Oh là là.

0: l'après-midi en chanson aussi avec l'humour. Peut-être le code pour demain. Bah, Daniel, si vous me faites des compliments comme ça, je vais vous le donner. Allez, une dernière fois pour ce soir. 34-69, le code du coffre-fort demain pour vous inscrire sur ici.fr. Ce sera aux alentours de 7h30 pour gagner 120€ avec Louis Godon.
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0: Sa raison d'être par le collectif Ensemble, avec notamment sa voix, mais aussi celle de Zazie, pour au profit du site d'action. C'était sur votre antenne, sur l'antenne d'ICI Picardie.
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0: Et c'est votre radio pour votre soirée, il est 19h. Emeline Ferry pour les infos ce soir sur l'antenne d'ICI Picardie. Merci de nous avoir choisi pour vos infos.
2: On compte les minutes désormais avant le début de l'éclipse, la lune qui va venir cacher le soleil l'espace d'un instant. Éclipse totale au nord de l'Espagne, partielle en France. Le phénomène sera particulièrement marqué dans le sud-ouest, alors direction la Dordogne avec Marie-Astrid Guégan. Bonjour.
3: Bonsoir.
2: Prête à lever les yeux au ciel, il y a énormément de monde installé autour de vous, Marie-Astrid. Vous êtes sur les hauteurs de la Bastide de Dôme.
3: Oui, il y a des centaines de personnes, peut-être un millier, assis à l'ombre des arbres tout du long de ce belvédère de Dôme, avec en face d'eux ce qui est l'un des plus beaux points de vue du Périgord. Je vous décris le paysage, Emeline. La rivière Dordogne qui scintille en bas, les falaises au loin, enveloppées dans une belle lumière jaune, là, à cette heure-ci, à une demi-heure du début de l'éclipse. Et c'est vraiment pile dans l'alignement de ce paysage vraiment dingue que la lune va venir progressivement cacher le soleil. En attendant les familles pique-niquent, on a amené les glacières, les verres à pied en plastique, les jeux de cartes. Il y a des périgourdins, évidemment, mais aussi des vacanciers de tout le pays, des Néerlandais et même des Espagnols. Alors que vous l'avez dit, hein, c'est chez eux, en Espagne, que l'éclipse est totale. Nous, ici, en Dordogne, c'est à 96,5%. Mais il se trouve que ces Espagnols sont en vacances dans le coin. Ils viennent de découvrir la vue et ils ne sont pas du tout déçus. Je ne veux pas faire de jaloux, mais ils disent que c'est probablement le plus bel endroit au monde pour voir l'éclipse historique de ce soir.
2: Bon, on est un petit peu jaloux. Merci beaucoup, Marie-Astrid Guégan, ici Périgord. On est prêt donc pour ce spectacle grandiose, mais avant d'en profiter, petite séance de révision. Marie Grand nous explique. Elle est responsable éducation et médiation à la Cité de l'Espace à Toulouse.
4: Une éclipse, c'est le moment où la Lune passe exactement sur l'axe Soleil-Terre. Donc à ce moment-là, la Lune aura une apparence, ce qui est quand même assez extraordinaire, une ombre apparente égale à la taille du Soleil. Je dis bien apparente, puisque la Lune est 400 fois plus petite que le Soleil, mais elle est aussi 400 fois plus proche de nous que le Soleil. Donc à des moments qui sont assez rares, mais pas tant, c'est-à-dire une à deux fois par an, la Lune passe exactement sur l'axe Terre-Soleil et donc crée une ombre de la taille du Soleil, quasiment apparente, bien sûr, sur la Terre.
2: Et voilà, et maintenant, il ne vous reste qu'à regarder le ciel et à profiter. On attend le maximum de l'éclipse entre 20h15 et 20h30 en fonction de votre région. N'oubliez pas les lunettes de protection obligatoires. Et si vous n'en avez qu'une paire, vous pouvez la partager et regarder avec vos proches à tour de rôle. 19h02, de très nombreux pompiers sont mobilisés dans le Pas-de-Calais où un important panache de fumée recouvre le littoral. Deux départs de feu dans les dunes cet après-midi près du Touquet. L'un des incendies est circonscrit, mais l'autre, pas l'autre, ce qui a entraîné l'évacuation de 1200 personnes environ qui se trouvaient dans un camping situé à Camier. Mesure de précaution, explique Christian Vadelago, le directeur de cabinet du préfet du Pas-de-Calais, au micro de ICI Nord.
5: Il y a eu une mise à l'abri d'un camping parce qu'il était sous le panache de fumée, mais c'est pas une, c'est juste mettre à l'abri des personnes. Le camping n'était pas menacé. Le premier feu, en revanche, à Ardelot en descendant, a malheureusement détruit une habitation. Et les pompiers ont réussi à en sauver une deuxième. Nos moyens sont considérables. Nous avons eu des renforts avec en tout 16 camions-citernes pour les feux de forêt qui vont venir. Et nous avons surtout depuis quelques minutes deux hélicoptères porteurs d'eau qui arrivent de Normandie pour attaquer ce fameux feu sur Ardelot.
2: Le Pas-de-Calais ainsi que 49 autres départements de la moitié du pays, moitié nord du pays et du pourtour méditerranéen qui seront placés demain en risque élevé de feux de forêt. Dans les Deux-Sèvres, une enquête ouverte pour homicide involontaire après la mort de trois personnes, trois corps découverts dans un d'un gîte calciné dans la commune de Loumois. Toujours en cours d'identification, selon le parquet, un couple d'une quarantaine d'années et leur fils majeur étaient les occupants de ce logement qui a été ravagé par cet incendie qui est parti hier dans un champ et dont les flammes ont été attisées par le vent et la sécheresse. Le thermomètre a dépassé la barre des 40 degrés aujourd'hui, 40,9 degrés relevés dans le Gard à Salindres, 40,7 à Châteaumeillon dans le Cher, et ça continue demain. 80 départements placés en vigilance orange canicule, les mêmes qu'aujourd'hui, plus l'Oise et l'Aisne. C'est désormais récurrent à chaque épisode de forte chaleur. La SNCF va supprimer des trains entre Paris et Clermont-Ferrand, des vieux trains intercités pour éviter des pannes de climatisation. 7 trains supplémentaires supprimés vendredi, veille du 15 août. 2 autres le sont déjà supprimés demain. À suivre au championnat d'Europe de natation ce soir, Maxime Grousset, déjà médaillé d'argent. Il est en demi-finale du 100 mètres papillon dans une demi-heure. Et puis les Bleus au féminin, 20h15, le relais 4x100 mètres nage libre.
0: Pour la météo de demain, l'ensoleillement s'annonce une nouvelle fois exceptionnel. Le soleil régnera en maître absolu avec des températures jusqu'à 36 degrés. Ce soir, c'est l'éclipse. Le ciel sera parfaitement dégagé. Mais n'oubliez pas la pluie d'étoiles filantes une fois que le soleil sera couché. En plus, il fera encore bon entre 22 et 25 degrés, encore attendu jusqu'à 23 heures. Bonne éclipse, très bonne soirée à tous. Et à demain, je vous laisse avec Laurent Petit-Guillaume.
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7: Bonsoir à tous. Le jour de l'éclipse solaire, on va pas se défiler. Rien de mieux que de la vivre en musique. Et rien de mieux que de se replonger dans les années 80 qui, du coup, ne restent pas dans l'ombre. 100% années 80, ça commence comme ça.

0: Eye of the Tiger, c'était Survivor.
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0: La BO du film Rocky 3, L'œil du tigre, ça c'était en 82. Et pour la suite, on colle à l'actu avec du soleil dans la nuit. Ah, même si aujourd'hui c'est plutôt le jour sans soleil. En juin 88, c'est le deuxième grand succès de Gérard Blanc. Un an après Une autre histoire qui lui valut d'ailleurs le grand prix de la SACEM et une nomination aux Victoires de la musique. Du soleil dans la nuit bénéficiait à l'époque d'un clip magnifique tourné sur l'île de Lanzarote, aux Canaries. Mais nous ici, on n'a pas besoin d'image. C'est le son qui nous suffit.
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0: Miami Sun Machine, c'était Dr. Beat. Encore un tube qui a eu plusieurs vies. Le plus célèbre des groupes latino-américains, mené par la chanteuse Gloria Estefan, sort tout d'abord en 1984 sur une face B. Mais en changeant de maison de disque, quelques mois plus tard, c'est une face A. Et il devient un tube, et particulièrement en Europe, chez nous. Dans un instant, encore un groupe star des années 80. Supertramp arrive avec It's Raining Again, juste après ça. 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

0: Vous écoutez Ici Picardie, 100% années 80. Ça continue dans une minute, après quelques infos.
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2: Et si les vacances venaient à vous cet été?
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2: La tournée d'été des Hauts-de-France poursuit son parcours dans toute la région avec des animations 100% gratuites, des jeux, des structures gonflables, des quiz, des cadeaux, des transats et bien sûr une ambiance musicale. Il y en a pour toute la famille. L'objectif, un seul, apporter un air de vacances au plus près des habitants et surtout célébrer un anniversaire, les 10 ans de la région Hauts-de-France dans une ambiance conviviale évidemment. Profiter d'une véritable ambiance estivale, de quoi passer un après-midi festif sans dépenser un seul euro. Alors les prochaines étapes en Picardie, vous notez bien, c'est ce vendredi 14 août à Abbeville, comme ça, ça s'est fait, c'est de 15h à 18h. Et puis une belle occasion aussi de partager un après-midi festif en famille ou entre amis. Toutes les autres dates, elles sont à retrouver sur le site de la région Hauts-de-France. Tous les jours, toutes les heures, Ici Picardie, vous le savez, est à votre service.
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0: Win Begin avec toi, c'était Marc Lavoine.
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0: Et pour la suite, c'est encore un titre de circonstance. Total Eclipse of the Heart, bien sûr, de la légendaire Bonnie Tyler. La dernière éclipse que nous avons pu observer remonte à 99. Vous vous souvenez peut-être d'avoir chaussé de drôles de lunettes pour la regarder. C'est une bonne idée, hein, car quand le soleil réapparaît, vos yeux risquent des lésions de rétine. Bon, protégez vos yeux. Alors qu'avec un des plus grands succès de Bonnie Tyler, sorti en 83, pas besoin de se protéger et surtout pas les oreilles. Total Eclipse of the Heart.
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0: N'importe quoi, c'était Florent Pagny. Son premier succès numéro 1 du top pendant 2 mois en 88 et à ce jour, c'est le single de Florent le plus vendu juste après Savoir Aimer. Dans un instant, la suite de votre soirée, c'est avec Émilie Mazoyer derrière ce micro pour les essentiels de Décibel. Mais repartons dans les années 80. En préparation, l'un des plus grands génies de la musique du 20e siècle, David Bowie et son Let's Dance, c'est juste après ça.
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0: 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Émilie Mazoyer et Bilal Hassani.
2: Un auteur, compositeur et chanteur, depuis peu acteur, entré dans l'œil du grand public en 2019. Il avait alors 19 ans, bébé, et avait représenté fièrement la France à l'Eurovision.

0: s'en est passé des choses depuis pour Bilal Hassani. 3 albums, des tournées, des collaborations diverses et variées. Et toujours cette même idée, avancer, évoluer, se dépasser. Bilal Hassani vient de dévoiler une toute nouvelle chanson qui s'appelle « Beaucoup » et qui me laisse penser qu'il a beaucoup de choses à vous raconter. Ça tombe bien, il est ce soir l'invité de Décibel. Bilal Hassani, bonsoir.
1: Bonsoir Émilie Mazoyer.
0: Comment vas-tu Bilal?
1: Ça va super, et toi?
0: Moi ça va très bien, ravie de te voir en pleine forme.
1: Oui.
0: Avec plein de projets, ça c'est important. La nouvelle chanson s'appelle Beaucoup, mais avant, pour savoir d'où

En fait, t'avais prévenu dans cette chanson-là que t'allais sortir de la cage, sortir et casser les cases. Et donc, on est sur un gros changement d'ambiance puisque ta nouvelle chanson, beaucoup, c'est plutôt comme ça.

0: 10 ans ne séparent pas les deux extraits précédents, mais simplement quelques mois. Raconte-nous ce changement d'ambiance, même si encore dans la question, sur un mode très doux de piano, voix et cordes, tu disais que de toute façon, tu n'allais pas rester sage.
1: C'est ça, moi je ne suis jamais sage. Mais je pense qu'après l'Affreuse, qui était une création pour l'Hyper Weekend Festival, ici même à la Maison de la Radio, j'avais fini un petit peu ce trajet-là.
0: Ouais. Que je voulais, parce que la question, ce n'était pas juste une chanson,
1: oui.
0: C'était dans le cadre de tout un spectacle qui était très posé, très piano-voix.
1: Exactement, ouais. Piano-voix, où je voulais m'essayer à l'exercice de la chanson. Et après, je me suis posée, je me suis dit, tu sais quoi, attends un peu et on verra si ça revient. Et donc, les idées ne me venaient pas tout de suite. Parce que la priorité, je pense, avant d'arriver à beaucoup, avant d'arriver à faire un album, c'était de me reconnecter avec moi-même et aussi avec mon public et mon audience. Et c'est là où la première étape a eu lieu, qui était celle de reprendre un peu contact avec mon public de manière un peu plus directe.
0: C'est intéressant, t'as dit public et après t'as dit audience. Alors même si in English audience, c'est oui. Public, en vrai, dans la vie, et notamment dans ta vie, c'est pas le cas de tous les artistes, mais en fait, t'as deux publics. C'est-à-dire, t'as ton public de musique, des gens qui vont aller à tes concerts, qui vont écouter ta musique, etc. Mais t'as aussi quand même 3 millions d'abonnés, je crois, sur Instagram, etc. Et ça, est-ce que c'est les mêmes? Pas forcément. Donc, quand tu parles de la reconnexion avec le public, tu parles de ceux qui suivaient ta musique?
1: Je parlais non plutôt de ceux qui me suivaient au quotidien.
0: Ah oui.
1: Parce que ceux qui me suivaient au quotidien, ça faisait des années que je les avais un petit peu mis de côté.
0: Oui, d'accord.
1: Pour prioriser du coup de la création artistique, les albums, les films, que j'ai pu faire toutes ces choses-là. Et donc du coup, j'étais en train de me dire, bon, je m'ennuie un peu, je suis à la maison, je vais bien, je vais discuter avec eux, on va voir ce qui va en découler. Et en fait, de là, je me suis à la fois réconciliée avec cette partie de moi que j'avais un peu mis de côté. Et ensuite, des idées me sont revenues un peu pour écrire de la musique.
0: Et oui, et alors, tu t'étais déconnectée de ça, pourquoi? Parce que tu t'étais dit que pour être un vrai artiste, tamponné, artiste, chanteur, il fallait pas faire des vidéos, il fallait pas être trop marrant, en fait.
1: C'est ça. En fait, c'est le côté drôle, c'est le côté internet aussi qui est assez neuf. Et le fait que le métier demande un petit peu il y a cette quête de légitimité qui vient parfois même pas de nous, mais qui nous a un peu imposé. Et en fait, je me suis rendu compte que je m'en foutais un peu.
0: Bah oui.
1: Parce que de toute façon, ce que je fais, c'est assez inconventionnel. Et que les personnes qui m'ont permis aujourd'hui d'être là et de pouvoir produire de la musique, un peu comme bon me semble, c'est toutes les personnes qui me suivent au quotidien et qui sont tombées un peu sur ma chaîne YouTube au début, sur mes reprises.
0: C'est vrai que toi, t'avais commencé sur YouTube avec des reprises.
1: Voilà.
0: Plutôt des chanteuses qu'on adore d'ailleurs.
1: Ouais.
0: Tu reprenais qui
1: Ariana Grande, Lady Gaga, c'est toutes les choses comme ça.
0: C'est ça. Et c'est vrai qu'après, quand t'as commencé à sortir ta musique à toi, tu t'es dit mince, entre les reprises sur YouTube et l'Eurovision, si je veux être considéré comme un artiste,
1: il faut un pivot.
0: Faut un pivot. C'est
1: ça.
0: Là maintenant tu peux concilier les deux.
1: Ouais, parce que en plus je vois toutes mes idoles qui sont maintenant des instagrammeuses, des tiktokers, et donc du coup je me suis dit bon, si tout le monde y est, moi c'est un outil que j'utilise depuis toujours et que j'aime bien pratiquer. Donc j'ai commencé juste par refaire des petites vidéos, des choses comme ça. Et en fait, par l'humeur de tout ça, des chansons me sont venues, un concept et puis un disque. Et je me suis dit, ok, bon bah alors on va faire un disque maintenant. Peut-être que c'est tôt, mais j'y vais.
0: Ok, donc décomplexé,
1: voilà,
0: pour nous dire, et détaché de ce que les uns ou les autres peuvent penser. Donc ça, c'est plutôt une bonne chose,
1: toujours,
0: je pense, quand on écrit de la musique. Donc tu dis, des idées me sont venues. Donc une de ces idées concrétisées, c'est beaucoup, qu'on va écouter évidemment dans quelques secondes. Mais alors avant, prépare ton audience ici radio à ce qu'ils vont entendre.
1: Beaucoup, c'est une chanson de dance music, c'est de la musique dansante, de la pop électronique qui est très inspirée de la musique avec laquelle j'ai grandi. Ça peut être la French Touch, tous ces courants-là avec Daft Punk, Justice, mais aussi Bob Sinclair, Martin Solveig, David Guetta, et aussi le Madonna des années 90.
0: Mais oui, j'allais dire, moi ça m'a rappelé, moi qui étais vivante, contrairement à toi à l'époque, ça m'a rappelé pas mal les années 90.
1: C'est ça, c'est très 90, très house 90, parce que c'est des courants que j'aime beaucoup, c'est la musique que j'écoute énormément, et j'avais envie de créer vraiment la musique, la BO de mes soirées, la BO des bonnes soirées que je passe avec mes amis. Et vu que je suis le musicien du groupe, c'est pratique. Je peux faire de la musique pour nos ambiances. Et là, on avait une ambiance que j'ai vécue et je me suis dit, ah, ça peut faire un bon titre.
0: Et de quoi ça parle beaucoup?
1: Beaucoup, ça parle de plein de choses. Il y a plusieurs lectures. La lecture, la première lecture, c'est une chanson qui parle d'amour, qui parle d'un amour un peu artificiel, un peu en surface, où on décide de s'amuser avec son amant sans trop réfléchir aux responsabilités que demande l'engagement. Mais il y avait cette autre lecture que je trouvais assez intéressante avec l'idée du mot beaucoup, parce que on peut souvent penser à Bilal Hassani, à ma personne, et se dire que j'en fais trop. On m'a beaucoup dit que j'en faisais trop. Et moi, j'aime bien répondre à ça en disant que j'en fais beaucoup et que ça part d'une générosité plutôt. Tout mon enthousiasme, que ce soit capillaire, vestimentaire, dans mon interprétation, ma musique, mes clips, mon esthétique, tout ce que je présente, c'est de la générosité. C'est vraiment juste parce que j'aime donner. Bah donc, oui. C'est pas trop, c'est beaucoup.
0: Mais évidemment.
1: Et beaucoup, c'est bien.
0: Évidemment. Et non, et puis surtout, trop peu, c'est chiant.
1: Exactement.
0: C'est là où la vie est intéressante, c'est quand c'est trop, quand on est trop amoureux ou trop en colère, ou enfin, on t'a reproché ça. Hey, bon, en même temps, toi, on aurait pu te reprocher à peu près tout à un moment. Non, mais c'est vrai, c'est quand même.

0: Et Bilal fait beaucoup. L'album arrivera, on n'a pas la date exacte, mais à la fin de l'été. Bilal, est-ce qu'on a le titre de l'album?
1: Oui, le nom de l'album, c'est Bonsoir Paris.
0: J'adore. Mais comment tu vas faire quand tu seras en tournée? Alors tu diras Bonsoir Paris à Saint-Malo?
1: Non, on va pas dire bonsoir Paris. On va faire bonsoir Toulouse, bonsoir Lyon. Et on passe partout en France avec le bonsoir tour. Mais donc voilà, on va adapter l'album à toutes les villes de France. Mais l'album s'appelle Bonsoir Paris.
0: C'est pas ta première tournée, mais...
1: C'est ma plus grosse tournée.
0: C'est ta plus grosse, ouais.
1: J'ai jamais fait autant de dates de ma vie. Donc venez, prenez vos places, ça va être trop bien, ça part très vite. On est très très contents parce que, voilà, on s'est associé avec 3C, qui est un super tourneur. Pour monter le Bonsoir Tour. Le but, c'était d'aller rencontrer le maximum de personnes. Le spectacle qu'on est en train de monter, le show qu'on est en train de monter, il est évidemment à mon image, donc grandiloquent. On veut offrir quelque chose de... En fait, on veut donner un espace aux gens pour se séparer un petit peu de leur vie quotidienne qui peut être un peu morose. Je pense qu'on est dans une époque qui est très cynique, où il est difficile même d'aller chercher la culture pour s'évader.
0: Ouais.
1: Moi, je veux un petit peu prendre les gens avec le crochet comme ça, leur dire, venez, moi je vous prends avec moi et on va aller s'amuser un petit temps. Et c'est vraiment la mission de ce show. Ouais.
0: Parce que par les temps qui courent, tu penses que prendre le temps de s'amuser, d'écouter ou de regarder du beau, du drôle, du doux, c'est presque un choix politique, quoi.
1: Je pense que c'est important. Il faut pas oublier la culture dans les époques. Dans l'époque, c'est très important de prendre la culture comme un échappatoire et il faut pas se sentir mal de se faire du bien, quoi. Mmh. Il faut savoir trouver.
0: Parce qu'on
1: temps.
0: Peut reprocher, c'est vrai, certains artistes, on dit ah mais ils ne s'engagent pas, on ne l'a pas entendu, il ou elle d'ailleurs sur tel ou tel sujet, etc. Et en fait, offrir de la joie et ne pas forcément prendre la parole sur les sujets sans dire que ça t'intéresse pas, mais c'est aussi préserver finalement les gens qui viennent te voir, les sortir justement du marasme.
1: Peut-être, moi je pense que c'est important de s'engager quand on a l'impression que notre propos est légitime. Et pertinent surtout. Parce que si on est impertinent, ça sert à rien de parler. Aujourd'hui, je pense que beaucoup de gens parlent tout le temps.
0: Oui.
1: Donc ça, c'est bien. Il faut se rappeler de son rôle. Moi, évidemment, je suis artiste. Donc ma mission première, elle va être de divertir, d'offrir à travers de la musique, à travers des chansons, à travers du spectacle, de donner du bien aux gens. Et puis ensuite, dans ma place de personnalité publique, si je peux utiliser ma plateforme pour discuter de choses qui comptent pour moi et où j'ai l'impression que je suis pertinent d'en parler, je le fais aussi. Je pense que tout ne s'annule, rien ne s'annule, tout peut exister ensemble, mais que c'est important de faire vivre la culture dans cette époque-là.
0: Tu l'as fait, notamment au travers de tes chansons, on parlait de sujets pas faciles, par exemple avec Gisèle Pellicot, on a entendu et son procès, et puis ensuite son livre, La soumission chimique, t'en as parlé dans une de tes chansons, récemment dans le podcast aussi de ton amie Léna Situation, t'as expliqué que t'avais été tentée par certains paradis artificiels qui auraient pu vraiment te faire du mal. Donc en plus, oui, on peut pas dire que tu refuses les sujets difficiles.
1: Non, je les refuse pas. Et puis surtout, là encore, j'essaye toujours de trouver la bonne place et le bon moment pour en parler avant d'arriver sur le déroulé de cet album de Bonsoir Paris, qui est vraiment genre une bulle d'air frais et de bonne humeur, et aussi un album de fête. Je voulais quand même parler à ma communauté qui est quand même encore relativement jeune, c'est des jeunes adultes.
0: C'est moi la plus vieille.
1: Mais voilà, leur dire que l'existence de ces paradis artificiels dans l'époque aussi et dans ces temps sont des échappatoires rapides mais pas efficaces et qui durent pas dans le temps. Donc voilà, quand on peut, il faut discuter, il faut parler avec les gens et aux gens aussi.
0: Je me souviens la première fois que je t'ai interviewé, Bilal, bah t'étais pas bien vieux. Yeah. T'es toujours très jeune, évidemment. Mais je me souviens de quelqu'un qui voulait vraiment bien faire, qui voulait être vraiment très très bon élève. Alors, ce qui est évidemment pas un défaut, mais qui peut-être t'as fait beaucoup de nœuds au ventre.
1: Oui.
0: Comment va le ventre ?
1: Le ventre va tellement bien maintenant.
0: Ah.
1: Oui. Alors, je suis toujours aussi perfectionniste, mais j'ai trouvé un meilleur endroit où aller puiser le parfait. Voilà. Donc j'avais des quêtes qui étaient un petit peu trop distancées et cumulées avant. Je me disais il fallait à la fois que je fasse ça et ça et ça bien pour ces personnes. Maintenant j'essaie de me faire plaisir à moi d'abord et j'essaie de faire des choses qui me font du bien parce que j'ai l'impression que ça se traduit mieux après quand j'en vois.
0: Et comme le pays a besoin de danser en ce moment, Bilal Hassani vous propose beaucoup.

0: Bilal qui écrit de la musique, qui écrit les paroles. Cette chanson, par exemple, beaucoup. Comment tu les fabriques, tes chansons? T'es où? T'es tout seul? T'es comment?
1: Là, j'étais en before, en avant-fête, chez ma copine Marie-Victoire, à qui je fais des gros bisous. On était une quinzaine. Et en fait, j'ai reçu une ébauche de Sutus, qui est le producteur avec qui je travaille depuis Théorème, qui est aussi un très bon ami à moi. On a le même âge, on fait les mêmes trucs et tout. Et en fait, il m'a envoyé la maquette et le refrain était écrit. Donc, il avait une proposition de parole sur le refrain que j'ai maintenu, que j'ai gardé. Et en fait, j'ai habillé tout le reste, j'ai fait tous les couplets et tout, en regardant mes potes. Voilà. Donc, je me suis mis au calme, j'ai mis mes écouteurs en réduction de bruit, je les ai regardés vivre. Et ça m'a inspiré les couplets, le pont et toute la thématique du coup de la chanson comme ça dans la vie.
0: Bon, et ça va, tes proches ils sont au courant qu'à certains moments tu vas prendre juste 3 mètres de recul, ouais, les regarder, savent. Écrire, ils savent,
1: ça arrive souvent. et après je leur dis voilà, c'est ça la chanson, ça c'était ce soir là, ça c'était quand on a fait cet après-midi là, c'est quand on est parti en week-end. Et ils sont, ah, c'est marrant, ils recollent un petit peu les morceaux, mais c'est très fun. Mais voilà, la vraie mission je pense dans mon écriture, surtout sur ce disque, c'est que pour moi la pop française, elle existe. On la met vraiment souvent sous le tapis. On dit qu'elle n'existe pas, on dit qu'on fait de la variété très bien, qu'on fait de la chanson très bien, mais on a fait de la très bonne pop. C'est ok d'écrire en français de la musique pop.
0: Ouais.
1: Ça, c'est possible, ça peut sonner bien, ça peut être de la très bonne musique, et on l'a montré, on a plein d'exemples. Moi, quand j'ai grandi, de mes 0 à mes 12 ans, il y avait une scène pop française qui...
0: Tu penses à qui, par exemple?
1: Tellement de gens. Je pense à Laurie,
0: oui.
1: Je pense à Jennifer, je pense à Shaim, oui. Que je pense était super pertinente. Je pense que même Étienne Dao, c'est de la pop.
0: Lio,
1: c'est de la pop, de la vraie, vraie pop. Et tous ces artistes-là, et en vrai, Guetta, tout ce qu'il a fait, Solveig, Sinclair, c'était de la pop. Et bon, c'était pas tout le temps en français, c'était pas en français. Mais la pop en français, elle existe, et on en a eu de la très bonne. Je pense qu'il y a juste eu un moment où c'est assagi, où il y a eu, peut-être par humilité ou par sobriété, on a décidé, ouais, de baisser un petit peu toute l'exubérance. Mais moi, je suis là pour la ressusciter. Voilà, c'est ma mission.
0: Tu sais que si tu te présentais aux élections présidentielles, on vient de trouver ton slogan, ressusciter...
1: La pop française.
0: La pop française, ressusciter l'exubérance.
1: Oui !
0: J'adore ça.
1: C'est ça, c'est mon slogan.
0: Il est trop fort.
1: Votez pour moi.
0: Je voudrais te faire écouter quelques notes de la chanson de la jeune Monroe. Je le disais tout à l'heure, toi quand t'as défendu la France à l'Eurovision, t'avais 19 ans, t'étais déjà pas bien vieux. Elle a 17 ans. Peut-être que tu l'as déjà entendue, c'est la chanson avec laquelle elle va défendre la France dans 10 jours.

0: chanteuse lyrique.
1: Évidemment, il y a toute une partie qu'on ne pourra pas chanter sous la douche, mais c'est pas grave.
2: Ouais, c'est très beau.
1: Qu'est-ce que tu si tu pouvais aller la voir et lui dire un petit truc à l'oreille juste avant qu'elle monte sur scène, tu dirais quoi ?
2: Reste concentré. Je pense que c'est un exercice qui est très particulier, l'Eurovision, parce qu'il y a beaucoup de forces parallèles qui rentrent en jeu de ce concours-là, mais je comprends sa mission qui est la même que la mienne quand je le faisais en 2019. C'est on a envie de chanter, on veut une scène. Elle est sur une très grande scène. Je lui dis d'essayer de s'imprégner. Je lui dirais de s'imprégner de ce qu'elle voit. Les câbles, ses écouteurs, son micro.
1: Qu'elle des trucs regarde, très concrets, en fait.
2: Très, très concrets, voilà. Qu'elle les regarde avec beaucoup d'attention pour se souvenir. Parce qu'on oublie vite les choses comme ça. Et que surtout quand il y a des résultats, quand il y a des votes, des choses comme ça, on a l'impression qu'il faut penser à après. C'est vraiment l'un des rares moments où j'ai l'impression que non, il faut toujours être dans l'instant présent, mais c'est très important de le faire aussi à ce moment-là.
1: Et toi, 7 ans après, si tu pouvais, par une magie quelconque, aller murmurer à l'oreille du Bilal de 19 ans qui est monté sur scène, tu lui dirais quoi ?
2: Pas grand-chose, en réalité. Non, je pense que ça allait. J'étais très, très insouciant, même si concentré. Et j'étais surtout... Ma mission, en fait, en devenant pendant quelques mois le visage de mon pays, de la France, c'était de pouvoir ouvrir une grande porte avec mon identité, parce que je savais que ce que je proposais était assez neuf pour beaucoup des Français. Et je m'étais dit, ouais, tu y es là, c'est bon, voilà, t'as ouvert cette porte-là. Maintenant, tout ce que tu feras après, ce sera ce que ce sera. Mais c'était par ce début-là qu'il fallait que tu rentres, sinon on t'aurait pas ouvert la porte, quoi.
1: Et pourtant, Dieu sait que ça t'a coûté cher après, en insultes, en fait. T'as été maltraité, pas par tout le monde évidemment, mais par une partie de la population qui, alors je sais pas si c'était prêt ou pas prêt, si c'était à eux d'être prêt ou pas prêt, mais qui en tout cas ont très mal réagi au fait de voir un garçon qui se maquille, qui met des perruques et qui est en robe et qui est canon. Et tu dis c'était important pour toi de le faire, ça t'a coûté cher après. 7 ans plus tard, on est dans le... On a bien fait ? Ou alors, si j'avais su, je sais pas si je l'aurais fait.
2: Ah non, on a bien fait. Moi, je vais être la plus grande popstar de la planète. Donc du coup, il faut bien commencer quelque part. Et je m'en fiche d'essuyer. Je m'en fiche de devoir faire face à l'adversité quand il est de mon apparence et toutes ces choses-là. Parce que si ça peut faire bouger les choses, c'est très bien. Mais aussi, dans le présent, j'essaie de pas trop me concentrer sur la réaction. On se souviendra pas de moi parce qu'on m'a insulté. Ça, je le sais. Je sais que j'ai beaucoup de choses à construire encore et que du coup, le biopic sera très très agréable. Et en vrai, ils en feront partie. Ce serait une scène, un montage un peu dramatique.
1: Oh, Bilal the biopic.
2: Ouais, bientôt.
1: J'ai tellement hâte.
2: Non, pas bientôt, pardon.
1: Pas bientôt.
2: Dans très longtemps.
1: Ah non, mais il y en aura un, c'est sûr.
2: Ouais, en 2112. Ouais, un truc comme ça. Imaginez,
1: 2012.
2: Juillet 2112, vous le sortez.
1: Ok.
2: Voilà, comme ça me fait vivre au moins 112 ans.
1: J'aime bien.
2: Ouais.
1: J'aime bien, on peut faire ça, ouais. On peut faire ça. J'espère que je serai dedans.
2: Ah ouais, bah bien sûr, évidemment.
1: Avant le biopic de Bilal Hassani, qui promet d'être absolument fascinant, il y a son nouvel album, le 4e, Bonsoir Paris, à la fin de l'année. Donc, dessus, il y aura beaucoup que vous avez découvert tout à l'heure. Et puis donc, on peut maintenant te suivre sur tes réseaux et tu refais des vlogs sur YouTube.
2: Oui, j'ai des vlogs, j'ai Bonsoir Beauty qui est une série où j'apprends à me maquiller tout seul. Où tu es la bienvenue d'ailleurs.
1: Oui, il va falloir. Hein.
2: Mais non, c'est moi qui apprends à me maquiller. J'invite des gens que pour qui j'aime bien le maquillage.
1: Ah ouais, mais
2: moi, j'aime bien comment tu te maquilles.
1: C'est vrai.
2: Ouais.
1: Tu vas voir, c'est très simple. Mais d'accord, ok, si tu veux, on en fait un.
2: Allez.
1: Bilal Hassani, il ou elle?
2: Là, on va dire elle, parce que c'est très très beau ce qui se passe.
1: Ok, il ou elle, version elle. Merci d'être venu nous voir, Bilal. À bientôt.

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3: Un groupe qui nous a fait chanter très fort depuis leur premier album, Can't Be Late. C'était il y a bientôt 15 ans. Disque de platine et récompense aux victoires de la musique. L'album rock de l'année, c'était eux.

0: L'équipe de Hughes est de retour avec Love and Anxiety, cinquième album à découvrir ce soir dans les Cibels. Il y a Matt et Enzo, bonsoir messieurs.
1: Hello,
2: salut.
0: Bienvenue dans Décibel, le retour de Skip the Use avec ce nouvel album Love and Anxiety, l'amour et l'anxiété. Comme tout le monde, évidemment, c'est l'anxiété que je suis allée voir en premier.

0: Et je l'ai trouvée assez chouette et lumineuse, cette chanson qui s'appelle Anxiety, anxiété. C'est, ça peut être une émotion douce.
1: Je pense que c'est en surface. Hein.
2: Ouais, c'est ouais. Ça. C'est l'idée, c'était sur cette chanson. Elle est un peu pour le coup celle-là, elle est très bigarrée comme on dit. Mais l'idée, c'était de mettre en musique l'anxiété. C'est plutôt les couplets.
0: Ouais. Et le refrain que
2: en
0: j'ai
2: fait,
0: passé là.
2: Ça parle et l'effet d'un médicament. Donc en fait, c'est quelqu'un qui bon là, on a pris un peu l'histoire de quelqu'un qui a une phobie un peu de la foule, des gens, l'oppression et puis ça monte et puis il prend ce médicament et hop, c'est le refrain et là c'est ouf. Et puis après ben comme tous les médicaments, au bout d'un moment, ça fait plus effet et puis ça revient et ça recommence et c'est comme ça qu'on parle de l'anxiété.
0: Love and anxiety. Donc, c'est deux émotions, deux sentiments que vous mettez en contradiction, parce qu'on aurait tendance à dire love and hate, l'amour, la haine. Pourquoi l'amour et l'anxiété comme ça, face à face?
2: Pas parce qu'on trouve qu'en fait, cette balance, elle équilibre un peu tous les rapports humains. L'amour, la haine, ça fait un peu partie de la même famille. Hein. D'ailleurs, on passe souvent de l'un à l'autre et
0: c'est
2: en
0: vrai.
2: Voyant des parts, et voilà. L'anxiété, c'est autre chose. C'est une vraie balance qu'il y a dans tous les, dans la parentalité, dans le couple, dans la politique, dans la sociologie, que sais-je. C'est ouais. Toujours cette balance-là. Et comment l'équilibre que je vais avoir entre le love et l'anxiety chez moi va pas être le même que chez toi pour un sujet qu'on peut partager. Et c'est tout l'enjeu du débat de pourquoi toi, je vais donner un exemple très concret, nous on adore faire du live, on a un groupe de rock, on adore ça. Ça a jamais été stressant pour nous, un concert, c'est la récréation.
0: Alors jamais d'anxiété dans ce cadre-là.
2: En tout cas, la montée d'adrénaline, l'anxiété, on va la prendre comme une sorte de coup de fouet qui va faire qu'au premier morceau on va être à fond. Et puis dans le même festival où on va jouer, on va avoir des artistes qui vont se mettre à vomir,
0: ouais,
2: être machin.
0: Ouais.
2: Pour le même, on vit pas du tout la même chose. Et eux, leur balance. Et ils n'ont pas moins de love d'être là. C'est juste que leur balance est différente. J'ai donné cet exemple-là, mais il y en a plein d'autres.
0: En tout cas, ce qui est très intéressant aussi, je trouve, c'est que l'album de 2019, qui était l'album de la reformation de Skip the Use, il y avait déjà une espèce de balance, past and future. Et je me dis que, voilà, depuis que le groupe est reformé, c'est important. L'équilibre, la balance, c'est un truc, Matt, auquel tu fais plus attention qu'avant, parce que je me suis dit que peut-être, du coup, la première, la séparation de Skip the Use, c'était peut-être aussi justement ça, un manque d'équilibre, et que depuis que le groupe est à nouveau ensemble, il y a cette recherche d'équilibre, peut-être aussi pour être plus heureux dans le groupe, tous.
2: Bah en fait c'est même pas qu'on s'est c'est pas vraiment une séparation, c'était plus une pause, mais
0: oui.
2: Par contre t'as raison sur un point, c'est qu'on a fait une pause parce qu'on était frustrés de plein de choses qu'on pouvait pas mettre en place et qu'on avait envie de mettre en place parce que le groupe il marchait fort et que du coup bah c'était 100% de notre temps et on s'est dit bah on a besoin de faire ça, on a besoin de réaliser ça, donc il faut qu'on mette en pause ce qu'on fait pour pouvoir le réaliser, pour pouvoir aussi en tirer profit au sein du groupe. Et en fait avec Yann au bout de 2-3 ans, on s'est appelé. Bon, bah, moi, je suis prêt, moi aussi, et on est reparti.
0: Enzo, toi, t'es le batteur de Skip the Use. T'es arrivé justement
3: j'arrive à ce moment-là,
0: en 2019,
3: ouais. Ouais.
0: C'est ça, au moment de Past and Future. Tu dirais que c'est un truc important dans le fonctionnement de Skip the Use, prendre son temps quand on a justement... alors, toi, t'étais pas dans le groupe à cette époque-là, mais quand on est allé vraiment à toute berzingue sur les deux premiers albums, tu sens que c'est important dans le groupe?
3: Bah, en fait, j'étais pas là à ce moment-là, mais par contre, j'étais là quand on a fait aussi une pause après Human Disorder, le dernier album. On a fait quand même 2 ans et demi de pause, et je pense que c'était important pour tout le monde de souffler, de faire d'autres choses. C'était une pause de la même façon, hein. C'est juste qu'on est revenu avec la même formation.
0: Alors, t'as pas chômé, toi, hein, t'es parti en tournée avec Oshi.
3: Ouais, tout à fait. Ouais. Bah, comme je dis, on a fait vraiment des choses différentes. Moi, j'ai fait une tournée que je pensais pas faire, j'avais pas prévu de faire du tout, et au final, c'était top. J'ai rencontré des nouvelles personnes, j'ai vu une autre façon de travailler. Matt, il a créé sa boîte, Nelson, il a fait de la musique aussi, Yann aussi. Et finalement, à la fin du Man's Order, on ressentait déjà ce truc-là de frustration, de beaucoup tourné sans arrêt, puisque finalement, à part le Covid, on n'avait pas arrêté depuis 2019. Donc, c'était important de faire cette pause pour pouvoir avoir les idées fraîches pour faire ce nouvel album. Ouais.
0: Alors, Love and Anxiety, on a parlé de l'anxiété, de comment aussi s'en débarrasser un petit peu. L'amour maintenant, alors il y a un diptyque de chansons que j'adore dans l'album. D'ailleurs, elles sont l'une après l'autre. Ça pourrait même être une seule chanson un peu longue. Donc, elles sont séparées en deux. Il y a First Love et Second Love. Alors, First Love, bah, c'est le premier amour avec le cœur plein d'espoir où on se dit, mais ça va durer toujours et elle est super.

0: les 40 ans, Matt. C'est la sagesse amoureuse.
1: C'est moi, c'est marrant parce que souvent on nous parle de ce diptyque. Et je le dis aux auditeurs, c'est, ça peut être avec la même personne.
0: Bien sûr.
1: C'est ça,
0: oui,
1: c'est
0: oui.
1: Ça qui est intéressant, c'est que ça fait 10 ans que je suis avec ma femme. Entre le coup de foot dans la rue et ce qui était aussi intéressant dans ces deux chansons, c'était dans First Love où on parle du coup de foot, de la spontanéité, de la violence aussi, parce qu'il y a toujours cette histoire de balance. Hein. C'est pas 100% love.
0: Ça, et beaucoup d'anxiété quand t'as un coup de foudre. Les papillons dans le ventre, en fait, c'est de la trouille.
1: C'est de la trouille. Et puis surtout, on n'a pas d'expérience, on est inexpérimenté. Et puis surtout, la passion se mélange très vite à l'addiction. Et là, il y a d'autres choses qui arrivent. La jalousie, la possessivité, parce qu'on connaît pas et on est la dépendance amoureuse, parce qu'on a, c'est tellement un shoot violent d'adrénaline qu'on a l'impression que quand la personne n'est pas là, on est capable de rien. Et puis, le second love, on a l'expérience. Maintenant, on sait ce qu'on veut plus, on sait ce qu'on veut encore.
0: Ouais.
1: On a moins de spontanéité, faut le reconnaître. On a un peu plus d'expérience et c'est l'un et pas mieux que l'autre. C'est juste deux étapes. Et en plus, à la base, ça devait être un triptyque. Peut-être dans la réédition, on le fera. Il y avait Last Love, le troisième, où là, je voulais vraiment écrire sur les gens qui sont ensemble depuis 40 ans, où là, c'est encore autre chose. Là, on se place dans autre chose. Comme nos parents. Et là, c'est encore autre chose. C'est qu'est-ce qu'on a construit ensemble? Les enfants, les petits-enfants. Et avant de faire de la musique, moi, j'étais un infirmier, je travaillais en maison de retraite, j'ai vu des gens, ils étaient ensemble depuis 60 ans c'est encore autre chose. Et ben, on n'a pas eu le temps. Peut-être dans la réédition. Mais c'était rigolo de voir un peu l'évolution et que même des gens qui sont ensemble depuis 60 ans, ils ont eu à leur première année les mêmes galères qu'on a, tu vois. Donc c'est ça qui est intéressant, en fait.
0: Mais oui, parce qu'en fait, c'est le même mot, c'est l'amour, mais c'est pas la même chose.
1: Ah
0: c'est
1: bah ça non, que tu parles. Il
0: est donc c'est bien. Ouais. First Love et Second Love, vraiment, je vous recommande sur l'album de Skip the Use, le nouveau Love and Anxiety. Et puis alors, je me tourne vers Enzo pour un batteur. C'est sympa, non? Des chansons d'amour qui vont pas à deux à l'heure. Ça, c'est quand même une spécificité de Skip the Use, c'est que tu peux quand même jouer très fort sur des chansons d'amour.
2: Ouais, c'est ça, c'est ça. En plus, je me souviens qu'on en avait discuté ensemble de ces morceaux-là, parce qu'à la base, il y avait que First Love et qui terminait par un truc qui avait rien à voir avec le morceau, et je disais à Matt ça serait marrant que ça enchaîne sur un autre truc, et lui il a continué le truc, et c'est comme ça aussi qu'est né les deux côtés de la chanson, First Love et Second Love. Donc c'était marrant.

0: Là, tu love me. Là, c'est encore un regard hyper intéressant sur l'amour. Où en fait, quand on dit oh là là, j'aimerais tellement être aimé, j'aimerais tellement vivre une histoire d'amour, peut-être au fond, en fait, on a juste envie que quelqu'un nous dise je t'aime.
1: Ouais, voilà, c'était un peu l'idée de ça. Et
0: c'est bien vu, hein.
1: Et de dire, et même des gens qui sont très haineux. Tu vois, moi alors c'est une chanson musicalement qui arrivait justement par Enzo.
0: Ouais.
1: Et après je cherchais un peu des top lines et tout et un texte.
0: Les top lines c'est des mélodies.
1: Des ouais, voilà, des mélodies, des trucs. Et après j'ai regardé un je me suis perdu sur internet une fois et j'ai regardé une vidéo, tu sais, d'un procès.
0: Ouais.
1: Tu sais, il y a souvent des vidéos comme ça où les mecs qui font un peu n'importe quoi, ça fait un peu un buzz sur les réseaux et du coup j'ai regardé ça en me disant putain, il y a des mecs, il y a des oufs où ils se mettent à insulter tout le monde à leur procès, ils s'en foutent tout seuls. Et en fait, je me suis dit mais en fait ce gars-là et je me suis dit que ce mec-là, il pouvait se retourner et dire mais putain, ouais, je fais de la merde, mais dites-moi juste ce que vous aimez même si vous le pensez pas, parce qu'en fait j'ai vraiment besoin de ça. J'ai vraiment l'impression d'être une merde et je sais que tu le penses pas, je sais que tu me détestes, mais juste dis-le moi, j'ai besoin de l'entendre. Et après, je me suis dit, putain, mais c'est intéressant de prendre ce point de vue-là d'un gars qui dit, oui, je sais que tu le penses pas, c'est pas grave, tu pourras le reprendre après. Mais moi, là, j'ai besoin de l'entendre parce que sinon, je vais arriver dans quelque chose. Et je me suis dit, bah, peut-être tous ces gens à qui on n'a rien dit, souvent, c'est de la remise en question.
0: Ouais.
1: C'est facile de critiquer, mais qu'est-ce que t'as fait, toi? Quand t'as pu tendre la main, est-ce que tu l'as fait? Et du coup, c'est ça, tu l'as mis, voilà, on l'a emmené là-dedans.
0: Alors, votre chanson signature, j'en parlais tout à l'heure, celle qui a récolté aux Victoires de la Musique un énorme succès, tout, c'était Ghost en 2012. Et la signature de Ghost, c'est le cœur d'enfant. Le cœur d'enfant, ça m'intéresse. Alors déjà, petit blind test sur vos connaissances en tube avec cœur d'enfant. En Amérique dans les années 70.
1: Ah, moi je suis nul en blind test.
0: Nul en blind
1: test. Je suis nul.
2: Mais moi je vois les noms là-haut, je crois. Donc,
0: ah oui.
2: Donc je peux tout dire
1: ah bah
2: ce que
1: ça c'est Alice Cooper.
0: C'est Alice Cooper.
2: C'est Alice Cooper. Chorale, ok, il est écrit entre parenthèses. Je sais pas si c'est le titre de la chanson. Mais...
0: En Angleterre.
2: Ça c'est facile. Ah,
1: c'est incroyable.
0: Ça c'est fou.
1: Ce
0: hein.
1: titre est
0: c'est fou. Le même producteur en fait. Il avait fait Schools Out d'Alice Cooper et après il s'est dit purée, ça marche bien aux Amériques.
2: Bien.
0: On va essayer en Angleterre. En France, ah bah, de grands moments de variété française avec des chœurs d'enfants.
1: Ah, quand on aura 20 ans.
0: Je regarde pas. Tu l'as chanté à l'école aussi. Hein. Quand on aura 20 ans, en l'heure de ville.
2: C'est quoi
1: Pierre
0: Bachelet.
1: Pierre Bachelet. Mais ah ouais. Je crois que quand c'est sorti, j'étais déjà un peu grand, moi.
0: Mais non, t'as quel âge? T'es comme moi? T'es né au début des années 80?
1: Non. moi, je suis né dans les 70s, moi.
0: Non voilà. Ah bah, il ne les fait pas. Hein. Ouais. Il porte beau, ouais, Matt Pasqua. Ouais, et Cabrel aussi l'a fait.
1: Qui s'aime?
2: Ça ne connaît rien, à part une feuille.
0: Il faudra leur dire. Oui, mais toi, t'es né en quelle année, Jean-Enzo?
2: 98. Oh, Coupe du Monde. Ouais. Zizou.
0: C'est l'année où j'ai eu mon bac, je suis dégoûtée.
1: 97.
0: T'es beaucoup trop jeune.
1: 97. Ouais.
0: Incroyable. Mais oui, 1 et 2 et 3-0. Bravo, voilà. Enzo. Tout ça pour dire que, donc, moi, la chorale de Skip the Use, je l'aime. J'étais très colère quand j'ai entendu le remix de Mosimane, parce que ça commençait comme ça et j'étais pas contente. Je dis, c'est qui cette vilaine qui remplace mes enfants?
1: T'inquiète, ils arrivent après,
0: ils arrivent
1: faut
0: après.
1: Rester la patience.
0: Ça y est, ils sont revenus.
1: Super meuf d'ailleurs qui a chanté là.
0: Mais oui, pardon, évidemment, je l'embrasse, elle chante divinement. Hein,
1: ouais,
0: mais
1: oui,
0: ma réaction, ça a été, mais où sont les gosses?
1: T'inquiète.
0: Et donc. Les chœurs sont de retour sur le nouvel album Love and Anxiety. Il y a une chanson qui s'appelle Bull.
1: Ah oui.
0: Et dessus, j'ai trouvé alors que tout était puissant. C'est-à-dire quand toi tu chantes, il y a Shane aussi. Va falloir le présenter, dire qui il est.
1: Alors Shane, c'est le vainqueur de la Nouvelle École, l'émission de rap qu'on a rencontré. Alors c'est très drôle. On l'a rencontré à une soirée. Où on était et puis nous on est bon ceux qui nous connaissent hein, on n'est pas forcément très très soirée et au bout d'un moment On se barre et puis bah lui il venait de gagner le, donc c'était un peu la star de la soirée quoi. Puis on s'arrache et puis je me casse, je prends mon beurre pour rentrer et là il court, il sort et puis il vient me voir et il fait ah ouais j'adore le Skip the Use et puis sur le coup je me dis bah et j'avais pas vu la nouvelle école et donc je me dis bah ok merci puis je me dis un peu je fous de ma gueule ou quoi puis là il voit un peu à ma tête que il me chante des chansons mais des vieilles
0: donc il connaît vraiment
1: puis après on
0: c'est
1: commence
0: rare,
1: à
0: les
1: parler
0: rappeurs, oui qui ont
1: mais moi je savais même pas que c'était
0: quoi.
1: Un rappeur j'étais là ouais. Et puis on parle et puis je me dis putain le mec est redoutablement cool en plus il était avec un de ses potes c'est sympa et puis il me dit donc ouais bah, j'ai gagné à la nouvelle école je fais un SMS à ma fille qui me déchire qui me dit mais putain t'es vraiment naze et tout et puis je me barrais et là le il arrive et puis je lui dis tu sais quoi nous on est comme enfin on fait la musique vas-y viens on va au studio on fait de la musique t'as l'air trop cool machin et il a fait ok et il est venu en studio et c'était chambé et on est reparti avec donc cette chanson que alors il a rajouté donc ce couplet il s'est mis dans la chanson
0: ouais.
1: c'est une chanson particulière boule
0: boule se dire taureau.
1: Ouais, c'est une chanson sur un sujet assez particulier. Enfin, c'est une façon, c'est toujours un prisme un peu particulier. C'est une chanson que j'ai écrite il y a longtemps. J'étais aux États-Unis il y a longtemps et je voulais écrire une chanson sur le. À la base, c'était un peu un regard féminin. Quand je parle, je voulais être une meuf. Et c'était l'expression américaine « Don't fuck with the bull, so you'll get the horn ». C'est « N'embête pas le taureau, parce que sinon tu te prends les cornes ». Et c'était la nana, je voulais écrire une chanson sur la nana qui dit « Ah, tu t'es bien foutu de ma gueule, attends ». Tu sais, ce côté genre « Attends ».
0: Oui.
1: Et c'est vraiment une chanson sur ça. Sur ça et en même temps sur le « J'ai souffert en fait ». En fait, tu m'as fait mal en fait. Et ça part de attends tu vas voir et tout doucement plus le personnage parle plus c'est mais en fait tu m'as fait souffrir et je trouvais ça et donc Shane s'est complètement mis dans le sujet où il a et donc juste je le remercie encore parce qu'il s'est mis un peu dans cette vulnérabilité là
0: ouais.
1: Et ce qui est assez rare pour les rappeurs surtout aujourd'hui de se montrer de montrer cette facette là. Et du coup,
0: les chœurs apportent aussi une part féminine.
1: Exactement. Et puis le côté aussi l'espérance de se dire. Et puis j'ai deux petites filles et que j'espère qu'elles diront aux gars Don't fuck with the bull, so you get the horns.

ça, c'est du beau Skip the Use. Bravo, messieurs, bravo. L'album, c'est Love and Anxiety, qui est disponible. Cinquième album de Skip the Use. La chanson que vous venez d'entendre, c'est Bull. Et Matt, étant le chanteur et aussi le parolier officiel du groupe, on t'a très souvent demandé « Et alors, les chansons en français? Pourquoi vous chantez pas en français ?» etc. Reconnaissons quand même que dès le deuxième album, il y a eu « Être heureux ». Dans mon canard.

0: c'est vrai que depuis, pas trop de chansons en français chez Skip the Use. Pourquoi? Dites-nous pourquoi. On sait que t'es parfaitement bilingue, et ça s'entend quand tu chantes, ça s'entend quand t'écris, et puis t'as vécu aux États-Unis et tout, mais pourquoi?
1: Ben, en fait, déjà, nous, on vient de Lille. Ça commence, je pense, à la base, on vient de Lille, on est à 20 km de la Flandre, en Belgique, où on parle pas français.
0: C'est vrai.
1: Et c'est... nous, quand on était petits, c'est là où il y avait les meilleurs trucs. C'est pas compliqué. Gand, Lille, ça doit faire... je suis pas très bon là-dedans, mais ça doit faire 25-30 minutes de bagnole. Alors, 30-40 km, tu vois, je sais pas. Ouais. Et à Gand, il y avait Case Choice, il y avait Solwax, il y a Charlotte de Witte, il y a Amélie Lance. Et c'est à 40 km. Et si tu veux, nous, quand on a commencé les groupes, quand on était très jeunes... J'ai commencé en 1993 et on allait jouer là-bas. Et en fait, bah, quand tu chantais en français, tu pouvais pas aller jouer en Flandre.
0: Non.
1: Et c'était là où c'était le mieux. Et j'ai tout de suite capté de me dire, putain, en fait, quand tu chantes en anglais, c'est cool, tu peux aller jouer partout. On jouait là-bas, on jouait en Hollande, on jouait en Allemagne, on jouait en France, on jouait, enfin.
0: Ouais, partout.
1: À la base, c'était juste un passeport pour jouer un peu partout. Et puis après, en grandissant, nous, c'est vrai qu'on utilise plutôt la langue. T'as capté depuis le départ, nous, c'est vraiment les chansons. Quand on a fait être heureux, c'est parce qu'il y a eu les attentats de Charlie Hebdo. Ça se passait à Paris. Ça avait mis la France. Donc, c'était normal pour moi de le faire en français.
0: Ouais.
1: Parce que c'était, et en plus, à l'époque, j'étais aux États-Unis. J'étais là, waouh. J'étais aux États-Unis et j'ai été faire une manif. Donc, il y a eu plein de manifs à travers le monde.
0: Oui,
1: le clip d'être heureux, c'était que ça.
0: Ouais.
1: On avait fait une manif à Los Angeles et avec tous les Français, et tout le monde était autour de la France. C'était normal de la faire en français.
0: En français, ça avait du sens.
1: Quand c'est des sujets qui sont internationaux. Et puis après, il y a eu tout un truc, ce qui n'est pas du tout ta question. Mais l'évolution de la France, depuis 15 ans qu'on existe, je l'ai aussi vu arriver. Et c'est vrai que de plus en plus, on nous demandait, mais pourquoi vous chantez pas en français? Alors moi, je répondais, pourquoi on devrait chanter en français? Ah, vous êtes français. Ah oui, mais et alors? Enfin, je veux dire.
0: Et tu manges que de la blanquette.
1: Il y avait un côté. Et puis, tu sais, ça devenait un spirit chelou qui arrivait un peu partout. Et moi, je suis un peu taquin, tu vois. J'étais là, je fais ah bon, ben pourquoi? Je veux dire, en France, il y a des gens, il y a plein de langues en France. En Bretagne, le breton, l'occitan, le ch'ti chez nous. Et on est tous français, c'est ça qui est. Pourquoi je devrais défendre l'identité nationale? J'ai rien contre la francophonie. Moi, j'écris plein de chansons, j'écris des chansons. J'ai bossé avec Barbara Pravi, j'ai bossé avec plein de chansons. Et je participe à plein de chansons en français.
0: En français.
1: J'ai absolument rien contre ça. Je suis un grand fan de Brel, de Renaud. Mais ça me fait toujours marrer qu'on demande, tu vois, la langue, c'est un chemin, c'est pas une direction. Tu vois, et je pense que ça change tout. On va pas aller à une expo, tu vois, et dire à un peintre, ah, c'est super ce que t'as fait, mais pourquoi tu l'as fait en bleu? Fais-le en rouge. Tu vois? Bah, pourquoi?
0: Oui.
1: Bah, parce que bleu, blanc, rouge, t'es français. Donc c'est, pourquoi il y a du jaune, là, dans ton tableau? Tu vois, à un moment donné, c'est ridicule, en fait.
0: C'est vrai.
1: On s'en fout. La France, c'est un état d'esprit, c'est une fraternité, et aussi une liberté de penser, un respect des valeurs républicaines qu'on a. Et un texte, il est magnifique quand il est en français, il est magnifique quand il est en breton. L'important, c'est qu'il soit magnifique. On s'en fout après. Enfin, en tout cas, moi, je m'en fous.
0: Enzo, on valide, non?
2: Je valide totalement. En tout cas, la batterie, c'est ni en anglais, ni en français. Donc après, tu fais ce que tu veux.
0: C'est vrai, tu t'en sors bien. Merci, messieurs.
1: Ben, merci à toi de nous recevoir à chaque fois.
2: Merci
1: et merci pour tous les artistes que tu fais découvrir sur tes émissions depuis le temps que tu fais de la radio. Je te le dis à chaque fois, mais vraiment, tu as lancé beaucoup d'artistes. Donc merci, c'est vraiment un endroit où on est ravis de venir, on est super bien accueillis, et on peut, enfin voilà, tu nous mets bien, donc merci à toi de nous accorder du temps.
2: Merci beaucoup.
0: Merci, vive Skip the Use.
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1: Originaire du Mans, Klemt porte cette énergie des terres de province. Force tranquille, humilité, texte fort, l'essence de son écriture, l'émotion, la sincérité et le mot.

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2: Bonjour, Serge Papagali.
3: Monsieur Thomas, bonjour. Et Dauphinoise, Dauphinois, bien le bonjour également.
2: Où partons-nous pour ce Dauphiné Tour aujourd'hui?
3: Oh, mon cher Thomas, aujourd'hui, nos pas nous amènent dans une tribu dauphinoise.
2: Une tribu?
3: Oui, j'ai dit tribu car le village compte moins de 350 habitants. Allons visiter les Murimontois ou les Chamois. Alors non, nous ne sommes pas dans un zoo, une réserve. Nous sommes à Saint-Mury-Montémor.
2: Ah, tout simplement.
3: Saint-Mury-Montémor. La tribu des Chamois habite donc dans ce charmant village. Alors, Saint-Mury vient de Saint-Maurice et Montémor d'un mont qui appartient à un certain Aimon. Bon, c'est tout simple. Vous voyez.
2: Voilà.
3: Puis on s'en fout un peu. Voilà. On n'est pas compliqué dans le Grésivaudan. On aurait pu appeler les habitants de Saint-Mury-Montémor, je sais pas, les Murtois, les Murciens, les Martiens. Tiens, pourquoi pas?
2: Oui, pourquoi pas.
3: Eh ben, on a choisi les Chamois, alors là...
2: Rien à voir.
3: On est en Dauphiné, on est les marteaux dans la région, bien évidemment pas. Alors un peu d'histoire quand même. On n'est pas là uniquement pour se moquer gentiment.
2: Non, bien on sûr. Se moque pas.
3: Des Chamois, je sais pas si ça fait ça, sur moi, je suis pas sûr que ça fasse... Dans le temps, passé un temps, le village fournissait à la Toussaint une redevance au prieuré de Domaine, j'ai lu ça.
2: Ah oui.
3: Et, il lui donnait cette redevance en huile de noix. Alors c'était comme ça à l'époque, aujourd'hui on ne paye plus en huile de noix. Et pourtant, payer ses impôts en huile de noix, ça paraît une idée concevable. Vous me direz, il y en a encore qui seraient capables de se graisser au passage. Jeu de mots.
2: Beau.
3: Oui, voilà. Image, pas jeu de mots. Mais bref, Saint-Mury-Montémor a une autre spécialité, et vous savez laquelle? Non, bien sûr.
2: Je ne connais pas. Heureusement que vous êtes là, Serge.
3: Si vous me dites oui, je suis dans le caca, oui. C'est bien que vous me disiez non. Les ravioles.
2: Ah.
3: Mais attention, pas les mêmes qu'à Royan. Oulala, non, ce sont plutôt des rissoles, on dit. Alors, on peut se poser la question, pourquoi appelle-t-on donc ravioles, ce qui est en fait une rissole?
2: Et oui, pourquoi on les appelle comme ça?
3: Eh bien, écoutez, on posera la question un jour au chamois. Pourtant, elles sont bonnes, les rissoles de Saint-Mury. Et celle de ma grand-mère, elle était aussi, d'ailleurs. Tiens, farcie non pas à la viande, mais à la pomme de terre. Quand j'étais gamin, servie avec du jus de viande dessus.
2: On va passer à la table.
3: Oui, absolument. Mais je ne suis pas là pour vous parler de mon enfance et de ma grand-mère Germaine, hein, que j'embrasse si elle nous entend. Mais de Saint-Mury-Montémor. Et aussi, alors, des lieux dits qui l'entourent. Parce que j'ai lu dans le truc, il y a plus petit que Saint-Mury.
2: Ah bon?
3: Oh, mais on aime bien les gens tout petits, moi. Je rigole, mais avec tendresse, bien sûr. ça fait pas tellement tendresse, ça va. Cholet, Chape, Gorge, Sainte-Agnès, jadis regroupés à Saint-Mury. On ne parlera jamais d'eux, ils sont trop petits, c'est trop petit. Un salut fraternel au balcon de Beldon, dans ce massif de la belle Ladonne, de la belle femme, je ne sais toujours pas où elle est, mais enfin bon. Humour italo-dauphinois oblige, bien sûr. Comme disait mon papa Mario, il faut rire dans la vie, le temps passe. Alors, rions tant qu'on a des dents. Il n'avait pas cet accent, mon père, en fait.

0: 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Allora, tous ensemble. On n'est pas des quand même.
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2: Quand j'étais petit, j'étais malade en voiture. Donc même si on partait tôt le matin, j'avais pas d'autre choix que de regarder la route. Et c'est comme ça que je me suis un peu intéressé à l'environnement routier, à tout ce qui se passe autour des routes.
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2: Bonjour, Laurent Carré, j'ai 54 ans, je suis professeur d'histoire-géographie au Collège de Descartes. Je suis président de l'association Nostalgie, une association qui milite pour la sauvegarde du patrimoine et la mémoire de l'ancienne route nationale 10.
4: Je crois qu'on a là aujourd'hui la définition du prof cool. C'est celui qui arrive encore en 2025 en deux chevaux sur le parking du collège et qui met de l'humain avec un grand H dans toutes ses histoires.
2: Je suis né moi-même un peu par accident sur les bords de la Nationale à Sainte-Maure-de-Touraine. Et moi, l'attachement me vient du fait que j'ai grandi devant une agence Citroën. Ma mère allait souvent me rechercher dans le garage, ramener les catalogues que je ramenais de chez moi, donc je pense que ça vient de là.
5: Vous êtes une des rares personnes pour qui le mot bouchon ne fait pas tellement peur.
2: Non, voilà, enfin, même jusqu'à, on pousse le vice jusqu'à en réorganiser. Depuis 2013, on organise à Sainte-Maure-de-Touraine le bouchon de la Nationale 10. La Nationale 10, c'est la route qui fait Paris, Bordeaux, Espagne. 765 km de bitume. En Touraine, c'est vraiment une colonne vertébrale du département puisqu'elle la traverse quasiment, elle la coupe en deux, pratiquement moitié-moitié depuis Château-Renaud jusqu'au sud de Sainte-Maure.
4: On pose les cartons, les albums photos, petit tour du département dans les années 50, 60, 70 avec toutes les photos, toutes les cartes postales.
2: Le Cocardi dans les années 50 était tenu par un cuisinier humoriste qui avait dressé un petit coq qu'il avait sur l'épaule. Là par exemple on est à Ville-Domé, à la Grand-Vallée, Pierre de Tours, la Cocotte Minute, le garage Citroën, un policier monté sur cette plateforme, la grillade. Elle a brûlé très peu de temps après son ouverture.
5: Pas drôle vu le nom.
2: Et en plus...
4: Alors l'incarnation concrète de cette passion pour Laurent, c'est une station. On monte dans la Dodoche, direction Ozo.
2: On est au lieu dit Bellevue. Voilà pourquoi on l'appelle la station Ozo Bellevue et on est sur la commune de Sainte-Maure-de-Touraine. Premier but, ça a été de la sauver cette station. On a tous reconnu le caractère patrimonial exceptionnel de l'architecture. Chaque fois, je suis fier. C'est grâce à l'association qu'on a fait bouger un petit peu les
4: Retour
2: choses.
4: Retour à la belle époque, Laurent, sans ceinture, sans limitation de vitesse. Vous le savez, hein, le bonheur des uns.
2: Et avoir une caravane ou une vieille de chevaux devant soi quand on avait une voiture plus puissante.
4: Et le malheur des autres.
2: C'était une vision d'horreur, quoi.
4: À vous de lui envoyer vos souvenirs et vos histoires pour décortiquer tout ça. Il saura prendre le temps.
5: Vous prenez l'autoroute ou pas ?
2: Très rarement. Je veux profiter du paysage, je veux m'arrêter où je veux, quand je veux. Le voyage ne commence pas à destination, il commence quand je monte dans ma voiture.
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6: La chanson que je ferais, ça serait pour rendre heureux ma famille. Et ça dirait que je t'aime, j'aimerais pas que vous vous séparez ou que ce soit dommage que vous êtes plus là pour nous faire des câlins, des bisous et voilà.
7: Moi, si je devrais choisir une chanson pour ma mère, ça serait « Elle a les yeux revolvers ».

0: Moi, ça serait une chanson qui s'appelle Ensemble, qu'on a créée avec un animateur où ça parle de l'amitié.
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1: Elle est complètement dingue cette histoire, Hugo, et pourtant son nom ne vous dit rien, je pense presque à personne. Marcel Chaumien, un homme discret devenu vauclusien d'adoption, maire d'un petit village quand même du Luberon, et en même temps l'un des personnages clés des services secrets français de l'après-guerre.
2: Il veut dire un maire espion.
1: Exactement, en fait maire c'était sa couverture, c'est quand même assez dingue cette histoire. Marcel Chaumien n'est pas né en Provence, il voit le jour à Reims dans la Marne, mais tout change en 1944 lorsqu'il est envoyé en mission dans le Vaucluse en pleine seconde guerre. C'est là en fait qu'il découvre le territoire et qu'il va s'engager autour de la résistance locale, aux côtés de la résistance surtout vauclusienne, et qui ensuite s'installera après la guerre chez nous. Alors avant ça, Chaumien était un militaire d'élite, un parachutiste d'essai. C'était un métier assez risqué, puisqu'il consiste en fait à mettre au point des parachutes, les équipements, mais aussi les techniques de saut.
2: Et tu sens déjà que ça s'ouvre ou pas, en fait, c'est
1: ouais,
2: ça.
1: Oui, et puis surtout les ennemis aussi. Il pouvait sauter de nuit, dans les forêts, voilà, donc c'est assez dur, et cette expertise va faire de lui en fait un homme clé des opérations clandestines.
2: Et c'est là qu'il bascule dans le renseignement.
1: Bah oui, parce que son CV est super beau, ancien résistant, parachutiste, membre du service action. Marcel Chaumien va travailler d'abord pour le SDECE, c'est l'ancêtre de la DGSE en fait. On le retrouve dans les années 40-50 sur des missions ultra sensibles, et en fait il va entraîner nos agents secrets dans le parachutage notamment. Il va participer aux opérations du rideau de fer en Afrique, en Europe de l'Est, et dans les archives son nom apparaît, alors son nom d'emprunt, puisqu'il avait un pseudo, vous imaginez bien, aux côtés de figures centrales. Tiens par exemple Jacques Faucard, c'est le conseiller très secret du général de Gaulle, s'il vous plaît. Donc c'est quand même du très haut niveau. Chaumien qui circule entre ambassades, pistes africaines, aéroports parisiens et réseaux clandestins. Et pendant ce temps-là, notre Marcel, donc, il est élu dans le Vaucluse.
2: Et oui, incroyable ce parcours.
1: Exactement. C'est là que l'histoire devient fascinante. Marcel Chaumien devient maire de Viens en 1959. Il va le rester jusqu'en 1977. Trois mandats, 18 ans donc au service du village. Il faut s'imaginer, la journée, il va s'occuper d'assainissement, d'école, de voirie. Et régulièrement, il reprend l'avion pour Paris-Orly, Roissy, pour retrouver les services secrets où il va mener cette double vie pendant des années.
2: Et on comprend mieux pourquoi on ne connaît pas son nom.
1: Oui, je vous ai parlé de Jacques Faucard, le conseiller très spécial de Gaulle. Il dira que c'est un homme très bien, courageux, un agent secret qui ne cherchait aucune reconnaissance. Marcel Chaumien meurt en 1979, décoré, respecté dans les cercles du pouvoir, mais finalement presque inconnu du grand public. Ce destin, c'est comme un roman d'espionnage, il faut le dire quand même. Et aujourd'hui, c'est Catherine Chaumien, sa fille, qui le raconte dans des conférences en Vaucluse. On a pas mal d'archives aussi qui existent, notamment au service historique de la Défense. On a des ouvrages sur l'histoire du service secret français où il est nommé souvent.
2: Ouais.
1: Et aujourd'hui, je vous mets tous les documents et les photos grâce à sa fille Catherine, que je salue, sur notre appli. Ici, vous le voyez au bras de Gaulle et aussi pendant ses missions. Enfin, c'est juste exceptionnel ce discours et surtout ce destin de Marcel
2: Chaumien.
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3: À la menuiserie Pelé, fondée en 1926, elle est située à Montenay, le long de la route Laval-Ernée. Quand on arrive sur place dans le hall d'entrée, on passe d'ailleurs devant une machine qui, elle aussi, a 100 ans. Elle était utilisée au début de l'entreprise. Et je rejoins Laurent Pelé, le directeur. Il représente la troisième génération de la famille. Et dans son bureau, justement, il y a quelques portraits de famille.
4: Là, vous êtes devant les photos de mon grand-père et de mon père qui sont dans l'atelier à Montenay, derrière l'église, ce qui est l'origine de l'entreprise.
3: Oui, parce qu'évidemment, elle a changé d'endroit, même si on est toujours à Montenay, mais vous avez déménagé il y a combien de temps ?
4: Il y a un peu plus de 20 ans, c'était janvier 2005.
3: On va s'avancer, Laurent, on va quitter votre bureau. Alors, je vois qu'il y a l'atelier sur la droite, mais là, d'abord, on est dans une autre pièce.
4: Donc là, vous êtes au bureau d'études, où vous avez trois personnes qui travaillent, où on prépare tout ce qui va être fabriqué en atelier.
3: Alors, justement, vous intervenez sur quel type de chantier tout au long de l'année ?
4: Donc, nous avons gardé les particuliers qui représentent à peu près 20% de notre chiffre d'affaires. Et autrement, nous travaillons aussi sur des chantiers publics et des marchés privés.
3: Parmi les très gros chantiers réalisés par l'entreprise Pelé, on peut citer la conception et la pose de toutes les menuiseries du 40, le conservatoire de Laval. En ce moment, Pelé travaille sur la future médiathèque de Lassay-les-Châteaux. Et une grosse partie du boulot s'effectue dans l'atelier.
4: On va aller vers l'atelier, il y aura un petit peu de bruit.
3: Il y a combien de personnes d'ailleurs qui travaillent chez vous maintenant, Laurent Pelé ?
4: On est plus de 30 aujourd'hui, compris des alternants, des jeunes en formation, du CAP jusqu'à la licence.
3: J'adore parce que, alors évidemment on entend le bruit des machines, mais il y a cette odeur du bois qui en fait est assez agréable d'ailleurs.
4: Ah oui, on a la chance d'avoir vraiment un très beau métier. On travaille le bois, c'est une matière très noble. Donc toutes les essences du chêne, du hêtre, du châtaignier, du frêne.
3: Je vois plein de machines, il y en a une à ma droite, il y en a une à ma gauche qui est assez impressionnante. Qu'est-ce qu'elle fait là, la machine qui est sur notre gauche et on s'en rapproche?
4: Donc ça c'est un centre d'usinage numérique qui nous permet d'usiner un peu tout ce qui peut être fait en menuiserie. Elle est à 5 axes, donc on peut faire un ballon de foot en deux fois sur ce genre de machine. Mais elle ne sert pas à ça évidemment, elle sert surtout à fabriquer toutes nos portes, tous nos châssis, tous nos agencements.
3: Et alors, quand on s'avance dans votre atelier, on voit qu'il y a eu différentes constructions de cet atelier. Là, j'ai l'impression qu'on est dans une partie très récente.
4: Oui, donc l'atelier a été construit en 2004. On l'a agrandi 3 ans après, en 2008. Et puis, il y a 2 ans, maintenant, on a agrandi 600 mètres carrés et on a mis du photovoltaïque sur le toit.
3: Bon, alors ça se trouve, si je reviens dans 100 ans pour les 200 ans, je ne suis pas sûr que ce soit possible, mais ce sera 2 fois plus long alors l'atelier.
4: Voilà. On sera dans le champ à côté.
3: Alors Laurent Pellet nous a dit que l'une de ces machines pilotées par ordinateur est capable de fabriquer un ballon de foot. Il en a d'ailleurs un exemplaire dans son bureau. J'ai essayé de faire des jongles avec, alors je me suis fait mais très très mal. Je ne vous raconte pas l'état de mon pied, c'est une catastrophe.
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5: C'est ma passion, mais je me sens vraiment libre sur la glace. Je transmets vraiment ce que je ressens dans ma vie de tous les jours, en fait.
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7: Aujourd'hui, on part à la patinoire avec Lou Thérault. Après des années de compétition en couple au plus haut niveau, elle entame un nouveau chapitre en solo. Lou, tout d'abord, la glace. Je crois savoir que c'est une passion familiale, c'est ça ?
5: Très simple, c'est ma maman qui a fait de la danse sur glace quand elle était jeune et qui en faisait encore quand on est arrivé avec ma sœur. Et en fait, moi, je l'ai vue patiner une fois à un gala parce qu'elle patinait déjà dans le club de Belfort. Et j'ai dit que je voulais faire comme ma maman. Donc voilà comment tout a commencé.
7: À 16 ans, tout bascule quand il faut choisir entre rester à Belfort et partir en Pôle France, en fait, non ?
5: Il y a eu, je pense, quand même quelques mois de réflexion où je me demandais si ça valait vraiment le coup. Je savais pas, enfin, je connaissais pas en fait le sport de haut niveau vraiment. Donc on se pose la question de est-ce que effectivement ça vaut le coup, est-ce que je change de lycée, je quitte tous mes camarades d'entraînement, mes copains au lycée. Et en fait, du jour au lendemain, j'ai dit à ma mère que c'était bon. En fait, je crois que j'étais prête et que je voulais partir pour vivre cette expérience et que je trouvais ça sympa d'avoir un double projet déjà étant jeune, en fait, de pouvoir continuer mon lycée et de faire mon sport, ma passion à côté. En fait.
7: Après 10 ans de danse en couple, vous avez décidé de repartir seule en solo. Est-ce que c'est un sacré saut dans l'inconnu quand on est toute seule et qu'on a vécu en couple, en tout cas sur la glace ? Pendant 10 ans.
5: Beaucoup d'appréhension. En fait, ça faisait 10 ans que je patinais en couple. Donc j'ai fait du solo en étant petite, mais c'est vrai que c'était, comme je vous l'ai dit avant, pas du tout le même stress, les mêmes attentes. Et là, de repartir toute seule, j'ai commencé la saison en septembre. J'étais vraiment pas du tout confiante. Enfin, là, on se retrouve vraiment toute seule sur la glace. Je m'entraîne avec Olivier Schoenfelder, mon prof, et je suis arrivée à la première compétition en Angleterre, début octobre, et je lui ai dit, mais je vais faire comment juste pour saluer, pour me présenter quand ils vont m'appeler. Je sais pas faire toute seule, je sais plus faire toute seule. Et en fait, finalement, ça va à peu près. Puis le fait de faire plein de compétitions aussi, ça booste un peu la confiance en soi. Mais au début, non, j'étais pas vraiment très sereine de reprendre toute seule.
7: Avec le recul, quel regard vous portez sur tout ce chemin parcouru depuis vos premiers pas ?
5: Franchement, je suis fière de moi. J'ai du mal des fois à me l'avouer, mais vraiment quand je vois par toutes les étapes auxquelles je suis passée, j'adore tout ce que j'ai fait, j'adore tout ce que j'ai accompli et ouais, je suis fière.
7: Lou Thérault, que l'on retrouvera avec impatience lors des prochains championnats de France de danse sur glace, on lui souhaite le meilleur pour ce nouveau défi en solo. En tout cas, c'est elle, notre comptoise qui compte du jour.
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1: Il est tellement bon en hiver de se blottir, se réchauffer le corps, mais aussi l'esprit, pour affronter la vie avec plus de courage et de vigueur. En occitan, on dit coucouna. Coucouné en français régional, hein, comme ils disent dans les dictionnaires, ils sont mignons. Sauf que le mot de coucouna vient de coucou, provençal, hein, attesté par Mistral, dérivé de l'occitan provençal coucoun, qui signifie coque ou coquille, l'œuf, pour ne pas le citer, d'où tout commence, hein, où l'embryon se développe, blotti contre la paroi, le cocon. J'ai reçu mes petits-enfants, ils m'ont coucouné, ils m'ont enveloppé. C'était génial. Mais chez Kukuna devant l'oufio, je me suis blotti devant le feu. Chères auditrices et auditeurs, il y a plein de mots en occitan pour dire se blottir. Satapa, sakata, sarza, sagrumi, c'est rancunia, c'est crapuni. D'accord, mais celui que je vous adresse est rempli d'affection, de chaleur. Je vous coucoune de mots doux pour réchauffer votre âme. Kukuna vous bien. Ana adio.
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2: Je rêvais d'avoir une maison à la campagne. Cette maison, c'est comme si j'y étais née. C'est ma maison de famille.
3: Ma maison s'appelle l'Ostao de la Mar.
4: C'est une maison un peu envoûtante.
5: Eh bien, vous voyez, des livres et trois fenêtres qui me donnent le paysage du pays, comme si c'était trois tableaux.
6: Ils ont vécu ici.
0: Thibaut Gaudry.
7: Alain Delon, vous l'aviez rencontré sur un tournage ?
8: Non, je l'ai rencontré dans la rue. Mais on a fait un film ensemble qui était Jeff et qui était un film qu'Alain désirait faire avec moi, donc ça a été aussi une rencontre.
6: En 1968, deux stars du cinéma français sont réunies pour la première fois à l'affiche de Jeff, un film qui ne restera pas dans les mémoires, contrairement à la grande histoire d'amour qui est en train de naître depuis quelques semaines. Mireille Darc et Alain Delon ne se quittent plus.
9: Alain Delon enchaîne les films, dont Jeff et Madly, sur lesquels il a comme partenaire l'égérie de Georges Lautner, Mireille Darc. Ils tourneront 8 films ensemble. Nouveau coup de foudre qui scellera une histoire d'amour qui le marquera à jamais. Il dira de Mireille, près de 40 ans plus tard, lors de sa disparition, « Elle était la femme de ma vie, ma moitié ».
6: 2 ans plus tard, alors que Delon est à Marseille pour tourner Borsalino et que le couple cherche un coin de soleil et de tranquillité, l'ami et agent de l'acteur, Georges Baume, leur fait découvrir Aix-en-Provence où il habite. Ils sont sous le charme et ne tardent pas à s'installer dans un hôtel particulier du quartier Mazarin, le plus ancien de la ville.
10: Pourquoi tu t'en vas ?
11: Parce qu'on est deux.
10: Je comprends pas.
11: Facile à comprendre. Je roule route. Il n'en reste plus qu'un de nous deux. Faut mieux que je m'en aille avant. On finira par se tirer dessus.
6: Dans l'hôtel de Boisgelin, aux belles pierres ocre, construit en 1650 et classé monument historique, ils louent le vaste rez-de-chaussée qui leur permet de profiter de l'adorable jardin avec son imposante fontaine à vasque. Ils y font même percer une porte dans l'un des murs afin de pouvoir sortir discrètement et éviter les éventuels groupies ou paparazzi. Et flâner dans les rues ou aller déjeuner aux Deux Garçons, la plus célèbre brasserie de la ville.
12: Tu sais que tu m'aimes ?
10: Sûr.
12: Même après que tu m'auras fait l'amour.
10: Ça dépend de toi.
6: Ils y mènent une vie paisible, en famille, dans cette ville qui est encore une belle endormie, qu'une polémique va réveiller un peu. Alain et Mireille aimeraient bien pouvoir se baigner au saut du lit et faire construire une piscine. Une faute de goût majeure pour les habitants du quartier et les défenseurs du patrimoine. Une polémique qui en créera une autre. Mireille Darc aime bronzer au bord de sa nouvelle piscine en tenue d'Ève, conduisant un voisin, dont la vue donne sur le jardin, à déposer une main courante pour offense aux bonnes mœurs. Une protestation qui n'empêche pas l'actrice de continuer à lézarder nue sous le soleil aixois.
12: Il faudra encore un peu de champagne.
10: Sommelier ?
12: Parce que vous avez besoin du sommelier pour me servir. Mais doucement, le champagne c'est fragile. C'est mon père qui m'a appris ça.
10: Ah oui ?
12: Tiens, vous n'avez pas besoin du sommelier pour me tenir la main ? Vous ne voulez pas coucher avec moi en plus, là, tout de suite sur la banquette ?
6: Ils passeront 5 ans dans ce lieu dont la beauté laisse interdit, comme le dit Mireille. Et aujourd'hui, il n'y a aucune plaque pour rappeler aux nombreux touristes qui se baladent sur la jolie place des Quatre Dauphins que cet hôtel particulier a abrité l'une des plus fameuses idylles.
13: C'est un mot qu'elle m'a écrit, il doit y avoir 40 ou 35 ans, ou 35 ou 40, peu importe. qui résume à lui seul tout ce qu'est Mireille. Et c'est un mot que j'ai toujours avec moi depuis ces 40 ans et qui m'aide à vivre. Mon amour, il est 3 heures du matin et je n'arrive pas à dormir. Je pense à toi qui as tellement de mal à vivre. Je t'ai donné, donné, tout. Et j'ai simplement besoin d'un peu de calme et de tendresse. Et d'un sourire le matin parce que la vie est là et qu'il faut remercier le ciel d'être l'un en face de l'autre et de s'aimer.
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14: Et le cocktail américain, c'est quoi ?
15: C'est un cocktail grillé avec une sauce américaine, tomate, échalote, une pointe de cognac, du vin blanc. C'est un peu relevé.
16: Un déca,
17: pâté, jambon, c'est du pain de gruyère, chantal, rosé, jambon de pays.
18: Eh ben tout ça, ça va aller dans la blanquette.
19: Bon appétit.
20: Rien n'est meilleur qu'un bon steak frites. Rien n'est meilleur qu'un bon.
21: Moustache et les gros minets, emportés par un swing follement sympathique, chantaient « Rien n'est meilleur qu'un bon steak frites ». Un plat de bistrot qui fait l'unanimité, à condition d'un bon faux filet ou onglet de chez le boucher et des frites maison. Beaucoup trop de restaurants succombent à la facilité de la frite surgelée, ultra transformée, amidon modifié, fibre de pois, sucre, souvent trop molle, trop grasse et trop salée.
22: On va manger des frites.
23: Oh oui, des frites.
21: Non, la frite, la vraie, celle de la femme et de l'homme moderne, est confectionnée uniquement de pommes de terre qu'on épluche, Binge, Mona Lisa ou Rosabelle, qu'on plonge en double cuisson, dans un bain d'huile de tournesol, colza ou graisse de bœuf pour les puristes. Un peu de sel et basta.
24: Comme ça, la maison, avec mon papa et ma maman, quand ça nous prend, on s'éclate à la frite. Oh oui, des frites.
21: Dernièrement, le journal Libération a eu la bonne idée de faire un tour opérateur de la meilleure frite à Paris.
24: Je viens droguer. Je me drogue à la frite.
21: Côté street food, deux adresses pour les junkies de la pomme de terre, un néo-kebab chez Mehmet, rue Ramey dans le 18e arrondissement et Patate dans le 6e rue Saint-André-des-Arts. Une échoppe, sa vitrine et une barricade de grosses pommes de terre, cornet de frites à 4 euros.
25: Coupez-les en fines lamelles, plongez-les dans l'huile bouillante, salez-les. Vous aurez des frites. Ni Dieu, ni maître, mais des frites, bordel.
21: Autre pépite, Chantefable, 93 avenue Gambetta, du très gourmand Tom Lefebvre. Il propose des frites croustillantes qui brillent dans les miroirs de cette belle vieille brasserie 1910 avec une entrecôte de compétition et une carafe de Saint-Joseph. On n'est pas loin du paradis. Dans le peloton de tête également, les frites du Cornichon, un néo-café populaire, 2 rue des Goncourt, dans le 11e arrondissement. 8 euros le cornet au comptoir, avec une pinte de bière jupilaire, et tout va bien. Le Polchen des Frères Dufour, rue du Cherche-Midi, contrairement à leur nom, pas de frites au four, mais de l'inattaquable bien doré.
26: Eh, hey, mais maintenant on en a une friteuse sans odeur, Seb.
21: Enfin, dans l'esprit des baraques à frites des ch'tis de Roubaix ou de Tourcoing, à Vitry-sur-Seine, dans le Val-de-Marne, place Robespierre, près de la mairie, cornet de frites à 3,50 €, préparé avec amour et surtout avec de la graisse de bœuf.
24: Je ne peux pas me passer de frites, c'est plus fort que moi, ça me rend fou.
21: Les tops du journal Libération, les meilleures frites de Paris à consulter sur Internet. Toutes affaires cessantes, stop au quinoa, boulgour et autres usurpatrices de patates douces qui n'a strictement rien à voir avec le tubercule de Monsieur Parmentier. Paris la frite, Paris cornet, Paris l'enfance.

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1: Au plein cœur de Tillières-sur-Avre, je demande la famille Giraud. Vous allez faire la connaissance de Mika, le papa, Ambre, la fille, et Mano, le copain de la fille. J'aurais bien aimé vous présenter Céline, la maman, mais elle est au boulot. Faut bien qu'il y en ait qui bosse. Céline, vous la verrez demain, vu que j'ai des raisons de dormir chez eux ce soir. Je vois pas de porte, alors je toque au carreau. Une jeune fille ouvre la fenêtre.
2: Hello, Ambre.
3: Oui, c'est ça.
2: Le papa, il est pas là?
3: Il doit être à l'intérieur, je pense.
1: Ok, j'entre comment?
3: Je vais t'ouvrir le portail.
2: Ah, t'es trop mignonne.
3: Peut-être c'est ouvert, je sais pas.
2: Bah, je regarde, hein.
3: Ouais.
1: Bah, j'avais pas vu le portail. C'est ouvert.
2: C'est moi?
1: Non, c'est ouvert.
2: Bah, tu vois, c'était ouvert.
1: Bah ouais. Mika a l'air d'aller bien.
2: Très bien, très bien. Très
1: Pourquoi
2: très
1: c'est bien. Si grand ici?
4: Parce que c'est un ancien relais de poste, l'ensemble.
2: Ah, d'accord.
4: Ouais, ça a été considéré un peu comme une ferme ici, il y avait des chevaux.
1: Regarde ces perdus grands ouverts qui sont ni grands ni verts à la base, mais qui se demandent ce que tu viens faire là.
2: Je viens voir parce qu'il paraît que c'est une famille d'artistes ici. Papa, maman.
4: Ouais, Ambre.
2: Mano, tout le monde est dans l'art, quoi.
4: Oui, un petit peu, ouais.
2: C'est toi qui as impulsé tout ça,
4: hein. Alors, je pense, hein, je suis le premier, hein. Bah, c'est les enfants qui ont suivi, hein. On appelle ça reproduction sociale, hein. Un artiste fait des enfants artistes, voilà, ouais. C'est ça.
1: Vous avez fait la connaissance d'Ambre?
3: Moi, je fais un peu tout, mais surtout de l'installation et de la performance. Donc, je mélange plein de médiums, surtout dans la sculpture. Et après, j'intègre des éléments de son, de vidéo dedans.
1: Et papa, il fait quoi?
4: Si tu fais le tour dans la maison, on va voir qu'il y a pas mal de peintures. Peinture objet, des sculptures.
1: Voilà. Et Mano, il fait quoi?
3: Des films 3D et du son.
1: Et Cécile, la maman, elle s'exprime beaucoup dans le textile.
4: Voilà.
1: Tout ça sur l'impulsion de Mika, le papa.
4: Bah, finalement, c'est dans le lieu dans lequel où ils ont dû me voir. Et Ambre, toute petite, elle était à la fois dans le bac à sable, le béton, les briques, après les petits bricolages, puis après dans les œuvres, dans la peinture à l'atelier, et ainsi de suite, quoi.
1: À la base, la famille n'est pas du coin.
4: On n'est pas vraiment normands. Mes enfants sont normands parce qu'ils sont nés en Normandie, mais nous, on vient du Loir-et-Cher.
5: Ah, ta famille habite dans le Loir-et-Cher, ces gens-là ne font pas de manière.
1: Je crois qu'on vous avait pas encore présenté Mano.
6: Mano, Mano.
1: Le vidéaste de la famille.
2: Ça va, Mano? T'es réveillé?
7: Ouais, ouais, c'est bon, je me suis réveillé.
1: Bah, il dormait pas, il bossait.
2: Hein. C'était 3D, tes images de synthèse.
7: Ouais, là, je bosse des storyboards pour un film.
2: Mais tu fais une école?
7: Non, j'ai fini là.
1: Il a fini?
7: J'ai fini, et depuis que j'ai quitté les Beaux-Arts, je me suis mis à l'animation 3D.
2: Là, c'est un atelier, là.
7: Oui.
2: Ah, mais il y avait de la place, hein.
1: Il en faut pour toute la famille.
4: J'ai coupé la radio, j'avais mis la radio, donc.
2: T'avais mis quoi comme radio?
1: Change de sujet.
2: Ah, ici, c'était le.
1: Bravo.
2: Voilà. C'était pour les chevaux, quoi.
4: Alors, t'as la mangeoire, t'as même l'abreuvoir qui est en dessous, là, qui est en zinc.
2: La mangeoire sert de rack aujourd'hui pour les tableaux de qui? De toi, alors?
4: Surtout de moi, ouais, ouais, ouais. Donc là, c'est la partie atelier, artiste. On fait des toiles, de la peinture, de la sculpture, découpage, assemblage. Il y en a un peu partout.
1: Sinon, Fred, t'avais pas un truc à leur dire?
2: Je vais dormir chez vous ce soir.
4: Si tu veux, il n'y a pas de problème.
2: Et puis, il n'y a pas de problème, il y a surtout de la place.
4: Ah, bah, il y a surtout de la place, oui, voilà. Beaucoup de place.
2: Parce qu'il y a un truc qu'il faut absolument que vous me montriez demain.
4: Oui.
1: Petit indice.
2: Et demain, on va changer de rue.
4: Tout à fait.
2: Tu vas me montrer un truc qui est dans la rue du château, là.
4: Oui.
2: Je pense que ça va en halluciner plus là.
4: Ah oui, je crois aussi, oui.
1: Bon, bah vivement demain.
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8: Ah, le matin, on fait la toilette et faut pour nous prendre pour des gobettes.
9: En périchon dans le texte.
8: La gobette, c'est la truie ou la métreux, qu'elle est de ses petits gouris. Ah, par chez nous, c'est pas comme chez les Bertans, j'en pas de gros élevage de cochons. Dans le temps, dans les fermes, on engraissait un verra, en que des truches et puis les yeux grasses. Puis, on y faisait sa fête. C'était la Saint-Cochon. Tout le monde venait aider la famille, les voisins, pour éplucher les oignons, faire le boudin puis les saucisses, saler la viande, et puis casser la croûte. On buvait une goutte, puis bien souvent une deuxième. Celle-là, on l'appelle le rince-cochon. Même si on l'élève pour le manger, ça l'empêche pas de l'avoir de la tendresse pour le cochon. Écoutez donc ce qu'en dit Jules Gilbert.
9: En périchon dans le texte.
8: Ah, oh, je l'avais acheté sur le champ de foire, le 1er de septembre à Saint-Martin. Oh, il était vif, c'est à pas croire. Deux grandes oreilles, le museau mutin. Le soir, un coup formé dans les tables, il a ben dû trouver le temps long. Il a regretté ses bains manchables, tous ses petits frères, les autres laitons. Oh, doucement, il s'est fait à son auge, ou qu'il y avait du boire à gogo, à la paille fraîche qui fait sa bauge, ou qui ronflait comme un sous-l'eau. On pourrait le pousser, je peine à un gère, toute la journée il dévorait. Puis un soir, j'ai dit à ma vieille, c'est temps, faut qu'on tue notre bestiaux. Eh ben, ça nous a fait quelque chose, à la Mélie puis à moi. Ça l'a pas empêché de faire la fête. Ce chagrin-là, c'est vite passé. J'en fais des pâtés en clatette, des grands boudins que j'en épicés. J'en ai mangé de la couchouna et que j'en arrosé en du vin gris. Des andouillettes et des tripoilles, des saucisses et du boudin frit. Le soir, hein, j'étais ben tout un peu pompette. Ouais, émotionné pour de bon, j'ai ben failli gâter la fête. Comme un vieux, je pleurais mon cochon.
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1: La dernière fois que vous y êtes allé, je suis sûr que vous aviez un kawé fluo et un petit goûter dans un sac en plastique préparé par maman. Avec plus de 80 oiseaux de proie et 30 espèces différentes, et surtout un spectacle où le seul effet spécial, ah bah c'est la nature elle-même, aujourd'hui, je teste pour vous la volerie des aigles. Nous sommes dans les ruines du château de Kinsheim. C'est juste sous le Haut-Königsbourg. Et je grimpe les derniers mètres à pied vers la volerie, où je suis déjà accueilli par Eric Renaud, le directeur du site, et une équipe de soigneurs passionnés, et quelques cris que j'entends au loin, assez impressionnants, d'oiseaux qui ont l'air quand même assez gros. Et on commence par les coulisses, derrière la zone qui est accessible au public. Et Alexandre, qui est soigneur, est équipé d'un gant en cuir sur tout le bras, et surtout, il est d'un calme absolu. Et je crois que c'est nécessaire. Et autour de nous, plein d'oiseaux. Et chacun d'entre eux est identifié, suivi, observé quotidiennement. Et j'apprends d'ailleurs que les oiseaux ne sont jamais forcés à voler. Ah non, non, non. Ils participent volontairement grâce à un entraînement basé sur la confiance et le renforcement positif. On les encourage, puis on leur donne des petites gâteries pour les remercier quand même. Et c'est ainsi qu'Alexandre me propose évidemment de tenir le gant. Oui, alors pas pour sortir la tarte du four, hein, mais pour tenir, non pas un pigeon non plus, hein, mais bel et bien un aigle, oui, qui passe tranquillement du gant d'Alex et au mien, voilà. Battement d'aile XXL, je sens les plumes sur ma face. Ah oui, parce qu'il fait son petit point, hein, le petit bonhomme. Et heureusement que je suis accompagné, hein. Et étonnamment, je n'ai pas eu trop peur, parce que le regard de l'aigle est si perçant que j'étais quelque peu fasciné. Même si mon bras, lui, l'était un peu moins. La volerie des aigles, c'est la première volerie créée en France. C'était en 1968. Et à l'époque, elle avait été créée surtout pour changer l'image qu'on avait des rapaces, qui ont été longtemps persécutés. Allez, hop, le spectacle commence. Je m'installe dans les gradins et je constate que pas de musique spectaculaire. Hein, juste une voix, des explications sur la vie et les comportements des rapaces. Et soudain... lointain dans le ciel au-dessus de nous, un vautour apparaît au-dessus des remparts, silence total. Et même les enfants arrêtent de parler, ça c'est pas mal. Le soigneur explique que certains oiseaux dépassent même les 2 mètres d'envergure. Et c'est grand 2 mètres, hein. Et il demande au public de rester bien immobile pour faire un passage encore plus près de nos têtes. Alors j'applique, je reste immobile, et sauf que ma tête, elle continue de regarder l'oiseau au-dessus de nous, un peu comme au tennis. Mauvais réflexe. Et j'entends mon voisin qui me chuchote, faut pas bouger. Ah oui, en effet, hein, parce que plusieurs rapaces s'élancent, hein, chouettes, aigles, pigargues, et on en prend plein les yeux. En tout cas, moi, j'ai retenu une chose, hein, c'est qu'ici, c'est pas les humains qui regardent un show d'oiseaux, c'est plutôt l'inverse, hein, c'est les oiseaux qui nous observent en train d'essayer de rester calmes. Et ça, c'est tout un spectacle.
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6: Et nous sommes à Châteldon, un charmant village du Puy-de-Dôme connu pour son eau minérale et ses ruelles pittoresques. Et désormais également pour une illustratrice, Christine. Christine qui est avec nous, Christine Flamand. Qu'est-ce qui a été le plus rude, Christine ? Racontez-nous sincèrement plutôt le climat ou les Auvergnats ?
10: Ni l'un ni l'autre. Le climat, ça m'a beaucoup plu parce que de nouveau, on trouve vraiment les saisons, l'automne, l'été, l'hiver et l'hiver vraiment quoi, avec de la neige. Donc ça m'a beaucoup plu. Les Auvergnats, j'ai été très bien accueillie dans ce village, donc ça m'a pas pesé. Ce qui a été plus dur, c'est en fait pour moi, ça a été de l'éloignement de Paris, c'est-à-dire plus voir mes amis, ma famille, pas pouvoir aller au cinéma en sortant de la maison. Il faut prendre la voiture pour tout faire, faut prendre la voiture alors qu'avant faire, je prenais mon vélo. Bon, ben ici, c'est pas possible. C'est plutôt une vie complètement différente de la vie parisienne. Cela dit, je m'y attendais. Et en fait, j'ai aimé Châteldon et Lauvergne pour des choses différentes. Hein. Pour la nature, pour les balades.
6: Et est-ce que le changement d'environnement a influencé votre travail?
10: J'ai pas eu cette impression-là, quoique. C'est-à-dire que quand j'arrêtais de travailler, je pouvais aller marcher dans la montagne, dans la campagne alentour. Et ça, c'était très agréable, beaucoup plus agréable. Avant, je veux dire, fallait que je prenne mon vélo, que j'aille soit dans Paris, soit au bois de Vincennes. C'est pas pareil, quoi. Donc, peut-être une espèce de quiétude.
6: Moi, j'aimerais savoir, Christine, comment vous êtes devenue illustratrice? Qu'est-ce qui s'est passé? Il y a eu un déclic à un moment ou à un autre? Ou alors, dans la famille, il y avait déjà des gens qui avaient ce genre de talent?
10: Non, alors, mais on lisait beaucoup. On a eu des livres pour la jeunesse. Moi, j'admirais énormément les livres qu'on nous offrait ou qu'on pouvait lire quand j'étais enfant. Ce qui me plaisait pas, c'est que les princesses, elles étaient toujours blondes aux yeux bleus, oui. Ce qui n'est pas mon cas. Donc, je pensais que moi, si j'avais dû faire l'illustration, je l'aurais fait autrement, évidemment. Et puis, donc, j'ai suivi des études de lettres. Je n'ai pas vraiment écrit de livre pour la jeunesse. Par contre, j'ai commencé à prendre des cours de dessin. Et j'ai commencé, donc...
6: C'était en vous. C'était vraiment une certitude.
10: Oui, oui, mais sans savoir si ça allait marcher.
6: Oui, mais c'est ce que vous vouliez faire.
10: Exactement, voilà. Donc, j'ai travaillé en autodidacte à illustrer des contes, des comptines, des petites histoires que j'inventais, que j'allais présenter régulièrement aux éditeurs, qui me refusaient parce que c'était quand même très, très maladroit ce que je faisais. Mais à l'époque, c'était quand même assez facile.
6: Donc, maladroit, c'est-à-dire?
10: C'était mal dessiné, quoi. Vraiment, ah oui. Oui, oui. Mais
6: c'est avec du recul que vous dites ça.
10: Oui, bien sûr. Ah oui, à l'époque, je trouvais que c'était
6: très
10: pas mal.
6: Vous étiez très fière de vous à l'époque.
10: Non, quand même, non. Non, non, quand même, je voyais bien par rapport à d'autres. Mais je trouvais que malgré tout, ça allait.
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11: Le principe des petits bonheurs, c'est d'aller au petit bonheur, donc au hasard, faire des rencontres avec le micro ici à la main, le tout à l'improviste, sans rendez-vous, sans se présenter. Alors, je vous en ai trouvé un en Savoie. Nous sommes au pied du massif de la Chartreuse.
12: Oui.
11: C'est à vous, cette maison?
12: Oui.
11: On est à Saint-Jean-de-Coux, ici, c'est
12: oui,
11: ça?
12: Oui, le hameau de Côte-Barrière.
11: Côte-Barrière.
12: Oui.
11: Et alors, cette maison, je l'ai déjà repérée.
12: Ah bon?
11: Parce que derrière les vitres, on voit plein de coupes, de trophées divers et variés.
12: Bah oui, parce que je suis un ancien motard, champion de France de la montagne en 1983. Et là, actuellement, je roule en moto ancienne. Je fais des démonstrations avec une demi TZ de 4.
11: Et donc, je suis passé plein de fois, il n'y avait personne. Et là, vous êtes en train de sortir une moto du garage.
12: Voilà. Donc, c'est la moto d'une copine que je vais passer au contrôle technique. C'est pour ça que je n'ai pas trop le temps, mais j'ai 5 minutes.
11: Oui, parce que là, pour le coup, ce n'est pas une moto de compétition,
12: non,
11: celle-là.
12: Non, ce n'est pas une moto de compétition. C'est une moto classique, une 125 Suzuki. Voilà. Donc, je m'appelle M. Gomez Manuel. J'ai été motociste pendant 45 ans. Et j'ai fait de la compétition pendant 12 ans en championnat de France la montagne. Et donc j'ai eu le titre en 1983.
11: Motociste, ça veut dire quoi?
12: Ben, j'ai un magasin de moto.
11: Une passion depuis toujours?
12: Ah ben oui, depuis l'âge de 15-16 ans, dans la moto, et j'ai toujours fait que ça.
11: Bon, maintenant, vous n'êtes plus un perdreau de l'année?
12: Non, parce que je suis retraité depuis 3 ans.
11: Voilà. Et vous roulez encore à moto?
12: Ah ben bien sûr, oui. Je roule en moto dès que j'ai l'occasion, quoi. Et là, je vais faire mécanicien au Bol d'Or pour un équipage. Et j'ai fait les 24 heures de Barcelone aussi en tant que mécanicien.
11: D'accord.
12: Voilà.
11: Et là, des motos, il y en a plein le garage?
12: Non, j'ai plus rien. J'ai que mes deux motos de course, mais je peux pas vous les faire voir. Elles sont dans la remorque du camping-car et du coup, il faut que je sorte tout. Faudrait que...
11: Ouais. Et parce que vous tournez toujours?
12: Bien sûr, je fais des démonstrations. J'étais au Sunderice Classic en 2024, 2025. C'est au circuit Paul Ricard. J'ai roulé avec des grands champions, c'est le Christian Sarron, Giacomo Agostini, puis tous ceux que j'oublie, quoi.
11: Des démonstrations de quoi?
12: De vitesse. Sur le circuit du Paul Ricard, au Castellet.
11: Sinon, là, aujourd'hui, vous ne faites plus de moto au quotidien?
12: Si, j'ai une moto pour rouler tous les jours, mais bon, je dois faire 500 km par an parce qu'on n'a pas le temps. On est retraité, on n'a pas le temps.
11: Ah oui, c'est ça. Bon, et sur la route, vous astiquez un peu?
12: Oh, ça m'arrive, mais en faisant attention au radar comme celui qui est là.
11: Oui, alors, on a la nationale, celle qui amène de la route des échelles là, jusqu'à
12: Chambéry. Voilà.
11: Et donc là, il y a un radar tourelle, là, on le voit bien depuis chez vous.
12: Ouais, bien sûr. Donc là, avec des trucs comme ça, on fait attention. Voilà.
11: Bon, ben merci de m'avoir accordé un petit peu ce temps. Eh ben, juste cette question, parce que finalement, c'est ça qui m'amène.
12: Oui.
11: C'est quoi le dernier petit bonheur de Manuel?
12: Ben là, ça va être encore au Bol d'Or là, cette année, faire le Bol d'Or en tant que mécanicien, puis avoir des amis partout. Voilà. Et ça, il n'y a pas de souci. Parce qu'on m'appelle encore tous les jours, ben, tiens, j'ai un renseignement de demande.
11: Ouais, ben d'ailleurs, ça sonne, on vous entend à la radio.
12: Ouais, voilà, ça sonne.
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17: Kaikaouzout le mot cluquet. Ça veut dire lunettes. Ken er mainat. Ken disem toustem den liba la miyash cluk. Quand j'étais petit, on me disait toujours d'enlever mes lunettes avant de faire le sport. Et un jour, Udi n'est pas tirat la miyash cluk. Je les ai pas enlevées. Et Balou qui aimait ce Yaribat N ou Cap. Et ma Skluk qui s'est sous une copate. Il y a eu un ballon qui est arrivé dans ma tête et elles se sont cassées.

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